0: véhicule à contresens.
1: Si vous êtes en région Rhône-Alpes sur la 432, vous êtes susceptible de rencontrer un véhicule à contresens. Ce serait un poids lourd à contresens sur voie de gauche entre les péages de Saint-Exupéry et de la Boisse. Vous êtes pour l'instant concerné dans les deux sens. Le péage de Saint-Exupéry serait fermé. Et si vous êtes sur la 43 en direction de la 432, vous êtes susceptible d'être concerné par ce contresens.

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1: Il est 2h11 si vous circulez actuellement en région Rhône-Alpes, il y a un véhicule à contresens.
2: Alerte. Véhicule à contresens.
1: Si vous êtes en région Rhône-Alpes sur la 432 direction Paris, vous êtes susceptible de rencontrer un véhicule à contresens. Ce serait un poids lourd qui roulerait sur voie de gauche entre les péages de Saint-Exupéry et de la Boisse. Le péage de Saint-Exupéry serait fermé. Et si vous êtes sur la 43 en direction de la 432, quelle que soit votre provenance, vous êtes également susceptible d'être concerné par ce poids lourd à contresens. Dans tous les cas, les services de sécurité et les forces de l'ordre se rendent sur place. En attendant, ne vous arrêtez pas sur la bande d'arrêt d'urgence. Ne dépassez pas d'autres véhicules. Arrêtez-vous dès que possible sur une aire de repos ou de service. Si vous êtes du côté de la région sud-ouest, si vous êtes dans le sud-ouest du côté des Landes, vous ne pouvez pas, depuis le diffuseur 7, accéder à la 65, et ce dans les deux sens, et c'est un chantier qui est à l'origine de cette perturbation. Les déviations sont en place.
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1: Je vous retrouve à 2h30 pour un point complet sur vos conditions de circulation. Et avant le retour de la musique avec Muse, je vous propose d'écouter un reportage. Vivien Topin vous donne quelques astuces pour garder une vision claire lors de vos trajets.
3: La buée est liée à l'humidité dans l'habitacle. Il s'agit en réalité d'un phénomène de condensation lorsque l'air humide entre en contact avec un pare-brise plus froid. La solution la plus efficace reste donc d'utiliser un déshumidificateur et ça tombe bien, vous en avez un dans la majorité des véhicules. En effet, la climatisation assèche l'air et améliore rapidement la visibilité. Régler la température autour de 21-22 degrés, une température standard de confort, et activer la fonction désembuage avec l'air dirigé vers le pare-brise. Évitez en revanche le mode recyclage d'air qui conserve l'humidité à l'intérieur de l'habitacle. Autre réflexe utile, aérer brièvement en ouvrant les fenêtres pour renouveler l'air. Pensez aussi à limiter les sources d'humidité comme les tapis mouillés ou les vêtements humides. Un pare-brise propre à l'intérieur réduit également la formation de buée. Enfin, gardez à bord une éponge ou un chiffon absorbant type peau de chamois ou microfibre pour retrouver rapidement une bonne visibilité.

Si vous êtes en région Rhône-Alpes, sur la 432 en direction de Paris et de l'Assise, vous êtes susceptible de rencontrer un poids lourd à contresens circulant sur voie de gauche après le péage de Saint-Exupéry, entre le péage de Saint-Exupéry et le péage de la Boisse. Si vous êtes sur la 43 en direction de la 432, vous êtes susceptible d'être concerné par ce contresens, quelle que soit votre provenance. Notez également que le péage de Saint-Exupéry et le péage de Saint-Quentin-Fallavier, situé sur la 43, eh bien ces péages sont fermés à la circulation. Dans tous les cas, les services de sécurité, les forces de l'ordre se rendent sur place. En attendant, ne vous arrêtez pas sur la bande d'arrêt d'urgence. Ne dépassez pas d'autres véhicules. Arrêtez-vous dès que possible sur une aire de repos ou de service.

0: véhicule à contresens.
1: Si vous êtes en région Rhône-Alpes, sur la 432 en direction de Paris, vous êtes susceptible de rencontrer un poids lourd circulant à contresens sur voie de gauche entre les péages de Saint-Exupéry et de la Boisse. Le péage de Saint-Exupéry est fermé. Si vous êtes sur la 43, quelle que soit votre provenance, vous êtes également susceptible d'être concerné si vous allez en direction de la 432 et donc de Saint-Exupéry. Sachez que le péage de Saint-Quentin est fermé en direction de Lyon et de l'aéroport de Saint-Exupéry. En tout cas, sachez que dans tous les cas, les services de sécurité et les forces de l'ordre se rendent sur place. En attendant, ne vous arrêtez pas sur la bande d'arrêt d'urgence, ne dépassez pas d'autres véhicules, arrêtez-vous dès que possible sur une aire de repos ou de service.

0: véhicule à contresens.
1: Si vous êtes en région Rhône-Alpes sur la 432 direction Paris et l'autoroute A6, concernant ce poids lourd circulant à contresens sur voie de gauche, il vient d'arriver au péage de Saint-Exupéry et il aurait fait demi-tour pour reprendre la route dans le bon sens. Ça reste à confirmer, donc pour l'instant, il y a toujours ce poids lourd à contresens sur voie de gauche. Vous êtes concerné si vous êtes sur la 432 en direction de Paris et l'A6 entre les péages de Saint-Exupéry et de la Boisse. Le péage de Saint-Exupéry est fermé, ainsi que le péage de Saint-Quentin, situé sur l'autoroute A43 en direction de Lyon. Si vous êtes sur la 43, vous êtes également susceptible d'être concerné par ce contresens en direction de la 432. Et ce, quelle que soit votre provenance, sachez que dans tous les cas, les services de sécurité et les forces de l'ordre se rendent sur place. En attendant, ne vous arrêtez pas sur la bande d'arrêt d'urgence, ne dépassez pas d'autres véhicules, arrêtez-vous dès que possible sur une aire de repos ou de service.

0: véhicule à contresens.
1: Si vous circulez en région Rhône-Alpes sur la 432 direction Paris, l'autoroute A6, il n'y a plus de véhicule à contresens entre les péages de Saint-Exupéry et de la Boisse. Le péage de Saint-Exupéry vient de rouvrir à la circulation. Et si vous êtes sur la 43 en direction de Lyon, le péage de Saint-Quentin va également rouvrir à la circulation. Donc, événement terminé.

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1: Il est 2h30, merci à vous de nous écouter. Dans l'Ain, sur la 40 direction Chamonix, on signale un garde-boue sur voie de gauche après la sortie 3, près de kilomètre 184. Si vous êtes en Côte d'Or, sur la 31 direction Nancy, un accident avec Jeannot Trafic est en cours au kilomètre 5 après la bifurcation avec l'autoroute A6, voie de droite neutralisée. On a également des véhicules sur bande d'arrêt d'urgence sur la 6 direction Paris dans Lyon après la sortie 22 pour Avallon. C'est un poids lourd qui se trouve sous un pont. Et dans le Cher, sur la 71 direction Clermont, là c'est une voiture qui est en panne sur bande d'arrêt d'urgence après Bourges, la sortie 7. Enfin, côté météo, de la pluie et du brouillard au programme actuellement. Et je l'apprends à l'instant même si vous êtes en Côte d'Or sur l'autoroute A31 en direction de Nancy. Il pourrait y avoir des objets sur les voies au kilomètre 5, c'est-à-dire après la bifurcation avec l'autoroute A6. Donc cette information vous a déjà été donnée. Le petit plus, c'est qu'il y a un patrouilleur sur place qui les ramasse. Donc vraiment, soyez très prudents dans ce secteur. Je vous retrouve aux alentours de 2h45 pour un rappel de vos conditions de circulation. Et avant le retour de la musique, eh bien, je vous propose de prendre la direction de la Haute-Marne et de la ville de Langres. Ilyas Jamlaoui nous emmène au cœur d'un lieu dédié à Denis Diderot, écrivain emblématique de la période des Lumières.
2: Ici, nous sommes aujourd'hui donc à la Maison des Lumières Denis Diderot, donc qui est un lieu qui a ouvert en 2013.
3: Baptiste Bouillet, médiateur culturel pour les musées de Langres.
2: C'est un lieu qui est, comme son nom l'indique, donc dédié à Denis Diderot, qui est né ici à Langres. C'est un musée qui prend place dans un ancien hôtel particulier qui a été agrandi au XVIIIe siècle.
4: Alors là, nous sommes dans une des premières salles du musée. Est-ce que vous pouvez me dire qu'est-ce que l'on voit là devant nous ?
2: Ici, devant nous, on est devant une vitrine avec un ensemble de pièces de coutellerie parce que le père de Denis Diderot, Didier Diderot, était maître coutelier à Langres. Et donc ici, dans cette vitrine, on a des couteaux de cuisine, on a un rasoir.
4: Et là, pardon, ces objets-là qu'on voit devant nous, ça date de quelle période à peu près ?
2: C'est des objets qui datent du XVIIIe siècle, donc de l'époque de Denis Diderot. Et au centre de cette vitrine, on a un couteau. Et la particularité de ce couteau, c'est qu'il se compose de deux lames. On va utiliser l'acier pour couper tout ce qui est viande, pain, tandis que la lame en argent servira pour couper tout ce qui est fruit, qui contient de l'acidité.
3: Allez, maintenant, on poursuit la visite. Et qui dit Denis Diderot dit forcément l'encyclopédie. D'ailleurs, l'une des salles du musée lui est entièrement dédiée.
2: Ici, au premier niveau, on conserve dans cette salle l'ensemble des tomes, des volumes qui constitue l'encyclopédie dirigée par Denis Diderot et d'Alembert. Donc 17 volumes d'articles, à l'intérieur desquels on a tout le savoir de l'époque. Et puis pour compléter ces volumes d'articles, on va aussi avoir des volumes de planches qui sont illustrés. Ce qu'il faut retenir, c'est que le premier volume d'articles paraît en 1751 et l'encyclopédie donc paraît en 1772.
3: Et pour ceux qui souhaitent en découvrir plus, la Maison des Lumières Denis Diderot est accessible depuis l'autoroute A31 en direction de Nancy en prenant la sortie 7 pour Langres Nord.

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1: Il est 2h45 dans Lyon, sur la 6, direction Lyon. Un patrouilleur ramasse des cônes de chantier sur les voies après Tonnerre, la sortie 20, après le kilomètre 178. Des fermetures dues à des chantiers, il y en a sur le réseau autoroutier que vous empruntez. Par exemple, en Ile-de-France, la 5B est coupée dans les deux sens, entre la sortie 14 et Melun. Vous ne pouvez pas rejoindre la 5B direction Melun depuis le diffuseur 14, et sur la 6 direction Paris. C'est le diffuseur 9 qui n'est pas accessible en entrée et en sortie. Notez que la station de service dans ce secteur, elle, est accessible. En tout cas, pour chaque fermeture, des déviations sont en place. Il y a d'autres fermetures dues à des chantiers sur le réseau que vous empruntez. Regardez bien les panneaux à message arrière pour savoir si vous êtes concerné et comment faire pour poursuivre votre trajet.
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1: Je vous retrouve à 3h pour un point complet sur vos conditions de circulation. Et avant le retour de la musique avec Shakira, eh bien je vous propose d'écouter un reportage. Avez-vous des anecdotes ou des souvenirs à nous partager concernant un voyage sur l'autoroute? Des conductrices répondent à Raphaël Gulicelli.
2: C'est pas forcément une anecdote, c'est plus une sensation. C'est quand je prends l'autoroute pour descendre dans le sud de la France, l'autoroute des vacances, et je passe par Lyon et que j'arrive vers le musée des Confluences. C'est le signe des vacances. Enfin voilà, c'est plus une sensation de bien-être de voir ce musée et de me dire on descend vers les vacances.
3: Mireille, elle nous partage son souvenir.
4: On a eu un peu de nœud qui a crevé, donc on a mis les gilets jaunes et on est passé derrière la barrière. Et mon mari est parti mettre un triangle de signalisation pour prévenir les autres usagers. Et en fait, il ne faut pas mettre de triangle sur l'autoroute. Donc on s'est fait un peu remonter les bretelles, comme on dit.
3: Ça permet de rappeler qu'il ne faut pas poser le triangle de pré-signalisation sur l'autoroute. C'est une mise en danger supplémentaire pour les piétons. De plus, le vent généré par le passage des autres usagers le renverse systématiquement.

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1: Il va être 3h. Merci à vous de nous écouter.
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2: Si vous circulez dans le Cher, sous la 71 en direction de Clermont-Ferrand, on a une voiture sur bande d'arrêt d'urgence après Bourg, la sortie 7, au kilomètre 231. Pas de gêne direct au trafic, mais restez prudents. Il y a du monde sur place, circulez sur voie de gauche. Côté météo, de la pluie et du brouillard au programme actuellement. Je vous retrouve à 3h30 pour un point complet sur vos conditions de circulation. Et avant le retour de la musique, je vous propose d'écouter un reportage. La sécurité dans les tunnels autoroutiers demande une attention particulière. Les opérateurs des postes de commandement y sont formés soigneusement. Présentation de leur travail avec Lionel Favre, technicien sécurité trafic sur la 40. Un reportage d'Olivier Noël.
3: L'autoroute A40 entre Saint-Martin et Bellegarde, nous appelons cette section la zone sensible, c'est-à-dire qu'on a des procédures particulières en cas d'événement sur cette zone.
4: Avec donc des outils spécifiques pour les opérateurs du poste de commandement, comme cet écran avec le schéma détaillé des tunnels, ses portes de secours, ses téléphones et ses extincteurs.
3: Il s'agit là du synoptique de la gestion technique centralisée. C'est une vue d'ensemble de tous les équipements qui permet à l'opérateur, en un coup d'œil, de détecter une ouverture de porte, un décroché extincteur, un appel SOS, et surtout de localiser précisément l'endroit où le client sera.
5: Et ça permet de voir où il faut intervenir.
3: Voilà, directement, ce sont des capteurs qui lui remontent une alarme. Et ensuite, grâce à la vidéo, il peut regarder et analyser la situation.
5: Alors ici, je vois un écran avec plein de couleurs différentes. Ça clignote, qu'est-ce que c'est?
3: Donc oui, l'opérateur a ce qu'on appelle une détection automatique d'incident. Ce sont donc tout un réseau de caméras tunnel qui vont détecter automatiquement des situations anormales en tunnel. Ça peut être un véhicule qui va s'arrêter sur une voie, un objet sur la chaussée, un piéton qui se promène. On peut détecter un accident, on peut détecter de la fumée. Donc c'est un outil précieux pour l'opérateur.
5: Si ça arrive, qu'est-ce qui se passe? Il y a un signal sonore lumineux?
3: Oui, voilà, on a un signal sonore. Et donc la caméra concernée est projetée sur un autre écran, en plus grand. Directement, l'opérateur, en un coup d'œil, visionne l'alarme et pourra ensuite agir sur sa gestion technique centralisée, couper en quelques secondes une voie de circulation ou même complètement un tunnel grâce à des barrières type SNCF. Et donc, il a aussi accès à toutes les fonctionnalités du tunnel, la ventilation, l'éclairage, l'accès au groupe électrogène. Il peut vérifier que tous les équipements sont opérationnels 24 heures sur 24.
5: Ça demande une sacrée formation, ça, parce que c'est quand même une responsabilité aussi.
3: Oui, la formation opérateur tunnel est vraiment spécifique et quand même très très longue. Il faut environ un an pour être à peu près opérationnel et serein dans son poste.
4: Un travail qui se fait en lien étroit avec les cadres d'astreinte, les patrouilleurs, les pompiers et la gendarmerie.

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1: Il est 3h30. Merci à vous de nous écouter. Dans le Cher, sous la 71, direction Clermont-Ferrand, on a une voiture immobilisée sur la bande d'arrêt d'urgence. Voiture en panne après Bourges, la sortie 7 au kilomètre 231. Pas de gêne direct au trafic, mais certainement du monde sur place. Donc circulez bien sur la voie de gauche. Côté météo, de la pluie et du brouillard, voilà ce qui vous attend actuellement. Donc soyez très prudents. Un rappel, sur autoroute, partant de pluie ou sur chaussée mouillée, c'est 110 km/h, 90 pour les poids lourds. Je vous retrouve à 4h pour un point complet sur vos conditions de circulation. En attendant et avant le retour de la musique, direction le département de l'Yonne pour un moment de calme et de sérénité. Jérémy Esclavard nous emmène à l'abbaye de Pontigny, située tout près de l'autoroute A6.
2: Pour débuter cette visite, je rejoins Guillaume Dufay, responsable du développement du projet Abbaye Pontigny. Nous sommes sous un hêtre pourpre, un des trois arbres majestueux que compte le domaine de 9 hectares.
3: Vous allez découvrir la majestueuse abbatiale fondée en 1114 par les cisterciens. Il s'agit de la deuxième fille de Cîteaux dans l'ordre des filles des églises cisterciennes. Vous allez avoir une grande allée qui va vous accueillir à la fois devant cette église mais aussi au sein du domaine.
4: Vous avez parlé de cette allée. Quand on arrive, on a une magnifique vue. Vous pouvez un peu nous décrire cette allée et cette vue.
3: Entre le parking et l'église, on va dire qu'il y a environ 200 pas. Et petit à petit, vous allez quitter cette nationale bruyante pour aller vers le champ des oiseaux. C'est comme ça qu'on l'a décrit. Vous avez une église en vue simple, c'est-à-dire seulement la façade. On ne se doute pas du tout du secret qu'il va y avoir derrière.
2: Et pour parler de cette église monumentale, on retrouve Jean Schneider, médiateur culturel.
5: C'est un bâtiment exceptionnel. Hein. Il est massif. Hein. C'est la plus grande abbatiale cistercienne du monde. Hein. 119 mètres de long, 23 mètres de large, 20 mètres de haut, tout en calcaire blanc de Bourgogne, de la pierre extrêmement blanche. Ce qui dénote, c'est que c'est un bâtiment catholique du 12e siècle, 13e siècle, avec très peu de figures, très peu d'icônes, très peu d'images. On est sur un bâtiment très simple, alors pas simple à construire, mais simple dans sa représentation.
4: On s'est déplacé, on est entré à l'intérieur du bâtiment. D'ailleurs, ça doit s'entendre au niveau du son. Vous pouvez un petit peu nous parler de ce qu'on a devant nous.
5: Là, on est donc dans la nef. Hein. L'entrée de l'église, elle se dévoile face à nous, vers l'est. Le soleil illumine entièrement la pièce par le côté sud. Hein. Les beaux vitraux éclairent la pièce. Comme je le disais, c'est de la pierre blanche. Tout rayonne, hein. Tout est lumineux. C'est vraiment un bâtiment qui est très éclairé. On a des éléments du 12e siècle, avec un chœur des moines hein, du 17e siècle, extrêmement travaillé, qui dénote complètement avec la simplicité. On est sur un espace qui aussi par le son, comme vous dites, est exceptionnel. L'acoustique d'une église est toujours très intéressant. Ici à Pontigny, le coffre général de la pièce fait qu'effectivement, on s'entend nous-mêmes résonner dans le micro, mais aussi dans la pièce.
2: L'abbaye de Pontigny est accessible depuis les sorties 19 et 20 de l'autoroute A6.

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1: 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Il est 4h, merci à vous de nous écouter.
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1: Tout d'abord, un coup d'œil du côté de la météo avec de la pluie possible par endroits. Ce sont des averses plus ou moins importantes. Donc, si vous êtes concerné, levez le pied. Côté trafic, il y a toujours cette voiture en panne sur bande d'arrêt d'urgence dans le Cher, sur la 71, direction Clermont, après Bourges, la sortie 7 au kilomètre 231. Pas de gêne direct le trafic, mais certainement du monde sur place. Circulez sur la voie de gauche dans ce secteur. Je vous retrouve à 4h30 pour un point complet sur vos conditions de circulation. Et avant le retour de la musique avec Indochine, je vous propose d'écouter un reportage. Pour certains d'entre vous, les trajets en voiture peuvent être source de stress, en particulier lorsqu'il y a des bouchons. Des situations propices à la formulation de quelques jurons. D'où viennent-ils et à quoi servent-ils? Antonio Paré est allé à la rencontre d'une spécialiste de la question.
2: Mais c'est pas vrai, il avance pas. Hein. Il bloque tout le monde, là. Bon, vas-y, double-le.
3: Je ne peux pas.
2: Double-le. Mais dépasse-le sur la gauche, là.
3: Non, mais...
2: Et repasse ton permis, pauvre type.
4: Les insultes, elles sont communes à tous les peuples, à toutes les époques, toutes les cultures, tout le temps, tout le temps.
5: Dominique Lagorgette est professeur en sciences du langage à l'Université Savoie-Mont-Blanc, à Chambéry.
4: C'est un acte de langage très important parce que ça régule le conflit social avant d'en arriver au coup. Bon, parfois, c'est ça qui déclenche le coup, me direz-vous, vous avez raison.
5: Les jurons seraient apparus en même temps que le blasphème, donc dès l'émergence des religions. Et les proférés feraient du bien à celui qui les prononce.
4: Il y a eu une étude il n'y a pas très longtemps, une étude de neurologues qui montre qu'en fait, quand on est très énervé, par exemple, on va lâcher des jurons et ça va calmer. Et réellement, ça libère des antalgiques.
3: C'est pas vrai qu'il est lent, celui-là, merde !
2: Ça va, calme-toi, le loup !
3: Oh, tu roules ou t'as besoin de la vite, là ?
2: Tu vois pas qu'il a calé ?
3: La vite, c'est chez lui, merde ! Quand on sait pas faire, on fait pas ! Alors, tu mets les gaz !
4: Le juron, en fait, il va être là pour exprimer une frustration. Donc, à partir de là, plus vous allez être énervé dans votre voiture, vous êtes, mettons, bloqué, je sais pas, il y a une queue monstrueuse au péage, vous êtes bloqué depuis très longtemps, vous en voulez à la terre entière, en particulier à vos contemporains qui sont devant vous et qui n'avancent pas. Classique. Bon, vous n'allez pas descendre, a priori, de la voiture pour aller taper à leur fenêtre et leur parler de leur mère. Vous allez plutôt vous défouler comme s'ils étaient là. Vous allez jouer la scène de l'agression, et là vous êtes d'autant plus tranquille que généralement ils ne vous entendent pas. Vous faites sortir toute la tension qui était en vous sur l'autre, qui n'entendra jamais, donc c'est tout bénef, et en même temps, ça défoule, ça fait sortir la pression. C'est vraiment une soupape de sécurité.
5: L'insulte et le conflit verbal permet peut-être d'éviter d'en arriver aux mains.
4: Si ça va pas aux mains, en tout cas, ça sert à ça, oui.
5: Attention toutefois, nous ne faisons pas ici l'apologie de l'insulte. Proférer des jurons peut être dangereux. Vous ne savez pas forcément quel comportement peut adopter la personne en face de vous.

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1: Il est 4h30, merci à vous de nous écouter. Le trafic s'écoule bien actuellement sur l'ensemble du réseau que vous empruntez. Hein. Il y a juste une voiture en panne sur bande d'arrêt d'urgence dans le Cher, sur la 71 direction Clermont, après Bourges, à la sortie 7. C'est au kilomètre 231, pas de gêne direct. Circulez quand même sur voie de gauche dans ce

0: pâte à curry,
1: du bœuf froid.
0: Impeccable, délicieux, avec du parmesan, impeccable. Des pommes sautées, c'est délicieux.
2: À l'origine de ce lieu hybride, restaurant-épicerie ouvert en 2015, il y a un couple, Richard et Marina Alibert.
3: On est à la fois artisan, fabricant de sauces, condiments. On est un restaurant qui va utiliser les sauces de l'atelier. Alors nous, on appelle ça la table épicerie, etc. Un aspect très bistronomique de la cuisine française et provençale, qui est magnifié par les produits que nous fabriquons.
2: Justement, dans la cuisine, on retrouve la chef Marina Alibert à l'accent ensoleillé espagnol.
4: La crème de citron montant, c'est ce qu'on a fait ces matins. Nous, on récolte 1,5 tonne de citron de montant tous les ans. Et en fait, on récupère le jus. Pendant un mois, on va travailler le jus de citron à l'atelier. On travaille qu'avec des produits frais, donc le parmesan frais, la crème épaisse fraîche aussi. Et le jus de citron, il y a 3 ingrédients, c'est tout. Avec la raviole et le gratin raviole, ça reste le plat préféré.
2: Pour les clients, la crème de citron de menton s'avère donc un incontournable. Le risotto avec sa crème de cèpe connaît également un franc succès. Mais le couple de restaurateurs nous livre son petit secret, bien gardé jusque-là, vous allez voir.
3: Mon préféré, ça reste simplement la raviole de la mère Maury avec la tapenade noire, etc.
4: J'aime beaucoup les ravioles à la tapenade noire, c'est tout simplement.
5: Comme Richard.
4: Elle
3: m'a piqué ma recette. Je trouve autre chose. Bon, alors, je vais prendre la crème de parmesan au citron de menton, moi.
5: Avec les ravioles.
3: Avec une salade César.
5: Ah, vous voyez, vous avez le même goût tous les deux.
4: Bah, oui, c'est bizarre.
2: L'atelier Aix et Terra se situe à Saulx-sur-Rhône, sur la Nationale 7, mais aussi sur les terres de la raviole à Romans-sur-Isère, à 49, sortie 7.

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1: Il est 5h, merci à vous de nous écouter.
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1: Et pour débuter ce mercredi 30 septembre, eh bien, je vous propose de partir dans le Rhône, où il pourrait y avoir sur la 6, direction Paris, des matelas. Sur voie de gauche, après le kilomètre 427, c'est entre le péage de Villefranche-Climat et la sortie 31 points pour Villefranche. Toujours dans le Rhône sur la 6, mais en direction de Lens, cette fois, on a une voiture sur bande d'arrêt d'urgence après le kilomètre 426, après la sortie de 31 points. Pour Villefranche, pas de lien direct, mais certainement du monde sur place. Donc, circulez bien sur la voie la plus à gauche. Côté météo, de la pluie, du brouillard, possible par endroit. Donc, restez vigilants. Je vous retrouve dans moins de 3 minutes pour un rappel de vos conditions de circulation. En attendant, on repart en musique avec la playlist Autoroute Info.

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1: Il est 5h03, merci à vous de nous écouter. Dans le Rhône, sur la 6, direction Paris, c'est au nord de Lyon, nous avons, il pourrait y avoir des matelas sur la voie de gauche. Après le kilomètre 427, c'est entre le péage de Villefranche-Limal, la sortie 31 points pour Villefranche. Je vous retrouve aux alentours de 5h15 pour un rappel de vos conditions de circulation. En attendant, on repart en musique avec la playlist d'Autoroute Info.

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2: Il est 5h15, merci à vous de nous rejoindre, j'espère que vous avez passé une bonne nuit. Alors pour débuter cette journée, on part dans le Rhône, on a deux événements. Tout d'abord, il pourrait y avoir des matelas sur voie de gauche sur la 6 direction Paris, entre le péage de Villefranche-Climat et la sortie 31 pour Villefranche, après le kilomètre 427. Et sur cette autoroute A6 dans le Rhône, mais cette fois en direction de Lyon, une voiture se trouve sur bande d'arrêt d'urgence dans le secteur de Villefranche, après la sortie 31.1, c'est au kilomètre 426. Pas de gêne direct au trafic, mais certainement du monde sur place, donc circulez bien sur la voie la plus à gauche. Concernant vos conditions météo, attention, la pluie et le brouillard sont possibles par endroit, donc si vous êtes concerné, réduisez votre vitesse.
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2: Côté météo, donc, on a de la pluie et du brouillard. Un rappel sur autoroute. Partant de Pau sur chaussée mouillée, c'est 110 km/h et 90 pour les poids lourds. En attendant, quel temps fera-t-il aujourd'hui? Les prévisions météo d'Élodie Calac.
3: Cet après-midi et ce soir, une perturbation circule entre le sud-ouest, le centre-val de Loire, l'Île-de-France et les Hauts-de-France. Elle s'accompagne de pluies parfois orageuses et copieuses et de rafales de vent pouvant atteindre 60 à 70 km à l'heure. Sur le Grand Est et la Bourgogne-Franche-Comté, les éclaircies sont encore belles. Les averses s'invitent seulement ce soir et cette nuit. Sur l'Auvergne, le temps devient instable dans l'après-midi avec des averses qui peuvent prendre localement un caractère orageux. Sur la moitié nord de la région Rhône-Alpes, le temps est lumineux avec quelques rares averses. Le vent de sud est bien présent sur ces régions avec des pointes jusqu'à 50 km à l'heure. Les températures maximales pèsent un peu, mais elles restent chaudes pour la saison avec généralement 25 à 30 degrés. 25 degrés prévus à Paris et à Lyon, 27 à Bourges, à Dijon, 27 degrés aussi à Clermont-Ferrand et à Grenoble, 28 à Mont-de-Marsan et 30 degrés à Mulhouse ou à Pau. Bonne route avec Météo France pour Autoroute Info.
2: Je vous retrouve dans quelques instants pour un rappel de vos conditions de circulation et pour un reportage. Nous vous parlerons du don de sang. En attendant, c'est Mona Lisa que l'on retrouve. Bonne route et soyez prudents.
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1: Il est 5h20, merci à vous de nous écouter. Ça se passe bien actuellement côté trafic, pas d'accident ni d'incident. Restez quand même prudents car il y a des chantiers, donc pensez à bien réduire votre vitesse. En tout cas, respectez les limitations de vitesse. Concernant la météo, il se pourrait qu'il y ait par endroits de la pluie et du brouillard. Donc là, restez vigilants. Le don de sang est un geste qui peut sauver des vies. Marie-Luce Boenec, biologiste médicale à l'établissement français du sang à Dijon, nous détaille les critères requis pour être donneur. Elle est au micro de Jérémy Esclavard.
2: Pour donner son sang, il faut avoir 18 ans et moins de 70 ans. Il faut avoir un poids supérieur à 50 kilos. Les femmes peuvent donner 4 fois par an, les hommes 6 fois par an. Et on n'a pas besoin d'être à jeun, il faut bien s'hydrater avant de venir.
3: Quand c'est la première fois qu'on veut donner, on vient, on répond à un questionnaire et c'est bon ou il y a quand même une période entre le moment où on vient et le moment où on donne notre sang?
2: Quand vous venez, vous remplissez un questionnaire, vous voyez un médecin et ensuite vous faites le don de sang, si vous êtes éligible. C'est tout de suite après la consultation médicale. Un don de sang total, c'est environ 20 minutes, sachant qu'il faut rester pour prendre une collation, pour qu'on puisse surveiller s'il n'arrive rien ou s'il n'y a pas de conséquences sur le don.
4: Des dons de sang, il en faut bien évidemment tout au long de l'année, mais il arrive que pendant certaines périodes, les stocks soient en tension. Marie-Luce Boenec.
2: Il faut comprendre que les besoins, ils sont permanents. Alors, il est vrai que les périodes de congés, les périodes de pont, on sait qu'on va avoir moins de donneurs. On essaye d'anticiper pour collecter en amont un peu plus parce qu'on sait qu'on va avoir des périodes de tension. On essaye de réguler comme ça, mais il faut vraiment que les donneurs se mobilisent en permanence et on peut donner sur son lieu de vacances. C'est pas parce qu'on n'est pas chez soi ou dans sa région qu'on ne peut pas donner, puisqu'on peut donner sur l'ensemble du territoire national et qu'il y a des collectes régulières.
3: Est-ce que vous avez un conseil ou quelque chose à dire à ceux qui n'ont jamais donné et qui hésitent à franchir le pas?
2: Alors, le don, c'est quelque chose qui, je trouve, est valorisant pour soi-même, très important pour quelqu'un qui en a besoin. Et je pense que l'appréhension qu'on peut avoir, peut-être du prélèvement, peut-être de l'aiguille, en fait, il faut venir l'avoir fait et voir comment ça se passe. Les équipes qui prélèvent, elles font tout pour que ça se passe très très bien, que les gens soient vraiment à l'aise. Les maisons du don sont des endroits qui sont très confortables, j'allais dire. Tout est fait pour que le donneur se sente bien.
4: Pour répondre aux besoins, il faut 600 dons de sang par jour en Bourgogne-Franche-Comté, un chiffre qui monte à 10 000 au niveau national.

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1: Il est 5h30, merci à vous de nous écouter. Ça se passe bien côté trafic. Trafic fluide, noté quand même dans le Cher, sur la 71, direction Clermont-Ferrand. Une voiture sur bande d'arrêt d'urgence. C'est après Bourges, la sortie 7, au kilomètre 230.

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1: En Isère, si vous circulez sur la 41 sud en direction de Grenoble, il faut faire attention à un véhicule en panne arrêté sur bande d'arrêt d'urgence. C'est peu après le kilomètre 37. C'est peu après l'aire de Chaparéan. Veillez à réduire votre vitesse et à vous décaler sur la gauche de la chaussée pour laisser un corridor de sécurité obligatoire. Sinon, dans l'actualité à cette heure-ci, on peut parler d'un trafic plus ou moins perturbé en Savoie. C'est sur la 43 Maurienne. Dans le secteur compris entre la sortie numéro 30 Medan-Albertville et le tunnel du Fréjus. Sur cette portion d'autoroute, il y a une zone de travaux avec un alternat de circulation, ce qui génère par conséquent par moment quelques bouchons de part et d'autre de ce balisage. Attention donc, en arrivant sur cette portion d'autoroute, vous pourriez trouver quelques centaines de mètres de retenue. Sinon, ailleurs en Rhône-Alpes, sur les axes que vous empruntez, pas d'autres incidents ou perturbations. Sachez que la circulation augmente forcément en Haute-Savoie pour rejoindre la Suisse. Trafic en hausse sur l'autoroute A41 pour atteindre la douane de Bardonnay. La bonne nouvelle, c'est que pour l'instant, il n'y a pas encore de bouchons à vous annoncer. Il y aura des travaux encore cette nuit sur votre trajet, notamment en Haute-Savoie. La 41 sera fermée en direction de Genève entre les sorties numéro 15 Rumilly et 15 points pour Seynot Sud. Une fermeture de cette A41 ce soir en direction de Genève à partir de 21h jusqu'à 5h demain matin. Une déviation vous sera proposée à partir de la sortie 15 Rumilly.
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1: 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La suite du programme sur Autoroute Info, sachez que dans quelques minutes, nous mettrons le cap sur Autun en Bourgogne pour découvrir sa cathédrale, témoin de près de 1000 ans d'histoire. Le prochain point trafic, ce sera à 5h50, le temps d'écouter ce duo entre Tuvlu et Stromae. Bonne route à vous.

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1: Notez une nouvelle perturbation en Savoie. Cela vous concerne si vous circulez sur la 43 en direction de Lyon. C'est quelques kilomètres après la sortie 12, lac d'Aiguebelette. Attendez-vous à trouver un trafic au ralenti sur près d'un kilomètre à l'entrée d'une zone en travaux à hauteur du tunnel de Dulin. Faites preuve de la plus grande attention évidemment en arrivant sur cette portion d'autoroute. Et puis je vous rappelle aussi ce trafic perturbé de part et d'autre d'une zone de travaux en Savoie sur la 43 Maurienne cette fois-ci. C'est entre la sortie numéro 30 Modane-Albertville et le tunnel du Fréjus. À raison d'un alternat de circulation sur cette portion d'autoroute, on a par moment donc des bouchons de quelques centaines de mètres à l'entrée de cette zone balisée. Dans les prochaines minutes, à 6h, ce sera un nouveau point sur vos conditions de circulation, et concernant la playlist d'Autoroute Info, il y aura De Palmas et également Robbie Williams. Restez sur Autoroute Info, on s'intéressera également à l'actualité générale juste après le point trafic de 6h. Pour l'instant, sur Autoroute Info, on fait une halte à Autun pour visiter l'un des incontournables de la ville, la cathédrale Saint-Lazare. Jérémy Sclavard.
2: Lors d'une balade à Autun, comment ne pas remarquer l'imposante cathédrale Saint-Lazare ? Elle se trouve dans la partie haute de la ville et veille sur la cité depuis le XIIe siècle. Axel Goupy, conservatrice adjointe au musée Rollin.
3: C'est un très gros édifice, comme beaucoup de cathédrales, mais ce qui est intéressant, c'est que la cathédrale a été construite comme une église de pèlerinage à l'origine, à peu près 90 mètres de haut, avec une flèche en pierre du XVe siècle. L'édifice a été construit au XIIe siècle, mais il y a certaines parties qui ont été modifiées ou ajoutées par la suite, notamment la flèche en pierre qui a été construite à la fin du XVe siècle après l'incendie de la flèche originale.
2: On fait quelques pas pour se rendre devant le portail du Jugement dernier. Le décor date du XIIe siècle et pourtant, il est aujourd'hui encore en excellent état.
3: C'est un des éléments de la cathédrale qui a échappé aux destructions, non seulement de la Révolution, mais aussi aux démolitions, parce qu'il y a une partie qui a été détruite en 1866. Mais ce décor du portail a échappé à la destruction parce que les chanoines ont tout simplement décidé de le plâtrer. Le décor est resté complètement masqué. Il n'y a que la tête du Christ qui dépassait, qui avait été bûchée et qui a été retrouvée par le chanoine Griveaux. Le chanoine connaissait cette tête qui était conservée dans les réserves. Il a un jour pris une échelle et il est allé voir si la tête correspondait avec le reste du cou du Christ, et il a constaté qu'il s'agissait bien de la tête d'origine du Christ qui a été replacée sur le portail.
2: On pousse à présent la porte de la cathédrale avec Axel Goupy pour se retrouver à l'intérieur de cet édifice baigné de lumière.
3: La cathédrale est très claire. Elle a fait l'objet d'une trentaine d'années de rénovation. Une grande partie de ce qu'on voit, c'est vraiment du décor roman. On a notamment dans la nef un splendide décor de pilastres cannelés, de chapiteaux historiés avec énormément d'illustrations, de scènes bibliques, un décor remarquable, mais pas seulement roman, puisqu'on a également un certain nombre d'ajouts, notamment du gothique flamboyant du XVe siècle. C'est le cas de la tribune d'orgue qui est absolument impressionnante avec ce décor de feuilles de chou. Et on voit aussi que dans toutes les chapelles latérales, les familles ont doté les chapelles de tableaux, de sculptures, d'éléments décoratifs du Moyen-Âge jusqu'au XIXe siècle et même encore au XXe siècle.
2: Autun et sa cathédrale sont accessibles depuis l'autoroute A6 via les diffuseurs de Chalon-Sud, de Beaune ou de Pouilly-en-Ossois.

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1: Mercredi 30 septembre, bonjour, il est 6h, bienvenue.
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1: En Isère, sur l'autoroute A41 Sud, en direction de Grenoble, il y a une voiture en panne arrêtée sur la bande d'arrêt d'urgence, peu après le kilomètre 37. C'est juste après avoir passé l'aire de repos de Chaparillon. Voiture arrêtée sur bande d'arrêt d'urgence, tout feu éteint. Il est important de bien ralentir et de vous décaler sur la gauche de la chaussée en arrivant sur cette portion d'autoroute. Notez également ce trafic en train de se charger en Haute-Savoie. C'est sur l'A41 en direction de Genève. On approche de la douane de Pardonnet, trafic de plus en plus dense et vous commencez déjà à rouler au ralenti sur quelques centaines de mètres en approche de ce poste frontière. Et puis attendez-vous à trouver également un bouchon dans une zone de travaux, c'est en Savoie sur l'A43 Maurienne entre la sortie numéro 30 Modane-Albertville et le tunnel du Fréjus. Il y a une zone de travaux avec un alternat de circulation pour pouvoir passer cette portion d'autoroute. Ce qui génère donc par moment un bouchon à l'entrée du balisage. Faites preuve de la plus grande attention donc toujours dans ce secteur. Sinon ailleurs en Rhône-Alpes sur les axes que vous empruntez, tout se passe bien, pas d'autres incidents ou perturbations à vous annoncer pour le moment. Une circulation qui va bien évidemment augmenter petit à petit aux portes de Grenoble sur la 48 ou encore la 480. Ce sera le même cas aussi sur la 43 en région lyonnaise pour accéder au boulevard périphérique, la circulation va s'intensifier. La bonne nouvelle, c'est que pour l'instant, il n'y a pas de perturbation encore à vous annoncer sur votre trajet. Enfin, pour terminer ce point trafic, un mot concernant le réseau secondaire. Cela concerne la départementale 1091, l'axe Grenoble-Briançon, une route qui sera une nouvelle fois fermée aujourd'hui dans les deux sens à partir de 8h30 jusqu'à 17h entre Bourdoisin et Le Frenay en Oisans, raison de travaux au niveau de tunnel. Donc, depuis Grenoble pour rejoindre Briançon, il faudra suivre un itinéraire de 8h30 à 17h par les nationales 85 et 94. Allez, tout de suite, on prend la direction de la rédaction de France Info pour un point sur l'actualité générale.
2: Car Mediapart qui dénonce une violence sidérante du Rassemblement National.
3: Et cela après l'enquête du site d'investigation sur Jordan Bardella. Mediapart affirme avoir authentifié des messages antisémites écrits en 2013. L'actuel patron du RN affirme que ce sont les prémices d'une guerre totale contre son parti. 440 interpellations en France liées au mouvement lycéen, plus de 400 établissements bloqués hier. À l'origine, des élèves veulent dénoncer le manque de moyens et la dégradation des conditions d'apprentissage. Mais le ministre de l'Éducation dénonce des violences inqualifiables, des jets de projectiles, notamment sur la police. Le maire de Béziers, Robert Ménard, jugé à partir d'aujourd'hui à Montpellier, jugé pour avoir refusé de célébrer un mariage il y a 3 ans. Le marié était un Algérien ayant une OQTF, une obligation de quitter le territoire. Il risque jusqu'à 5 ans de prison, 75 000 euros d'amende. Et puis la polémique a peut-être attirer les lecteurs. C'était ça ou mourir, le roman de Télisson Aurélien est en tête des ventes. L'auteur canado-haïtien est accusé depuis 10 jours d'avoir utilisé l'intelligence artificielle pour écrire son livre. Près de 65 000 exemplaires ont été vendus en 6 semaines.
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1: À suivre sur Autoroute Info, un point sur vos conditions météo, ce sera juste après le point de 6h15. Sachez que pour l'instant, côté météo, tout se passe bien. En Rhône-Alpes, le temps est sec. Le prochain point trafic est lui prévu à 6h06. En attendant, la musique pour vous accompagner dans les prochains kilomètres. Et c'est avec Temper City. Bonne route à vous, bon début de matinée.

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1: Une voiture en panne arrêtée sur bande d'arrêt d'urgence en Isère, c'est sur la 41 Sud en direction de Grenoble, peu après le kilomètre 37. Une voiture arrêtée sur le bas-côté de l'autoroute, tout feu éteint, juste après avoir passé l'aire de repos de Chapareillan. Il est important toujours de bien ralentir et de ne pas oublier aussi de vous décaler sur la gauche de la chaussée pour laisser un corridor de sécurité obligatoire. Le prochain point trafic, ce sera à 6h14 pour le moment. Eh bien, je vous propose la playlist d'Autoroute Info. Il y aura Status Quo juste après 21 Pilots. Bonne route à vous, bon mercredi matin.

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1: Bouchon récurrent du matin en Haute-Savoie pour rejoindre la Suisse. Bouchon d'un kilomètre que vous allez rencontrer sur l'A41 en direction de Genève en approche de la douane de Bardonnay. Bouchon qui a tendance à augmenter aussi si vous circulez sur l'autoroute A40 pour atteindre cette douane de Bardonnay. Un peu plus d'un kilomètre de retenue à vous annoncer désormais. Et puis ce bouchon également, ou plutôt ces bouchons de quelques centaines de mètres à prendre en compte en Savoie sur la 43 Maurienne. C'est entre la sortie numéro 30 Meudon-Albertville et le tunnel du Fréjus que vous allez trouver un bouchon de part et d'autre d'une zone de travaux en raison d'un alternat de circulation pour traverser cette zone de chantier. Attention donc en arrivant dans ce secteur. Et puis en marge de cela, il y a toujours une voiture en panne à vous annoncer sur bande d'arrêt d'urgence, tout feu éteint. C'est en Isère sur la 41 Sud en direction de Grenoble après le kilomètre 37. C'est juste après l'aire de repos de Chaparéan. N'oubliez pas de ralentir d'une part et de vous décaler sur la gauche de la chaussée. Il est obligatoire de laisser un corridor de sécurité.
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1: La météo est agréable pour l'instant. Rhône-Alpes, le temps est sec. À quoi faut-il s'attendre pour les prochaines heures ? Eh bien, c'est Elodie Kayak, prévisionniste à Météo France, qui va nous donner la réponse.
2: Cet après-midi et ce soir, une perturbation circule entre le sud-ouest, le centre-val de Loire, l'Île-de-France et les Hauts-de-France. Elle s'accompagne de pluies parfois orageuses et copieuses et de rafales de vent pouvant atteindre 60 à 70 km à l'heure. Sur le Grand Est et la Bourgogne-Franche-Comté, les éclaircies sont encore belles. Les averses s'invitent seulement ce soir et cette nuit. Sur l'Auvergne, le temps devient instable dans l'après-midi avec des averses qui peuvent prendre localement un caractère orageux. Sur la moitié nord de la région Rhône-Alpes, le temps est lumineux avec quelques rares averses. Le vent de sud est bien présent sur ces régions avec des pointes jusqu'à 50 km à l'heure. Les températures maximales baissent un peu, mais elles restent chaudes pour la saison avec généralement 25 à 30 degrés. 25 degrés prévus à Paris et à Lyon, 27 à Bourges, à Dijon, 27 degrés aussi à Clermont-Ferrand et à Grenoble, 28 à Mont-de-Marsan et 30 degrés à Mulhouse ou à Pau. Bonne route avec Météo France pour Autoroute Info.
1: On se retrouve dans quelques minutes pour assister à une opération de contrôle des poids lourds, reportage auprès des agents de l'État. Ce sera dans quelques instants le temps d'un nouveau point trafic et d'écouter Shakira en duo avec Burna Boy.

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1: Bouchon sur l'autoroute A41 en Haute-Savoie en direction de Genève. Il y a 1 km de retenue qui vous concerne sur cette autoroute. Et puis si vous circulez sur l'autoroute A40 en direction de Genève et de cette douane de Bardonnay, il y a entre 1 et 2 km de retenue qui vous concerne à présent. Le prochain point complet sur vos conditions de circulation, ce sera à 6h30. Il y aura la musique également pour vous accompagner, avec Marine qui va bientôt reprendre sa tournée des Zéniths. Et puis on écoutera également Casey and the Sunshine Band. Le point sur l'actualité générale, ce sera juste après le prochain point trafic de 6h30. Partons maintenant sur l'aire de Beaune sur l'autoroute A6 avec Xavier Ferrand. Nous sommes entre Paris et Lyon. Et Xavier a assisté à une opération de contrôle de poids lourds.
2: Les poids lourds interceptés par les forces de l'ordre se succèdent à chaque fois. Un agent de la DREAL, la Direction Régionale de l'Environnement, de l'Aménagement et du Logement, est chargé des contrôles. Lionel Perrette, chef du département Régulation des Transports.
3: On va contrôler les temps de conduite et au-delà des temps de conduite, les temps de repos. Et pour procéder à ces contrôles, on extrait les données enregistrées sur le chronotachygraphe du véhicule. C'est un mouchard, on peut dire ça comme ça. En tout cas, c'est un équipement qui enregistre les différents mouvements du véhicule, les temps de repos, les temps de conduite.
2: La preuve par l'exemple avec Natacha Corallo, accompagnée d'un gendarme.
4: Qu'est-ce que vous transportez, monsieur ?
5: Des pièces Renault.
4: Des pièces Renault ?
5: Oui.
6: Bonjour.
4: Bonjour, madame.
6: Contrôle les transports de la DREAL.
4: J'ai bien vu.
6: Je vais monter pour chercher les données. Et après, je vais regarder tous vos papiers.
4: Et ça, on peut faire.
2: Les données sont chargées sur une clé USB sécurisée. Natacha Corallo s'installe ensuite devant son ordinateur.
6: J'ai accès donc à une partie donnée du conducteur, donc avec ses temps de conduite et ses temps de repos. Donc on voit que c'est quelqu'un qui roule pas non plus énormément à la journée.
2: Alors ce qu'il faut préciser, c'est qu'il y a de longs traits rouges. J'imagine que c'est le temps de conduite, c'est ça ?
6: Le temps de conduite en rouge. Donc là, par exemple, c'est un bloc de 3h05, puisqu'il a conduit 3h05 sans coupure. Et puis après, il fait une pause de 45 minutes, donc qui est réglementaire. Et il reconduit une heure. Et en bleu apparaît les temps de travail, donc surtout quand il charge ou qu'il décharge.
2: Pas de problème à signaler pour ce chauffeur bulgare au volant d'un tracteur immatriculé en France qui emmène une remorque lituanienne. En 2024, plus de 1200 poids lourds ont été contrôlés rien qu'en Côte d'Or.

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1: Il y a toujours une voiture en panne arrêtée sur le bas-côté de l'autoroute A41 Sud en Isère en direction de Grenoble. Une voiture en panne sur bande d'arrêt d'urgence après le kilomètre 37. C'est peu après l'aire de repos de Chaparayan. La nouveauté, c'est que désormais, il y a du personnel autoroutier sur place en protection. Il faut bien ralentir toujours et vous décaler sur la gauche de la chaussée pour laisser un corridor de sécurité. Et puis l'actualité à cette heure-ci concerne également des bouchons. Bouchons d'une part pour rejoindre la Suisse depuis le département de la Haute-Savoie. Sachez que sur l'A411, désormais en direction de Genève, on a près d'un kilomètre de retenue en approche de la douane de Vallard. Et puis sur l'A41, pour atteindre la douane de Bardonnay, vous roulez au pas sur un kilomètre et demi en circulant sur l'autoroute A40 pour atteindre ce poste frontière de Bardonnay. Comptez entre 2 et 3 kilomètres de bouchons. Autre secteur où vous trouvez un trafic quelque peu perturbé sur quelques centaines de mètres et dans les deux sens, c'est sur l'A43 Maurienne en Savoie entre le tunnel du Fréjus et la sortie numéro 30 pour Modane-Albertville. Il y a des travaux sur cette portion d'autoroute avec un alternat de circulation, ce qui explique donc par moment la formation de bouchons de part et d'autre de cette zone de chantier. Secteur à aborder évidemment avec la plus grande attention et réduisez votre vitesse. Ailleurs en Rhône-Alpes, sur les axes que vous empruntez, ça se passe bien encore pour le moment. Le trafic augmente, il est

0: 5 ans et 45 annuités de cotisation. Édouard Philippe, candidat à la présidentielle, dévoile une partie de son programme. Il propose aussi d'introduire une petite dose de capitalisation. L'ancien Premier ministre assure qu'un Français sur 3 pourra partir avant 65 ans, ceux qui ont eu des carrières longues ou des métiers pénibles. Mediapart fustige la violence sidérante de l'extrême droite. Le site d'investigation a publié une enquête lundi où des messages antisémites sont attribués à Jordan Bardella. Le patron du Rassemblement national estime que ce sont les prémices d'une guerre totale contre le RN. Et puis c'est une première, le roi du Maroc vient de nommer Fatima et Zahra El Mansouri chef du gouvernement. C'est la première fois qu'une femme accède à ses fonctions dans le pays.
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0: Avant de retrouver la playlist d'Autoroute Info, message prioritaire sur Autoroute Info, il s'agit d'un obstacle annoncé en Isère sur l'A43 en direction de Lyon, kilomètre 47. C'est peu après la sortie 9 de la Tour du Pin. Il s'agirait d'un morceau de plastique sur une des voies de circulation. Réduisez l'allure, évidemment, en arrivant dans ce secteur A43 direction Lyon, kilomètre 47. Obstacle sur la chaussée. Prochain point trafic, ce sera dans moins de 4 minutes. Le temps d'écouter James Blunt. Bonne route à vous, bon début de matinée.

33 en direction de Lyon, il y a des morceaux de plastique annoncés au kilomètre 47. C'est un kilomètre après la sortie 9 de la Tour du Pin. Il faut évidemment réduire votre vitesse en arrivant sur cette portion d'autoroute. Je vous rappelle également cette voiture en panne sur bande d'arrêt d'urgence sur la 41 Sud en Isère en direction de Grenoble. Peu après le kilomètre 37, c'est après l'aire de repos de Chaparayan. On ralentit, on se décale sur la gauche en arrivant sur cette portion d'autoroute. Notez le prochain point trafic à 6h45. Il y aura également un point sur les travaux à prévoir cette nuit sur votre trajet qui vont nécessiter la fermeture d'axe. Pour l'instant, eh bien, c'est la musique pour vous accompagner. Mika, ce sera juste après Wizard.

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1: Un obstacle toujours à vous annoncer en Isère sur la 43 en direction de Lyon. Il s'agirait de morceaux de plastique au kilomètre 47. C'est un kilomètre après la sortie 9 de la Tour du Pin. Il y a également une voiture en panne sur bande d'arrêt d'urgence sur la 41 Sud. C'est en Isère aussi, en direction de Grenoble. Voiture en panne sur bande d'arrêt d'urgence après le kilomètre 37. C'est peu après l'aire de repos de Chaparéan. Du personnel autoroutier se trouve sur place en protection. On a également des bouchons à cette heure-ci. Bouchons en Haute-Savoie pour rejoindre la Suisse, notamment pour atteindre la douane de Bardonnay. Il y a 2 km de retenue en circulant sur l'autoroute A41. 2 à 3 km de bouchons si vous circulez plutôt sur l'autoroute A40. Et puis bouchons également pour rejoindre Genève par l'autoroute A411 et la douane de Vallard, avec quasiment 1 km de retenue qui vous concerne. Notez enfin ce trafic quelque peu perturbé sur quelques centaines de mètres dans une zone de travaux. C'est sur l'A43 Maurienne en Savoie, entre la sortie numéro 30 Modane-Albertville et le tunnel du Fréjus. Il y a un alternat de circulation pour pouvoir passer cette zone de chantier, ce qui explique donc l'information par moment de bouchons de part et d'autre de ce balisage. Il y aura des travaux cette nuit sur votre trajet, notamment en région grenobloise. La 480 sera fermée en direction de Sisteron entre la sortie numéro 5B, Cessin, et la sortie numéro 7 pour Pont-de-Claix. Fermeture entre 20h30 et 5h demain matin.
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1: À suivre, Autoroute Info, reportage, nous irons dans la vallée de la Maurienne en Savoie pour visiter les forts de l'Essayon, un monument en libre accès tout au long de l'année. Prochain point trafic dans moins de 3 minutes, le temps d'écouter Bruno Mars. Bonne route à vous sur Autoroute Info, bonne matinée.

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1: En région grenobloise, on commence à trouver un trafic ralenti sur la 480 dans les deux sens au niveau des bretelles d'accès à la Nationale 87. Rien de bien méchant encore pour le moment, mais restez attentifs. Et puis ces morceaux de plastique à vous rappeler en Isère sur la 43 en direction de Lyon, kilomètre 47. C'est un kilomètre après la sortie numéro 9 de la Tour du Pin. Du personnel autoroutier va se rendre sur place pour aller récupérer tout ça. Le prochain point complet sur vos conditions de circulation, ce sera à 7h. Pour la musique, il y aura Alicia Keys et également Eros Ramazzotti. Depuis la 43 Maurienne en Savoie, 5 forts bâtis les uns au-dessus des autres sont visibles. Ils sont d'ailleurs représentés sur un panneau d'information touristique installé en bordure de l'autoroute. Le plus grand d'entre eux est le fort Victor-Emmanuel, dont l'histoire débute au 19e siècle, au moment de sa construction, quand la Savoie n'était pas encore française. Marianne Yotis.
2: Situé sur les hauteurs de la Haute-Maurienne, le fort Victor-Emmanuel est construit à un endroit stratégique pour le royaume du Piémont. L'objectif, prévenir une éventuelle invasion française, nous explique Marion Kern, guide conférencière.
3: Il fallait absolument éviter que cette armée passe le col du Mont-Cenis pour ensuite s'éparpiller dans la plaine du Pô. C'est pour ça qu'on a choisi le site de l'Essayon, parce que c'est un endroit où la vallée est particulièrement resserrée, avec une falaise, et c'était un endroit qui se prête parfaitement à la construction d'une fortification. On a une vue très dégagée sur le bas de la vallée, et surtout, on a une vue plongeante sur la route, qui était déjà la route impériale à l'époque, et c'est par là qu'une armée ennemie serait arrivée.
2: Une construction moderne dans son architecture et ses équipements payés en partie par la France.
3: Les canons sont des prises de guerre qu'on a fait au moment de la chute de Napoléon Ier, de la chute de l'Empire. Donc on a confisqué les canons français, et de plus, on s'est servi d'une bonne partie de l'indemnité de guerre infligée à la France pour financer la construction des forts de l'Essayon. Donc on a des forts construits contre la France, mais payés avec l'argent de la France et armés avec les canons de la France.
2: Et en 1860, le fort passe côté français.
3: Quand les forts sont devenus français, en même temps que la Savoie, ils ont été occupés par l'armée française, car ils avaient toujours un intérêt stratégique, hein, bien qu'il y ait eu des évolutions de l'armement, mais ils permettaient de loger beaucoup de soldats, et c'est pour ça que les Français les ont retournés. Ils ont muré toutes les ouvertures côté français, et ils ont laissé bien sûr ouvertes toutes les bouches à canon côté italien. Comme ça, ça permettait éventuellement de pouvoir s'en servir pour attaquer l'Italie.
2: À partir de 1940, le fort Victor-Emmanuel a aussi servi de prison pour les résistants qui étaient capturé.
3: L'un des bâtiments, qui s'appelle d'ailleurs le pénitencier, a servi pendant l'occupation allemande à enfermer des résistants qui pour la plupart provenaient du maquis de l'arrière-pays niçois. Et on a eu jusqu'à 350 hommes qui ont été enfermés dans ce bâtiment pendant l'année 1943. Et en fait, les prisonniers ont réussi à s'évader pendant un moment de confusion au moment de la capitulation de l'Italie et juste avant l'arrivée des Allemands.
2: Un fort qui a été ensuite cédé aux francs symboliques à la ville d'Aussois. Depuis, il est restauré et entretenu chaque année par une association.

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1: Obstacle en Isère sur la 48 en direction de Lyon après le kilomètre 49. C'est juste avant la sortie 9 de la Tour du Pin. Il s'agirait d'une couverture sur la voie de gauche. On ralentit évidemment en arrivant sur cette portion d'autoroute à 43 direction Lyon. Obstacle sur voie de gauche, c'est après le kilomètre 40.

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1: Bonjour à tous, soyez les bienvenus, il est 7h.
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1: Le début du 7-9 avec vous, Géraldine Mia, bonjour.
2: Bonjour Antoine.
1: Allez, on va se pencher sur les difficultés matinales que rencontrent nos auditeurs en ce moment du côté du bassin Genevois et de Grenoble. Avant cela, on va parler obstacles, notamment sur l'autoroute A43.
2: C'est en Isère en direction de Lyon après le kilomètre 49. C'est peu avant la sortie 9 de la Tour du Pin. Une couverture annoncée sur la voie de gauche.
1: Un véhicule abandonné près de Grenoble.
2: C'est sur la 41 sud en direction de Grenoble après le kilomètre 37. C'est juste après l'aire de repos de Chaparayon. Cette voiture abandonnée est arrêtée sur la bombe d'arrêt d'urgence. Du personnel autoroutier se trouve sur place. On continue de ralentir et de se décaler sur la gauche de la chaussée.
1: Ouais, on est assez loin de Grenoble quand même. On est à une trentaine de kilomètres. Bon, en tout cas, on s'y rapproche. On va en parler de Grenoble dans un instant. Pour le moment, on va s'intéresser aux difficultés que rencontrent nos auditeurs près de Genève.
2: Il y a un bouchon pour atteindre la douane de Barre. Alors si on circule sur l'autoroute A41, on a 1,5 km de retenue. Et en circulant sur l'autoroute A40, il y a 2 à 2,5 km de bouchons qui concernent nos auditeurs. Autre retenue pour rejoindre Genève, c'est au bout de la 411, au niveau de la douane de Vallard, avec un peu moins d'un kilomètre de bouchons.
1: Des bouchons également donc du côté de Grenoble.
2: Alors on a un trafic perturbé sur la 480 dans les deux sens, sur quelques centaines de mètres au niveau des bretelles d'accès à la Nationale 87. Et puis on commence à avoir un trafic dense sur la Nationale 85 en direction de Grenoble à partir du secteur de Visil.
1: Quelques bouchons possibles également près du tunnel du Fréjus.
2: Il y a une zone de travaux sur la 43 Maurienne entre la sortie numéro 30 Meudon-Albertville et le tunnel du Fréjus, avec un alternat de circulation pour pouvoir traverser cette zone de travaux, ce qui génère donc par moment des bouchons sur quelques centaines de mètres. Il faut rester attentif en arrivant sur cette portion d'autoroute.
1: L'actualité en France et dans le monde, on retrouve les titres de France Info.
3: Hier, ce sont d'abord ces nombreuses interpellations hier.
4: 440 interpellations hier, annonce le ministre de l'Intérieur lors de blocages de lycées. Le ministère parle de jets de projectiles et de dégradation. Le ministre de l'Éducation dénonce des violences inqualifiables. Depuis plusieurs jours, des élèves se mobilisent pour demander plus de moyens. Le gouvernement accuse la France Insoumise d'instrumentaliser les plus jeunes. Des pluies diluviennes s'abattent sur le sud de la France. L'Hérault et le Gard sont placés en vigilance rouge face au risque d'orages et de pluies inondations. La Lozère et l'Ardèche sont en vigilance orange. Les transports scolaires peuvent être perturbés. Le trafic des trains sur l'axe Nîmes-Clermont-Ferrand est interrompu. Après Vénissieux, c'est au tour de l'élection de Vau-en-Velin d'être annulée. Deux villes où la France Insoumise avait gagné. Ce ne sont pas les listes insoumises qui sont en cause. La justice estime qu'il y a des irrégularités sur les listes concurrentes. Les deux maires ont l'intention de faire appel. Et puis le gouvernement veut aider 55 000 ménages modestes à installer une pompe à chaleur d'ici 2 ans. Un système de leasing social qui consiste à mensualiser l'installation d'une pompe à chaleur. L'idée est de réduire la dépendance au pétrole et au gaz.
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1: Et on va se retrouver évidemment dans un instant. On reparlera de vos conditions de circulation. Et puis on retrouvera également notre vrai faux dans les prochaines minutes. En cas de fermeture d'une autoroute pour des travaux, une solution alternative est proposée pour poursuivre son trajet. C'est la question que l'on se posera. Le vrai faux d'Autoroute Info à suivre dans un instant. Ce sera juste après, décidément. Jérémy Frérot sur Autoroute Info.
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1: Une voiture en panne a signalé en Haute-Savoie, Géraldine Mia.
6: C'est sur la 40 en direction de Paris au kilomètre 48. C'est donc un kilomètre avant de passer la barrière de péage de Nangis. Une voiture apparemment arrêtée sur la bombe d'arrêt d'urgence. On ralentit, on se décale sur la gauche de la chaussée.
1: Attention également à ces obstacles toujours signalés sur la 43.
6: C'est en Isère en direction de Lyon. C'est après le kilomètre 49, juste avant la sortie numéro 9 de la Tour du Pin.
1: Attention évidemment à cet endroit du monde également. Autour des grandes agglomérations de Rhône-Alpes, vous restez avec nous sur Autoroute Info, le prochain point complet sur vos conditions de circulation, ce sera à 7h15. Pour le moment, Géraldine Mia avec Corentin Rouleau, vous répondez aux questions que se posent peut-être nos auditeurs concernant les travaux sur l'autoroute.
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7: Vrai ou faux, en cas de fermeture d'une autoroute pour des travaux, aucune solution alternative n'est proposée pour poursuivre son trajet initial.
6: C'est faux, des itinéraires de déviation sont toujours mis en place. Il faut savoir que les fermetures d'autoroutes sont concertées bien en amont avec la préfecture du ou des départements concernés. Des itinéraires de déviation réglementaires et sécurisés sont alors systématiquement proposés.
7: Comment repérer ces itinéraires de déviation ?
6: Ce sont des panneaux à fond jaune positionnés sur l'intégralité de la déviation avec la mention S ou DEV accompagnée d'un chiffre. D'autre part, la société d'autoroute reste attentive dans sa programmation afin de limiter les impacts en proposant des itinéraires sans surpéage et des effets limités sur les temps de parcours.
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1: De déviation pour nous, on ira tout droit vers l'infotrafic dans 5 minutes. Le temps de poursuivre notre route en compagnie des frères Gallagher qui sont à nouveau ensemble. Ils ont terminé leur petite dispute. On les écoute tout de suite sur Autoroute Info. Voici l'emblématique Wonderwall Oasis pour vous accompagner sur les prochains kilomètres. Très bon début de matinée. Bon mercredi à tous.

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1: L'information trafic marquée de par des bouchons habituels autour des grandes agglomérations de Rhône-Alpes. On va en parler dans un instant. Pour le moment, Géraldine Mia, attends, on va rappeler la présence d'obstacles sur les voies de l'A43. On est en direction de Lyon.
2: C'est en Isère, vers le kilomètre 49, après ce kilomètre 49, juste avant la sortie 9 de la Tour du Pin. Il s'agirait d'une couverture sur le côté gauche de la chaussée.
1: Des bouchons d'ailleurs, lorsque l'on poursuit notre route en direction de Lyon, à l'arrivée sur l'agglomération lyonnaise.
2: Il y a un trafic ralenti pour le moment sur 4 kilomètres. C'est à partir du secteur de Bron jusqu'à la jonction avec le boulevard périphérique.
1: Des bouchons également aux abords de Genève, au niveau de la douane de Bardonnay.
2: C'est uniquement d'ailleurs au niveau de cette douane de Bardonnay qu'on trouve un trafic perturbé sur 1,5 km quand on circule sur l'autoroute A41 et sur plus ou moins 2 km en circulant sur l'autoroute A40.
1: Des perturbations à prévoir sans surprise autour de Grenoble.
2: C'est sur l'A480 principalement dans les deux sens avec plus ou moins 1 km de bouchons au niveau des bretelles d'accès à la Nationale 87.
1: Et des bouchons peut-être à prévoir également lorsque l'on circule proche de la frontière franco-italienne en Savoie.
2: C'est sur l'A43 Maurienne entre la sortie numéro 30 et le tunnel du Fréjus. Il y a une zone de travaux avec un alternat de circulation, ce qui génère donc par moment des bouchons de part et d'autre de ce balisage. Plus ou moins 1 km au plus de retenue à prévoir sur cette portion d'autoroute.
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1: 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Un mot concernant votre météo, ça se passe globalement plutôt bien. Quelques gouttes de pluie possibles en Rhône-Alpes, ça commence à arriver. Il y a une perturbation pluvieuse qui se décale d'ouest en est et qui va gagner du terrain et qui devrait toucher les autoroutes alpines d'ici les prochaines heures. Le temps pour la suite de ce mercredi 30 septembre. On fait le point avec Élodie Calac de Météo France.
3: Cet après-midi et ce soir, une perturbation circule entre le sud-ouest, le centre-val de Loire, l'île de France et les Hauts-de-France. Elle s'accompagne de pluies parfois orageuses et copieuses et de rafales de vent pouvant atteindre 60 à 70 km à l'heure. Sur le Grand Est et la Bourgogne-Franche-Comté, les éclaircies sont encore belles. Les averses s'invitent seulement ce soir et cette nuit. Sur l'Auvergne, le temps devient instable dans l'après-midi avec des averses qui peuvent prendre localement un caractère orageux. Sur la moitié nord de la région Rhône-Alpes, le temps est lumineux avec quelques rares averses. Le vent de sud est bien présent sur ces régions avec des pointes jusqu'à 50 km à l'heure. Les températures maximales baissent un peu, mais elles restent chaudes pour la saison avec généralement 25 à 30 degrés. 25 degrés prévus à Paris et à Lyon, 27 à Bourges, à Dijon, 27 degrés aussi à Clermont-Ferrand et à Grenoble, 28 à Mont-de-Marsan et 30 degrés à Mulhouse ou à Pau. Bonne route avec Météo France pour Autoroute Info.
1: Ouais, l'automne qui semble s'installer et avec lui justement de nouvelles difficultés sur la route peuvent faire leur apparition, surtout donc quand le mauvais temps s'installe. Nos conseils sont à retrouver dans un instant. Vous restez avec nous sur Autoroute Info, bien entendu. On reparlera de vos conditions de circulation. Ce sera dans moins de 5 minutes. On est là, on continue de vous accompagner, de vous informer sur les difficultés que vous pouvez rencontrer devant vous. Pour le moment, c'est Teddy Swims qui s'installe à nos côtés sur Autoroute Info.

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2: Attention à cet obstacle qui se trouve sur les voies de la 43, Géraldine Mia. À vos souhaits. Allez, je prends le relais. C'est une couverture qui se trouve sur la 43 en direction de Lyon, kilomètre 48 à hauteur de la sortie numéro 9, la Tour du Pin. Une couverture sur la voie de gauche. Un agent est en intervention. Décalez-vous bien à droite à l'approche de ce secteur. On va laisser Géraldine se remettre. Elle me fait signe. C'est bon, Géraldine, vous êtes
3: avec
2: nous ?
3: C'est bon.
2: Faut pas manger de cacahuètes à l'antenne. Hein. Vous savez, c'est traître, ça.
3: Bah oui, voilà, mais je vous dis à chaque fois. C'est juste pour dire aussi que le tunnel du Fréjus en Savoie est fermé en direction de l'Italie pendant une vingtaine de minutes pour permettre la pose d'un balisage à l'intérieur de l'ouvrage.
2: Je vous apporte un verre d'eau, Géraldine.
3: Merci beaucoup.
2: Et on se retrouve à 7h30 en forme, hein, promis. Hein, 7h30 pour un nouveau point complet sur les conditions de circulation. Et vous le constatez, l'automne est là, ou en tout cas arrive. Hein, en tout cas, la pluie va faire son retour aujourd'hui en Rhône-Alpes. Et lorsque l'automne s'installe, on est confronté sur la route à de nouvelles difficultés. Un changement de saison qui représente quelques risques à ne pas négliger, Octavine Brobel-Dorsman.
4: Qui dit automne dit risque supplémentaire sur la route. Une saison réputée pour son temps pluvieux. Rouler avec des pneus usés sur une chaussée glissante peut être synonyme de dérapage. Attention aussi aux tapis de feuilles mortes qui se forment à cause du vent. Ces amas peuvent être humide et glissant. Pour limiter les risques sur la route, il est alors important de vérifier l'état de vos pneus régulièrement. L'automne s'accompagne aussi de baisses de lumière. Des journées plus courtes, une luminosité plus faible, il est important d'allumer ses feux de croisement dès qu'il fait un peu plus sombre pour être bien vu des autres automobilistes. Le soleil devient lui aussi une source d'inconfort. Bah, en fin de journée, il peut être aveuglant, voire dangereux. Une solution très simple, porter ses lunettes de soleil adaptées. Mais bien sûr, la meilleure solution de limiter le risque d'accident en cette saison, c'est toujours de réduire sa vitesse et d'augmenter les distances de sécurité.
2: Et pensez aussi à anticiper votre changement de pneu. Dès que les températures descendent en dessous des 7 degrés, il est conseillé d'installer des pneus hiver. 7h30, prochain point complet sur vos conditions de circulation. On interviendra évidemment avant si l'actualité de la route l'exige. On ira faire un détour également par la rédaction de nos confrères de France Info pour les nouvelles de l'actualité de ce mercredi 30 septembre. Pour le moment, eh bien, c'est le retour de la playlist d'Autoroute Info. The Lumineers arrive dans un instant après Eagle Eye Cherry sur Autoroute Info.

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1: Et en compagnie de Géraldine Mia, on continue notre route ensemble pour vous accompagner donc sur la route. Peut-être du travail, vous qui circulez en Rhône-Alpes autour des grandes agglomérations. On va commencer par vous informer de cette interruption du trafic à l'intérieur du tunnel du Fréjus, Géraldine.
2: C'est donc en Savoie, tout au bout de la vallée de la Maurienne, au bout de la 43, que le trafic est interrompu au niveau de ce tunnel transalpin pour permettre la pose d'un balisage. Fermeture encore de ce tunnel pendant une dizaine de minutes.
1: D'ailleurs, des bouchons peuvent se former évidemment à l'entrée de ce tunnel. On va partir désormais au niveau de l'autre extrémité de la 43. On se dirige vers Lyon où l'accès à Lyon par la 43 est difficile ce matin.
2: On trouve un bouchon de 7 km en direction de Lyon. C'est à partir de la bifurcation avec la Rocades et la 46 Sud. D'après les remontées GPS, il faudrait une quinzaine, 15 à 20 minutes pour traverser cette retenue.
1: Des difficultés, il en est question également au niveau de la frontière franco-suisse.
2: Au bout de l'autoroute A41 pour atteindre la douane de Bardonnay, il y a 1 km de bouchon. En circulant sur l'autoroute A40, il y a plus ou moins 2 km de retenue qui concerne nos auditeurs.
1: Des perturbations à craindre également tout autour de Grenoble.
2: Alors sur l'A480 dans les deux sens, trafic ralenti sur plus ou moins 1 km en approche des bretelles d'accès à la Nationale 87. Sur la Nationale 87, en direction de Chambéry, on trouve un bouchon maintenant sur 3 km dès que l'on quitte l'A480. Et puis sinon, le trafic est chargé sur la Nationale 85 en direction de Grenoble. Et ce, dès la sortie de Visil, on peut avoir par moments un trafic bien ralenti, notamment en sortie de Visil ou encore dans le secteur de Jarry.
1: Et attention à la pluie qui devrait faire son apparition d'ici les prochaines minutes. Quelques gouttes de pluie d'ailleurs ne sont pas à exclure dans certains secteurs, notamment du côté de la région lyonnaise. Bon, pas de grosses précipitations pour le moment, mais attention quand même à la météo qui se dégrade et qui va continuer à se dégrader au fur et à mesure de la journée. Géraldine, vous vouliez ajouter quelque chose?
2: Oui, puisque à l'instant même, j'apprends que le trafic vient de reprendre au tunnel du Fréjus, tout au bout de la vallée de la Maurienne en Savoie.
1: En voilà une bonne nouvelle pour vous qui roulez donc en direction de l'Italie. Le trafic peut à nouveau se faire sous les Alpes. Le reste de l'actualité, on retrouve les principaux titres de l'actualité avec France Info.
3: Car à 7h22, et d'abord ces deux départements ce matin en vigilance rouge.
4: L'Hérault et le Gard sous la pluie ce matin. Le risque d'orage est aussi très important. Dans le Gard, tous les établissements qui accueillent des enfants sont fermés. Les transports en commun interrompus. La Lozère et l'Ardèche sont en vigilance orange et les Bouches.

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On se retrouve quant à nous dans moins de 5 minutes, ce sera dans 4 minutes précisément, pour un nouveau point sur vos conditions de circulation. Mais pour le moment, pour poursuivre ce 7-9, on va se faire plaisir avec le retour de la playlist d'Autoroute Info. C'est un trio qui nous accompagne. Voici Tame Impala et Jenny. Ils sont deux. Ils ne sont que deux. C'est un duo. Tame Impala, Jenny, Dracula pour vous accompagner sur les prochains kilomètres sur Autoroute.

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3: Du monde du côté de l'agglomération lyonnaise à votre arrivée sur Lyon par la 43. Géraldine Mia.
4: Il y a 8 km de circulation en accordéon à prévoir. C'est à partir de la bifurcation avec la rocade Est et la 46 Sud.
3: Et des perturbations à prévoir également au niveau toujours de la 43, mais du tunnel du Fréjus. Hein. Ça peut être un petit peu compliqué ce matin.
4: Oui, il y a une zone de travaux entre la sortie numéro 30 et le tunnel du Fréjus avec un alternat de circulation. Et on a assez régulièrement des bouchons qui se forment de part et d'autre de ce balisage. Donc attention, il ne faut pas être surpris par ces bouchons de quelques centaines de mètres.
3: Et avec le prix élevé des carburants, de plus en plus de Français se tournent vers le covoiturage. Sur l'autoroute, certaines voies lui sont réservées. Mais qui peut emprunter ces voies, Corentin Rouleau ? Tout le monde, à une condition.

0: avoir au moins un passager à bord de votre véhicule. Cela concerne les motos et les voitures, mais si vous roulez en poids lourd, interdiction de l'emprunter. En revanche, si vous êtes seul à bord, vous pouvez rouler sur cette voie en taxi, en bus ou avec votre véhicule électrique zéro émission. Cette voie, vous pouvez la trouver en agglomération ou sur les autoroutes. Et pour ne pas vous tromper la prochaine fois et la reconnaître, c'est simple. C'est un panneau bleu avec un losange blanc à l'intérieur. Attention, si vous l'empruntez seul ou sans remplir les critères, vous risquez une amende de 135 €. En fait, le covoiturage, c'est pratique, vous partagez vos frais, vous limitez votre impact sur l'environnement et vous gagnez un moment de convivialité.
1: Et sachez que des parkings existent aussi au niveau de nombreux échangeurs autoroutiers pour faciliter la pratique du covoiturage. 7h45, prochain point complet sur vos conditions de circulation. On reparlera de la météo également, les prévisions de Météo France à suivre. Et on parlera également de travaux avec quelques fermetures à noter si vous comptez prendre la route cette nuit en Rhône-Alpes. On détaillera quelques-unes des fermetures que vous pourriez rencontrer sur votre route. De tout cela, on en parle dans un instant, juste après Néné Chéri sur Autoroute Info. Très bon début de mercredi. Bonne

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1: Attention à un obstacle qui se trouverait sur l'autoroute A41 sud en région grenobloise et en direction de Grenoble au kilomètre 3. C'est à hauteur de la sortie 26 pour Mélan Est. Il s'agirait d'un saut aperçu sur le côté gauche de la chaussée. Réduisez votre vitesse en arrivant sur cette A41 sud direction Grenoble. Il y aurait un obstacle sur la voie de gauche au kilomètre

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1: Et des perturbations à prévoir ce matin, proche du tunnel du Fréjus, Géraldine Mia.
2: C'est de part et d'autre d'une zone de travaux entre la sortie numéro 30 et le tunnel du Fréjus. Il y a un alternat de circulation et donc la formation de bouchons ponctuellement sur cette portion d'autoroute.
1: Au niveau de l'autre extrémité de la 43 près de Lyon, l'arrivée sur Lyon par cette autoroute se fait dans un trafic également assez soutenu.
2: 8 km de perturbations, il s'agit d'une circulation en accordéon, c'est dès la bifurcation avec la rocade Est et la 46 Sud. D'après les remontées GPS, il faudrait plus ou moins une quinzaine de minutes pour traverser cette retenue.
1: Des bouchons également près de Genève.
2: Sur la 41 pour atteindre la douane de Bardonnay, il y a un peu plus d'un kilomètre de bouchons. Et puis en circulant sur l'autoroute A40, il y a environ 2 km de retenue qui concernent nos auditeurs pour atteindre ce poste frontière. À savoir aussi qu'en Haute-Savoie, il y a un bouchon qui s'est formé sur la 40 en direction de Paris dans la bretelle de sortie 15, la Vallée Verte.
1: Quelques petites difficultés également à signaler ce matin près de Grenoble.
2: Sur la 41 Sud en direction de Grenoble, il y a 4 km de perturbation après la barrière de péage de Crolles. Sur la Nationale 481 en direction de Grenoble, on roule au pas sur 500 mètres à partir du secteur de Saint-Martin-le-Vinoux. Il y a également un trafic qui s'écoule au ralenti sur un peu plus d'un kilomètre sur la 480 dans les deux sens au niveau des bretelles d'accès à la Nationale 87 et sur cette Nationale 87 en direction de Chambéry. Il y a 3 km de retenue en quittant la 480. Sinon, dernière perturbation du côté de Grenoble, c'est sur la Nationale 85 en direction de Grenoble. 1 km de bouchon en sortant de Visil.
1: À Grenoble, où il y a également un obstacle à signaler, ça se passe sur la 41. On est en direction de Grenoble.
2: En kilomètre 3, il y aurait un saut sur le côté gauche de la chaussée. C'est à hauteur de la sortie 26 Milan-Est.
1: Quelques travaux à prévoir et quelques fermetures d'autoroute si vous comptez prendre la route cette nuit en Rhône-Alpes. La 41 sera fermée en direction de Genève entre les sorties 15 Rumi et 15.1 de Seine-au-Sud à partir de 21h ce soir jusqu'à 5h. Demain matin, des déviations seront bien entendu en place. Et puis toujours en Haute-Savoie, la 40 sera fermée en direction de Paris et de Lyon entre les sorties 20 Sallanches et 19 Cluses de 20h30 à 5h demain matin. Sachez-le.
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1: Alors que la pluie devrait faire son grand retour ce mercredi, pour le moment ça se passe globalement plutôt bien sur Rhône-Alpes, dans le sens où il n'y a pas de précipitation. Quelques gouttes de pluie néanmoins possibles en Isère ou dans la Drôme, mais pas de pluie, pas de chaussée mouillée hein, pour le moment en tout cas. Le temps pour la suite de ce mercredi, on fait le point avec Élodie Calac de Météo France.
3: Cet après-midi et ce soir, une perturbation circule entre le sud-ouest, le centre-val de Loire, l'Île-de-France et les Hauts-de-France. Elle s'accompagne de pluies parfois orageuses et copieuses et de rafales de vent pouvant atteindre 60 à 70 km à l'heure. Sur le Grand Est et la Bourgogne-Franche-Comté, les éclaircies sont encore belles, les averses s'invitent seulement ce soir et cette nuit. Sur l'Auvergne, le temps devient instable dans l'après-midi avec des averses qui peuvent prendre localement un caractère orageux. Sur la moitié nord de la région Rhône-Alpes, le temps est lumineux avec quelques rares averses. Le vent de sud est bien présent sur ces régions avec des pointes jusqu'à 50 km à l'heure. Les températures maximales pèsent un peu, mais elles restent chaudes pour la saison avec généralement 25 à 30 degrés. 25 degrés prévus à Paris et à Lyon, 27 à Bourges, à Dijon, 27 degrés aussi à Clermont-Ferrand et à Grenoble, 28 à Mont-de-Marsan et 30 degrés à Mulhouse ou à Pau. Bonne route avec Météo France pour Autoroute Info.
1: Et on se retrouve dans un instant. On reparlera évidemment de vos conditions de circulation. Pour le moment, le retour de la playlist d'Autoroute Info. Voici Katsai.

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4: Attention à ces difficultés à proximité du tunnel du Fréjus, Géraldine Mia.
5: Sur la 43, entre la sortie numéro 30, Medan-Albertville et le tunnel du Fréjus, il y a des travaux avec un alternat de circulation en place. Et cela provoque donc des bouchons ponctuellement de part et d'autre de ce balisage.
4: Et c'est à cause d'une zone en travaux également qu'il y a quelques ralentissements à l'approche de Grenoble, de Chambéry, pardon.
5: C'est sur la 41 Sud en direction de Chambéry, effectivement. C'est en approche de la sortie numéro 22 pour Pontcharra. Un bouchon d'environ 2 km s'est formé à l'entrée d'une zone de travaux.
4: Et le prochain point complet sur vos conditions de circulation, ce sera à 8h. On aura également les titres de l'actualité générale. On fera un détour par la rédaction de France Info dans un instant, après Elena et les Cranberries sur Autoroute Info.

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1: Très bon début de journée, soyez les bienvenus, il est 8h.
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1: Et on est ravis de vous accompagner ce matin sur la route. Quelques difficultés évidemment à vous annoncer du côté de Grenoble, de Lyon et de la douane de Bardonnay. Les bouchons habituels de début de journée. Pas de grosses perturbations, mais du monde sans surprise autour de ces grandes agglomérations de Rhône-Alpes et des bouchons un peu moins habituels. On va partir tout de suite sur la 41 en direction de Chambéry, Géraldine Mia, où il y a une zone en travaux qui pose quelques problèmes.
2: C'est dans le département de l'Isère. Il y a un balisage juste avant la sortie numéro 20. 22 pour Pontcharrat et en amont de ce balisage, on a plus ou moins 2 km de retenue et qui perdure.
1: Des difficultés également proches du tunnel du Fréjus.
2: C'est sur la 43 Maurienne, dans les deux sens de circulation entre la sortie numéro 30 Medan-Albertville et le tunnel du Fréjus. Il y a quelques centaines de mètres de retenue à prévoir de part et d'autre d'une zone en travaux. Il y a un alternat de circulation pour pouvoir traverser ce balisage.
1: Comment ça se passe au niveau de l'arrivée sur Lyon? On est toujours sur la 43.
2: Eh bien là, on a une circulation ralentie, toujours sur 8 km. C'est à partir de la bifurcation avec la Rocade Est et la 46 Sud. Il faudrait 10 à 15 minutes pour traverser le secteur d'après les remontées GPS.
1: Bouchon habituel de début de journée également proche de Genève.
2: Sur la 41 en direction de Genève et en approche donc de la douane de Bardonnay, il y a 1 km de retenue et environ 2 km de bouchon concernent encore nos auditeurs qui circulent sur la 40 pour atteindre ce poste frontière. Autre bouchon en Haute-Savoie, c'est sur la 40 en direction de Paris avec la sortie 15, la Vallée Verte qui est toujours saturée pour le moment.
1: Bouchon et ralentissement également au programme autour de Grenoble.
2: Il y a une circulation perturbée sur la 41 Sud en direction de Grenoble après la barrière de péage de Crolles. Un ralentissement de 5 km avec toujours un obstacle sur voie de gauche à rappeler. C'est au kilomètre 3 sur cette A41 Sud en direction de Grenoble à hauteur de la sortie 26 Mélan-Est. Sinon, concernant l'état du trafic sur la nationale 481 à l'entrée de Grenoble, il y a un peu moins d'un kilomètre de retenue à partir du secteur de Saint-Martin-le-Vinoux. Du côté de la 480, dans les deux sens, il y a 3 km de ralentissement pour se rapprocher des bretelles d'accès à la nationale 87. Sur la nationale 87, on roule au ralenti dans les deux sens, mais plus particulièrement en direction de Chambéry. Et puis 1 km de retenue à prévoir sur la nationale 85 en direction de Grenoble. Dès la sortie de Visil.
1: Y a-t-il toujours un obstacle à l'arrivée sur Grenoble par la 41 à signaler?
2: Oui, j'en ai parlé. Il y a toujours un obstacle vers la sortie 26 Mélan-Est.
1: Ça va prendre. Il faut que je sois plus attentif, promis. Géraldine, je vais ouvrir mes écoutilles maintenant.
2: Merci.
1: L'actualité en bref, on retrouve les titres de France Info.
3: Ces intempéries à la une ce matin dans le sud de la France.
4: Les autorités demandent aux habitants de limiter les déplacements autant que possible. L'Hérault et le Gard sont placés en vigilance rouge aux pluies, inondations et aux orages. Tous les établissements qui accueillent les enfants sont fermés. C'est en partie le cas dans l'Hérault. Il avait refusé il y a 3 ans de marier un homme faisant l'objet d'une OQTF, une obligation de quitter le territoire. Le maire de Béziers, Robert Ménard, est jugé à partir d'aujourd'hui à Montpellier. Il risque jusqu'à 5 ans de prison, 75 000 euros d'amende et une peine d'inéligibilité. Une nouvelle attaque russe en Ukraine. 2 personnes sont mortes à Kiev pendant la nuit. 4 autres personnes ont été blessées. Et puis la polémique n'a pas freiné les lecteurs et il en avait même attiré. Le roman de Télisson Aurélien est en tête des ventes. Près de 65 000 exemplaires vendus en France en 6 semaines. L'auteur canado-haïtien est accusé d'avoir utilisé l'intelligence artificielle pour écrire son livre.
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1: Et dans un instant, on parlera de ces couples qui se disputent au volant. En attendant, on poursuit notre route avec celle qui aura accompagné bon nombre de vacanciers sur la route des vacances. Voici Manon Lisa sur Autoroute Info.
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5: Et une information de dernière minute à vous communiquer. Un accident, Géraldine Mia, s'est produit à l'arrivée sur Lyon par l'A43.
6: C'est dans le département de l'Isère. Accident impliquant une voiture au moins sur voie de gauche au kilomètre 22. C'est après la sortie numéro 6 pour Villefontaine. En amont de cet accident, on a un trafic qui commence à être perturbé. Un bouchon est en formation sur quelques centaines de mètres.
5: Selon une étude réalisée par Direct Assurance, les trajets routiers en couple tournent parfois au vinaigre. Les explications de Paulin Caillard.
7: Pour beaucoup, un trajet en voiture, c'est aussi l'occasion d'un crépage de chignon en règle. Selon une étude de Direct Assurance, 28% des couples déclarent se disputer régulièrement en voiture. Pour les parents, c'est encore pire, puisque les embrouilles au volant concernent un couple avec enfant sur deux. Et si ça se trouve, vous en faites partie, auquel cas vous allez sans doute reconnaître ces motifs récurrents de tension qu'a identifié l'étude. D'abord, le style de conduite.
8: J'aime pas comme tu conviens, j'ai pas confiance.
7: Autre sujet épineux, les remarques du copilote. Ça rend fou et ça donne très envie de s'arrêter pour laisser notre voisin prendre le relais. Mais justement, ça c'est en fait assez rare. 8 fois sur 10, c'est la même personne qui conduit pendant tout le trajet. Dans une majorité des cas, ce sont des hommes. Et quand l'étude interroge les femmes à ce sujet, 29% d'entre elles déclarent que si elles ne prennent pas le volant, c'est à cause de leur partenaire. Chiffre qui grimpe à 46% pour les femmes en couple avec enfants. On le rappelle, mais pour faire de longs trajets en toute sécurité, c'est important de savoir partager le volant et de faire des pauses toutes les 2 heures au moins.
5: Et pour repartir l'esprit apaisé en retrouvant calme et sérénité, on va se retrouver, nous, dans le calme, la sérénité, la joie, la bonne humeur, tout ce que vous voulez, à 8h15. Nouveau point complet sur vos conditions de circulation. On retrouvera également dans un instant les prévisions de Météo France. On verra que la pluie va faire son retour en Rhône-Alpes notamment. Tout cela, ce sera juste après Jermaine Jackson sur Autoroute Info.

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1: Voiture arrêtée sur la voie la plus à droite de l'A43 en Savoie en direction de Turin après le kilomètre 70. C'est après la sortie 11 pour Saint-Genis-sur-Guiers. Veillez à ralentir et à vous décaler sur la gauche de la chaussée. N'attendez pas le dernier moment pour vous décaler sur la gauche. Voiture donc gênante sur la voie la plus à droite de l'A43 en Savoie en direction de Turin. C'est après le kilomètre 70.

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1: Et oui, 8h15, il est l'heure de faire un nouveau point complet sur vos conditions de circulation. Et on va commencer, Géraldine Mia, par cet accident qui s'est produit sur l'A43 en direction de Lyon.
2: C'est dans le département de l'Isère, accident impliquant au moins une voiture sur voie de gauche au kilomètre 22. C'est quelques kilomètres après la sortie 6 pour Villefontaine. Et on a un bouchon qui s'est formé en amont sur près de 2 kilomètres.
1: Oui, un peu de monde et des difficultés également à prévoir tout au bout de cette A43 en direction de Lyon.
2: Là, on a une circulation ralentie sur 8 kilomètres dès la bifurcation avec la Rocade Est et la 46 Sud.
1: Temps de parcours forcément rallongé. Dans l'autre sens, sur la 43, direction Turin et Chambéry, il y a une voiture qui est en panne et gênante.
2: C'est après le kilomètre 70, une voiture arrêtée sur la voie réservée aux véhicules lents. La voie la plus à droite, c'est quelques kilomètres après la sortie 11 pour Saint-Genis-sur-Guiers.
1: Et une information de dernière minute s'affiche sur nos écrans de contrôle. Une voiture probablement en panne, plus loin sur cette A43. On reste en direction de Turin.
2: Au kilomètre 145, c'est dans la vallée de la Maurienne, 5 kilomètres environ après la sortie 25 pour Épierre. Un véhicule en panne, peut-être gênant, pas plus d'informations à fournir pour le moment.
1: L'occasion de rappeler, en tout cas de signaler que des perturbations sont possibles aux abords du tunnel du Fréjus.
2: Il y a des travaux entre la sortie numéro 30 de la 43 et le tunnel du Fréjus avec un alternat de circulation, ce qui génère toujours en ce moment quelques centaines de mètres de retenue de part et d'autre du balisage.
1: Bouchons et ralentissements autour de Grenoble.
2: Il y a toujours un trafic qui s'écoule à faible allure sur la 480 dans les deux sens sur 3 à 4 km en approche des bretelles d'accès à la Nationale 87 et sur cette Nationale 87 dans les deux sens. Le trafic est bien ralenti aussi sur quelques kilomètres dans les deux sens.
1: Des perturbations en Haute-Savoie.
2: C'est sur la 41 en direction de Genève au niveau de la douane de Bardonnay, 1 km, 2 km de retenue en circulant sur l'autoroute A40 et puis ce bouchon sur la 40 en direction de Paris dans la sortie 15, la Vallée Verte.
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1: Allez, on s'intéresse à la météo. Le temps pour la suite de ce mercredi, on fait le point avec Élodie Calac de Météo France.
3: Cet après-midi et ce soir, une perturbation circule entre le sud-ouest, le centre-val de Loire, l'Île-de-France et les Hauts-de-France. Elle s'accompagne de pluies parfois orageuses et copieuses et de rafales de vent pouvant atteindre 60 à 70 km à l'heure. Sur le Grand Est et la Bourgogne-Franche-Comté, les éclaircies sont encore belles. Les averses s'invitent seulement ce soir et cette nuit. Sur l'Auvergne, le temps devient instable dans l'après-midi avec des averses qui peuvent prendre localement un caractère orageux. Sur la moitié nord de la région Rhône-Alpes, le temps est lumineux avec quelques rares averses. Le vent de sud est bien présent sur ces régions avec des pointes jusqu'à 50 km à l'heure. Les températures maximales baissent un peu, mais elles restent chaudes pour la saison avec généralement 25 à 30 degrés. 25 degrés prévus à Paris et à Lyon, 27 à Bourges, à Dijon, 27 degrés aussi à Clermont-Ferrand et à Grenoble, 28 à Mont-de-Marsan et 30 degrés à Mulhouse ou à Pau. Bonne route avec Météo France pour Autoroute Info.
1: Et on va se retrouver dans un instant. On reparlera de vos conditions de circulation. Dans 5 minutes, vous restez avec nous sur Autoroute Info. Le 7-9 se poursuit. Et Adèle Castillon pour vous accompagner. Il est 8h18.
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2: Obstacle en Savoie sur la 43 en direction de Lyon, c'est aux alentours du kilomètre 99 dans la bretelle de sortie 20. Pour Saint-Baldoff, il s'agirait d'une bâche. Ralentissez bien en arrivant dans ce secteur. Une bâche se trouverait sur la 43 en Savoie en direction de Lyon au kilomètre 99. C'est au niveau de la sortie numéro 20.

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1: Obstacle sur voie de gauche sur la 41 en Haute-Savoie en direction de Chambéry après le kilomètre 118. C'est quelques kilomètres après la sortie 15.1 pour Seynos Sud. C'est un élément de balisage qui aurait été déplacé. Attention donc à 41 direction Chambéry après le kilomètre 118. Obstacle, un élément de balisage sur voie de

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3: Trafic perturbé en arrivant sur Lyon par la 43 et pour cause, Géraldine Millard, un accident s'est produit sur cette autoroute.
4: Accident sur voie de gauche au kilomètre 22, c'est quelques kilomètres après la sortie 6 pour Villefontaine. Une voiture donc sur voie de gauche au moins et il y a un bouchon en amont, environ 2 kilomètres de retenue à prévoir.
3: Et tout au bout de cette A43, on parle également de difficultés avant de pouvoir rejoindre le périphérique.
4: Un ralentissement perdure sur 7 à 8 kilomètres dès la bifurcation avec la Rocade Est et la 46 Sud.
3: Vous circulez en voiture électrique et redoutez de trouver des stations de recharge saturées lors de votre trajet autoroutier, des situations qui peuvent être évitées en suivant quelques recommandations. Bruno Bouvard, des autoroutes APRR, au micro de Franck Pellissier.
5: Anticipez en ayant recours au site internet, applications et autres planificateurs d'itinéraires qui peuvent vous informer avant d'arriver sur l'aire du niveau d'occupation de la station de recharge. Du coup, gardez toujours un petit 20% d'autonomie si d'aventure la station sur laquelle vous aviez jeté votre dévolu était occupée pour aller sur la station suivante.
6: L'un des problèmes aussi qui peut conduire à une saturation de l'accès aux bornes de recharge, c'est la façon dont les conducteurs se rechargent.
5: Oui, il faut savoir que le temps pour charger de 20% à 80% une batterie est à peu près le même que pour passer de 80% à 100%. Donc, pour permettre de se recharger tous en attendant un minimum de temps, eh bien, libérez la station dès lors que vous avez atteint un niveau de charge de 80%.
3: Le temps moyen pour une recharge à 80% est d'environ 30 minutes. Il est donc inutile de laisser votre véhicule le brancher plus longtemps. 8h30, nouveau point complet sur vos conditions de circulation. On retrouvera également l'actualité nationale et internationale des titres de France Info. Ce sera dans un instant, dans moins de 10 minutes, ce sera même dans 5 minutes. Hein, après Texas, c'est M. Simone sur Autoroute Info. Ah.

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1: Un morceau de bois est annoncé en Savoie sur la 43 en direction de Turin. C'est vers le kilomètre 103. C'est au niveau de la barrière de péage de Chigny que vous pourriez trouver un morceau de bois sur la chaussée. Attention donc en arrivant sur cette portion d'autoroute.

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1: Et en compagnie de Géraldine Mia, également, qui continue de surveiller ce qu'il se passe sur les autoroutes alpines. En ce mercredi matin, on va retrouver les bouchons habituels de début de journée, en plus de véhicules en panne et d'obstacles, pas mal de choses à vous dire. En ce mercredi matin, 8h30, Géraldine, on va commencer par la présence d'un accident, d'un véhicule accidenté sur les voies de l'A43.
2: Sur la voie de gauche, précisément, direction de Lyon, kilomètre 22, c'est quelques kilomètres après la sortie 6 pour Villefontaine. Une voie de gauche neutralisée à présent pour permettre l'intervention des pompiers, des forces de l'ordre et du personnel autoroutier. En amont de cet accident, on a un bouchon, 3 km de retenue qu'il faudrait traverser entre 15 et 20 minutes.
1: Des perturbations également un peu plus loin sur cette A43.
2: Pour accéder donc à Lyon, on a également un trafic ralenti sur 6 km à présent. C'est peu après la bifurcation avec la rocade Est et la 46 Sud.
1: A43 toujours, où il y a des obstacles à signaler. On est en direction de Chambéry et de Lyon.
2: Alors en direction de Lyon, au kilomètre 99, il y a un pare-choc sur la chaussée. Alors non, une bâche sur la chaussée au kilomètre 99, c'est dans la bretelle de sortie 20 pour Saint-Baldeuf. Sinon, en direction de Turin, sur cette A43, vers le kilomètre 103, il y a un pare-choc dans la bretelle de sortie numéro 21. Les marches un peu plus loin sur cette A43 au kilomètre 145, donc toujours en direction de Turin, il y a un véhicule en panne, peut-être gênant, pas plus de précision. C'est 5 km après la sortie 25 et Pierre.
1: Des obstacles également peu après Annecy sur l'A41.
2: Alors sur l'A41, c'est en direction de Chambéry après le kilomètre 118. Il s'agit d'un obstacle sur les voies après la sortie 15.1 pour Seynaud Sud. Il s'agirait d'un élément de balisage. Du personnel autoroutier se trouve sur place et j'apprends à l'instant que ce cône a été remis à sa place.
1: Bon, tant mieux, bonne nouvelle. On va pouvoir se diriger vers le tunnel du Fréjus où il y a des difficultés dans ce secteur au niveau de ce tunnel du Fréjus pour nos auditeurs qui se trouvent à proximité de la frontière franco-italienne.
2: C'est entre la sortie numéro 30 et ce tunnel transalpin qu'il y a une zone de travaux avec un alternat de circulation, ce qui génère donc des bouchons de quelques centaines de mètres à l'entrée de ce balisage.
1: Des bouchons à Grenoble?
2: Bouchons sur la 480, surtout dans les deux sens, au niveau des bretelles d'accès à la Nationale 87 et sur la Nationale 87, on continue de rouler à faible allure dans les deux sens sur plusieurs kilomètres.
1: Pareil, un peu de monde également près de Genève.
2: C'est sur la 41 en direction donc de Genève et de la douane de Bardenay. Bouchon encore à cette heure-ci sur environ 1 km. Et puis bouchon également sur la 40 en direction de Paris dans la sortie 15, la Vallée Verte.
1: L'actualité nationale et internationale, on retrouve les titres de France Info.
3: Cuignard et à la une ce matin, Mediapart qui maintient ses révélations contre Jordan Bardella.
2: Le site d'un...

Comment faire des économies sur votre assurance automobile? Restez avec nous, on vous donne nos conseils dans un instant sur Autoroute Info. Pour le moment, c'est le retour de la playlist d'Autoroute Info. Voici Jungeli pour vous accompagner sur les prochains kilomètres. Très bon mercredi. On se retrouve dans un instant, on reparlera dans 3 minutes de vos conditions de circulation.

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2: L'actualité, trafic marqué ce matin par un accident sur la 43 en direction de Lyon, Géraldine Millard.
3: C'est dans le département de l'Isère après la sortie 6 pour Villefontaine. Accident sur voie de gauche au kilomètre 22. Une voie toujours neutralisée pour permettre l'intervention des secours sur place. Il y a 4 km de retenue désormais. Un bouchon qui commence dès la sortie 6 pour Villefontaine. D'ailleurs, désormais en direction de Lyon, la bretelle d'entrée 6 est déconseillée pour récupérer l'autoroute. Route de la patience, il faudrait 20 minutes pour traverser le bouchon.
2: Et le prochain point complet sur vos conditions de circulation, c'est à 8h45. Cela ne vous a pas échappé, utiliser sa voiture revient de plus en plus cher, les tarifs des assurances ont augmenté sensiblement cette année, mais il existe des solutions pour faire baisser la facture. Félix Toupin.
4: Lorsque l'on parle d'assurance auto, on peut vite se perdre sur les points à vérifier pour faire des économies. Tout d'abord, sachez qu'il est possible de changer d'assureur sans frais à tout moment après la première année de votre contrat. Des comparateurs en ligne existent pour vous aider à vous y retrouver parmi les nombreuses offres disponibles. Vous pouvez également rogner sur la couverture de l'assurance. Cela peut valoir le coup si vous avez une voiture assez âgée avec laquelle vous ne roulez pas beaucoup. Dans ce cas, vous pouvez opter pour une assurance dite au tiers. L'ajout de l'option vol ou bris de glace est alors appelé tiers plus. Autre possibilité si vous ne roulez pas beaucoup, c'est de choisir une assurance au kilomètre qui vous facturera en fonction de la distance que vous parcourez. Enfin, pour les jeunes conducteurs, vous pouvez bénéficier d'une offre famille en prenant le même assureur que vos parents et réduire les coûts de votre assurance.
2: Félix Toupin, on va se retrouver à 8h45 pour un nouveau point complet.

sur vos conditions de circulation. Vous restez avec nous. Dans un instant, on parlera également travaux, les travaux de nuit au programme. Et puis météo, on verra que la pluie fera son retour en Rhône-Alpes ce mercredi 30 septembre, où l'automne commence visiblement à faire son apparition. Sheryl Crow tout de suite sur Autoroute Info.

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1: Véhicule en panne en Isère sur la 43 en direction de Lyon, c'est vers le kilomètre 50, un véhicule en panne dans la bretelle d'entrée depuis la Tour du Pin Est. Il y a peut-être une gêne au trafic secteur à aborder avec la plus grande attention et à vitesse réduite. C'est sur la 43 en direction de Lyon vers le kilomètre 50, véhicule en panne dans la bretelle d'entrée depuis la Tour du Pin.

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1: Toujours marqué par cet accident du côté du Nord-Isère, Géraldine Mia, pour les auditeurs qui roulent en direction de Lyon sur la 43, ça reste difficile.
2: Il y a 4 km de bouchons à rappeler, mais pratiquement 5 km maintenant, je l'apprends à l'instant. 5 km de retenue quasiment en amont de cet accident, impliquant finalement 2 voitures sur voie de gauche au kilomètre 22. C'est après la sortie numéro 6 pour Villefontaine. Secteur toujours à éviter dans la mesure du possible. Et il est toujours déconseillé d'entrer sur l'autoroute A43 en direction de Lyon depuis le diffuseur de Villefontaine.
1: On va rester sur cette autoroute A43 pour parler d'obstacles près de Chambéry.
2: Il s'agit d'une bâche sur l'A43 en direction de Lyon, kilomètre 99 dans la sortie 20 Saint-Baldoff, sinon en direction de Turin sur cette A43 dans la bretelle de sortie 21 Les Marches. Il y a toujours un pare-choc annoncé. On reste sur l'A43, cette fois-ci dans la vallée de la Maurienne en direction de Turin pour prendre des nouvelles d'une voiture en panne sur bande d'arrêt d'urgence au kilomètre 145. C'est 5 km après la sortie 25 pour Épierre. Il s'agit d'un secteur en courbe. Attention de ne pas être surpris par cette voiture arrêté sur le bas-côté de l'autoroute.
1: Des bouchons et des ralentissements également près de Grenoble.
2: Il y a toujours une circulation qui s'écoule au pas sur un kilomètre environ dans les deux sens sur la 480 au niveau des bretelles d'accès à la Nationale 87. Sur la Nationale 87, c'est surtout en direction de Chambéry que le trafic est perturbé sur 8 à 9 kilomètres. Et ce, dès que l'on quitte la 480, on peut également encore avoir un bouchon d'un kilomètre sur la Nationale 85 en direction de Grenoble en quittant Visil.
1: Des bouchons également au niveau de la douane de Bardonnay, au niveau de la frontière franco-suisse.
2: La situation s'améliore, quelques centaines de mètres de retenue à présent, tout au bout de la 41 avant d'atteindre la douane de Bardonnay.
1: On parlait de difficultés tout à l'heure près de Villefontaine sur l'A43. Eh bien, notez que cette nuit, l'autoroute A43 sera fermée en direction de Turin et de Chambéry entre la sortie 6 Villefontaine et la sortie numéro 7 de l'île d'Abois à partir de 21h ce soir jusqu'à 6h demain matin. Ce sera le cas également la nuit suivante, celle de jeudi à vendredi. Et puis, vous pouvez également noter qu'à partir donc de ce mercredi, près de Bourgoin-Jallieu, il ne sera pas possible non plus depuis la 43 en direction de Lyon d'accéder à la 48 en direction de Grenoble. Et ça, ce sera le cas jusqu'au 21 octobre, hors week-end bien entendu, de 21h à 6h.
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1: Les éclaircies, le soleil des derniers jours ont laissé place à un temps beaucoup plus couvert en Rhône-Alpes, porteur d'averses pour cette journée de mercredi. Le temps pour les prochaines heures, on fait le point avec Élodie Calac de Météo France.
3: Cet après-midi et ce soir, une perturbation circule entre le sud-ouest, le centre-val de Loire, l'Île-de-France et les Hauts-de-France. Elle s'accompagne de pluies parfois orageuses et copieuses et de rafales de vent pouvant atteindre 60 à 70 km à l'heure. Sur le Grand Est et la Bourgogne-Franche-Comté, les éclaircies sont encore belles. Les averses s'invitent seulement ce soir et cette nuit. Sur l'Auvergne, le temps devient instable dans l'après-midi avec des averses qui peuvent prendre localement un caractère orageux. Sur la moitié nord de la région Rhône-Alpes, le temps est lumineux avec quelques rares averses. Le vent de sud est bien présent sur ces régions avec des pointes jusqu'à 50 km à l'heure. Les températures maximales pèsent un peu, mais elles restent chaudes pour la saison avec généralement 25 à 30 degrés. 25 degrés prévus à Paris et à Lyon, 27 à Bourges, à Dijon, 27 degrés aussi à Clermont-Ferrand et à Grenoble, 28 à Mont-de-Marsan et 30 degrés à Mulhouse ou à Pau. Bonne route avec Météo France pour Autoroute Info.
1: Retour de l'information trafic dans 5 minutes. Vous restez bien avec nous sur Autoroute Info. On vous donne des nouvelles de vos conditions de circulation dans un instant. Pour le moment, on va retrouver l'un des phénomènes de l'été, le trio originaire de Los Angeles. Voici Temper City sur

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11: À cette heure-ci, l'actualité trafic est marquée, Géraldine Mia, par cet accident toujours d'actualité sur la 43, direction Lyon.
12: La situation se complique toujours. 5 km de retenue à prévoir sur cette A43. C'est donc après, bien après la sortie 7 pour l'île d'Abossante qu'on trouve ce bouchon. Il faudrait 25 minutes pour le traverser d'ailleurs. On compte deux voitures dans cet accident sur voie de gauche au kilomètre 22. Les pompiers ou les forces de l'ordre se trouvent encore sur place, secteur à éviter dans la mesure du possible.
11: Allez, patience, on continue de surveiller pour vous ce qu'il se passe sur votre route et on vous tient informé en temps réel de l'évolution des conditions de circulation. Le prochain point complet sur le trafic, ce sera à 9h. Vous restez bien sur Autoroute Info, les One Republic arrivent dans un instant. Ce sera juste après la grande Vanessa Paradis sur Autoroute Info. Très bon mercredi, bonne journée à tous. Dans les

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1: Merci pour votre fidélité. Bienvenue, il est 9h.
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1: Allez, direction le département de l'Isère sur l'autoroute A43 en direction de Lyon avec dans un premier temps une voiture en panne à vous rappeler vers le kilomètre 50, une voiture arrêtée dans la bretelle d'entrée depuis le diffuseur de la tour du Pin Est. Le dépanneur est sur place, une voiture qui pourrait être évacuée d'ici les prochaines minutes. Une trentaine de kilomètres plus loin sur cette A43 en direction de Lyon, il y a toujours un accident impliquant deux voitures au kilomètre 22, des voitures immobilisées sur voie de gauche, une voie de gauche toujours neutralisée pour permettre l'intervention du personnel autoroutier, des pompiers, des forces de l'ordre et des dépanneurs, des voitures qui pourraient être évacuées dans les prochaines minutes. En attendant, malheureusement, il faut prendre votre mal en patience puisqu'il y a toujours un bouchon de 5 km au moins à prévoir en amont. C'est donc après la sortie 7 pour l'île d'Abossante que vous allez trouver ce trafic perturbé. Il faudrait 25 minutes au moins pour traverser cette retenue d'après les remontées GPS. Sinon, un peu plus loin sur cette A43, en direction de Lyon, c'est vraiment en approche du boulevard périphérique lyonnais. Comptez 2 à 3 km de ralentissement encore. La situation s'améliore toujours. On part désormais en Savoie. Message prioritaire sur Autoroute Info. Il s'agit d'un obstacle annoncé à l'instant sur l'A43 Maurienne en direction de Turin. C'est au kilomètre 160. 3 km environ après la sortie 27 pour Saint-Jean-de-Maurienne. Réduisez votre vitesse en arrivant sur cette portion d'autoroute. On parle également de trafic perturbé en Savoie sur la 43 Maurienne entre la sortie 30 Meudane Albertville et le tunnel du Fréjus. Il y a une zone de travaux avec un alternat de circulation, ce qui provoque la formation de bouchons de part et d'autre de ce balisage. On termine par la région grenobloise avec quelques perturbations encore à prévoir sur votre trajet, notamment sur l'A480 dans les deux sens au niveau des bretelles d'accès à la Nationale 87 et sur la Nationale 87 en direction de Chambéry. Comptez 4 à 5 km de retenue dès que vous quittez l'A480. Et tout de suite, on fait un crochet par la rédaction de France Info pour un point sur l'actualité générale.
2: Inondation dans le Gard, les établissements accueillant des enfants sont fermés, les transports en commun sont interrompus. Dans l'Hérault, une partie des établissements scolaires sont fermés. La Lozère et l'Ardèche sont en vigilance orange. Cela sera le cas des Bouches-du-Rhône à la mi-journée. Il y aura d'autres publications, assure sur France Info Fabrice Arfi, co-responsable des enquêtes à Mediapart. Le site d'investigation a publié des messages antisémites attribués à Jordan Bardella, le patron du Rassemblement National. Il y aura une démonstration de ce que nous avons écrit, dit encore Fabrice Arfi. Après Vénissieux, c'est au tour de l'élection de Vaux-en-Velin dans le Rhône d'être annulée. Deux villes où la France insoumise avait gagné lors des dernières municipales. La justice estime qu'il y a des irrégularités sur les listes concurrentes. Les deux maires ont l'intention de faire appel. Et puis certains se ruent déjà sur le site internet de la SNCF. La compagnie ferroviaire a mis en vente ce matin ses billets pour les fêtes de fin d'année.
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1: On parlera météo dans quelques minutes aux alentours de 9h15. La pluie devrait faire son apparition dans le courant de l'après-midi. La musique avant de retrouver le prochain point trafic, c'est avec le tout dernier titre de Somber. Somber qui sera d'ailleurs en concert l'année prochaine à l'Accor Arena à Paris. Ce sera le 22 mai précisément.

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2: Message prioritaire sur Autoroute Info avec des débris de pneus à vous annoncer en Savoie sur l'A43 en direction de Turin. C'est au kilomètre 108. C'est peu après la bifurcation avec l'autoroute A41 Sud. Il faut bien ralentir en arrivant dans le secteur. Débris de pneus éparpillés sur toutes les voies de circulation. Et puis je vous rappelle ce trafic perturbé dans le département de l'Isère sur l'A43 en direction de Lyon après la sortie 7 pour l'île d'Abo Centre. Plus ou moins 5 km de bouchons en amont de 2 voitures accidenté sur voie de gauche au kilomètre 22. Le prochain point complet sur vos conditions de circulation, ce sera aux alentours de 9h15. Le temps de retrouver la playlist d'Autoroute Info et de l'écouter, surtout Earth, Wind & Fire juste après M.

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1: Dans le département de l'Isère, la situation devrait s'améliorer petit à petit sur la 43 en direction de Lyon, puisqu'il n'y a plus de voitures accidentées sur voie de gauche à vous annoncer au kilomètre 22. Après la sortie numéro 6 pour Villefontaine, les agents autoroutiers sont en train de retirer le balisage de la voie de gauche. Mais pour le moment, il y a toujours un bouchon à prévoir tout de même sur cette portion d'autoroute. C'est après la sortie 7 pour l'île d'Abeau-Centre que vous roulez. On passe sur 4 km. Restez attentifs donc en arrivant dans ce secteur. On reste sur l'autoroute A43, mais cette fois-ci, nous nous trouvons en Savoie, en direction de Turin, avec un obstacle à vous rappeler dans un premier temps au kilomètre 108. C'est juste après la bifurcation avec la 41 Sud. Il s'agit de débris de pneus éparpillés sur les voies de circulation. Une quarantaine de kilomètres plus loin sur cette A43 en direction de Turin, après la sortie 25 pour Répierre, il y a une voiture en panne arrêtée sur bande d'arrêt d'urgence. Il s'agit d'un secteur en courbe. Le dépanneur est maintenant sur place pour la sécurité de tous. Il faut ralentir et ne pas attendre le dernier moment pour vous décaler sur la gauche de la chaussée. On reste sur cette A43 Maurienne pour vous rappeler ces bouchons ponctuels de part et d'autre d'une zone de travaux entre la sortie numéro 30 Meudon-Albertville et le tunnel du Fréjus. Pour pouvoir traverser ce balisage, il y a un alternat de circulation, ce qui explique donc l'information ponctuelle de retenue. En région grenobloise, le trafic reste encore soutenu sur la 480 dans les deux sens, avec un léger ralentissement au niveau des bretelles d'accès à la Nationale 87. En revanche, sur la Nationale 87, plus de perturbations à proprement parler. Notez tout de même cette dernière information qui concerne justement l'agglomération grenobloise. Il s'agit d'un obstacle sur voie de gauche sur la 480 en direction de Sisteron vers le kilomètre 11. C'est à hauteur de la sortie numéro 8. Pour Visil et les stations de Loison, il s'agirait d'une plaque de plâtre sur la voie de gauche. Ralentissez bien en arrivant sur cette portion d'autoroute.
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1: Ça va se gâter côté météo. La pluie devrait faire son apparition aujourd'hui dans le courant de l'après-midi. On s'intéresse tout de suite à la tendance pour les prochaines heures. Pour cela, on écoute le bulletin préparé aujourd'hui par Élodie Calac, prévisionniste à Météo France.
2: Cet après-midi et ce soir, une perturbation circule entre le sud-ouest, le centre-val de Loire, l'Île-de-France et les Hauts-de-France. Elle s'accompagne de pluies parfois orageuses et copieuses et de rafales de vent pouvant atteindre 60 à 70 km à l'heure. Sur le Grand Est et la Bourgogne-Franche-Comté, les éclaircies sont encore belles. Les averses s'invitent seulement ce soir et cette nuit. Sur l'Auvergne, le temps devient instable dans l'après-midi avec des averses qui peuvent prendre localement un caractère orageux. Sur la moitié nord de la région Rhône-Alpes, le temps est lumineux avec quelques rares averses. Le vent de sud est bien présent sur ces régions avec des pointes jusqu'à 50 km à l'heure. Les températures maximales baissent un peu, mais elles restent chaudes pour la saison avec généralement 25 à 30 degrés. 25 degrés prévus à Paris et à Lyon, 27 à Bourges, à Dijon, 27 degrés aussi à Clermont-Ferrand et à Grenoble, 28 à Mont-de-Marsan et 30 degrés à Mulhouse ou à Pau. Bonne route avec Météo France pour Autoroute Info.
1: Dans quelques minutes, nous irons dans le département de l'Aveyron pour revenir sur la création du célèbre viaduc de Millau. Le prochain point trafic, ce sera à 9h22. Pour le moment, le duo Shakira-Burna Boy pour vous accompagner dans les prochains kilomètres. Bonne route à vous.

0: Réduisez votre vitesse en région grenobloise sur la 480 en direction de Sisteron en raison d'une plaque de plâtre annoncée sur la voie de gauche au kilomètre 11. C'est au niveau de la sortie numéro 8 pour Visil et les stations de Loisan. Sinon, en Isère, dans le nord du département, sur la 43 en direction de Lyon, il reste toujours un bouchon d'environ 3 km. Bouchon que vous allez trouver peu de temps après avoir passé la sortie numéro 7 pour l'île d'Abeau-Centre. Reste d'un bouchon à la suite d'un accident qui s'était produit au kilomètre 22. Accident terminé, mais toujours un bouchon à prévoir pour l'instant sur cette portion d'autoroute. Le prochain point trafic, ce sera à 9h30. Un peu d'histoire à présent avec l'un des ponts les plus célèbres de France et du monde, le viaduc de Millau. Il est en service sur l'A75 qui relie Clermont-Ferrand à Béziers depuis 2002. Adeline Després.
1: La Méridienne, comme on la surnomme, doit désenclaver la région en reliant Clermont-Ferrand à Béziers. 340 km d'autoroute qui serpentent dans les massifs nécessitent la création de nombreux ouvrages d'art. Une seule ombre au tableau, le franchissement du Tarn dans la région de Millau. Christian Léry, alors conseiller technique des ministres chargés de l'équipement, se souvient justement de cette période.
2: Il y a eu pendant plusieurs années des études de tracé pour trouver la meilleure solution. Un tracé Grand Ouest, un tracé Grand Est, des tracés médians, des tracés plus proches de Millau.
1: Le choix se porte finalement sur le tracé médian en 1989 pour franchir la vallée du Tarn. Deux solutions émergent, l'une haute, l'autre basse qui descend dans la vallée. Michel Virlogeu, ingénieur de pont au service d'études techniques des routes et autoroutes, étudie à l'époque ces alternatives.
3: Il y a eu un coup de génie d'un ingénieur routier qui travaillait pour améliorer le tracé et qui nous a dit « Mais pourquoi est-ce que vous descendez dans la vallée ?» Et alors là, ça a été un choc.
1: L'état tranche en 1991. La solution haute est retenue, un ouvrage unique de cause à cause, 270 mètres au-dessus du Tarn. Michel Virlogeu, concepteur du pont de Normandie, et Sir Norman Foster, architecte de renom, vont concevoir et peaufiner ensemble ce qui va devenir le viaduc de Millau.
3: Il y avait une idée de base qui est d'avoir un ouvrage apparemment très simple, qui soit réduit au minimum. Un tablier mince, un trait entre les deux plateaux et 7 pylônes tous identiques.
1: Les années passent et un problème émerge peu à peu. Celui du financement de ce projet hors norme. L'État lance une consultation auprès de 4 groupes. Eiffage propose 2 projets de viaduc. Une solution en métal et une en béton, financée sur fonds propres. La variante métal séduit. Le groupe Eiffage est choisi pour construire et exploiter le viaduc de Millau en 2001. Le défi s'annonce immense.

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1: En Savoie, sur, au bout de l'autoroute A43 Maurienne, attendez-vous à trouver le tunnel du Fréjus fermé. Fermeture de ce tunnel transalpin pendant une vingtaine de minutes pour permettre le passage d'un convoi exceptionnel en direction de l'Italie. De la patience donc à prévoir dans ce secteur. Notez également la présence d'un obstacle sur l'A480 en région grenobloise en direction de Sisteron. C'est aux alentours autour du kilomètre 11, il s'agit d'une plaque de plâtre sur la voie de gauche à hauteur de la sortie 8 pour Visil et les stations de Loisan. Réduisez bien l'allure, évidemment, en arrivant dans le secteur. On prend des nouvelles, sinon, du trafic sur l'A43 en Savoie, en Isère, en direction de Lyon, après la sortie numéro 7 pour l'île d'Abeau Centre. Le trafic reste soutenu, mais plus de perturbations à proprement parler à vous annoncer désormais sur cette portion d'autoroute. Je rappelle qu'un bouchon s'est formé à la suite d'un accident qui s'était produit au kilomètre 22. Tout est rentré dans l'ordre désormais sur cette portion d'autoroute. Je profite également de ce point trafic pour vous parler une nouvelle fois de cette fermeture de la départementale 1091. C'est l'axe Grenoble-Briançon. C'est donc le réseau secondaire. Fermeture de cet axe jusqu'à 17h cet après-midi dans les deux sens entre Bourdoisan et le Fronet en Oisans en raison d'importants travaux au niveau de deux tunnels. Il y a donc une déviation en place jusqu'en fin d'après-midi. Depuis Grenoble pour rejoindre Briançon, vous devez suivre un itinéraire par les nationales 85 et 94. Allez, tout de suite, on fait un point sur l'actualité générale. Pour cela, on retrouve les titres de France Info.
2: Météo France parle d'un épisode méditerranéen exceptionnel. L'Hérault et le Gard sont placés en vigilance rouge à cause de fortes pluies en cours, à cause de risques d'orages et d'inondations. Il faut limiter ses déplacements. Tous les établissements qui accueillent les enfants sont fermés dans le Gard. D'autres départements sont touchés. La Lozère et l'Ardèche sont en vigilance orange. Malgré cet épisode, la sécheresse s'aggrave encore en France. Plus de 81 000 Français n'ont plus suffisamment d'eau pour boire et cuisiner et dépendent d'un approvisionnement en camions-citernes et en bouteilles d'eau. Ce chiffre est celui du ministère de la Transition écologique. L'inflation grimpe à 3% sur un an en septembre. Selon l'INSEE, il était de 2,4% le mois dernier. Cette accélération de l'inflation est due à l'accélération de la hausse des prix de l'énergie et la hausse des prix des produits frais. Et puis on apprend à l'instant, le club de foot des Girondins de Bordeaux est cédé, vendu à Park Bench. Le fonds d'investissement anglais a racheté le club pour 1 euro symbolique à Gérard Lopez. Ses investisseurs devront débourser 18 millions d'euros pour purger toutes les dettes du club.
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4: Entre la France et l'Italie, le tunnel du Fréjus est fermé donc en direction de l'Italie jusqu'à 9h50 pour permettre le passage d'un convoi exceptionnel. Donc de la patience à prévoir pour le moment dans la vallée de la Maurienne pour rejoindre le territoire italien. Notez également ces travaux sur une portion de la 43 Maurienne entre la sortie numéro 30 et le tunnel du Fréjus avec un alternat de circulation pour pouvoir traverser ce balisage. On a donc ponctuellement des bouchons de quelques centaines de mètres à l'entrée de ces travaux.

0: Vos prochains points trafic, 9h45, on fera le point également sur quelques coupures d'autoroute à prévoir cette nuit en raison de travaux. En attendant, c'est la playlist d'Autoroute Info pour vous accompagner avec Cher, juste après le duo Joseph Kamel, Julien Doré.
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1: En Savoie, le tunnel du Fréjus est fermé en direction de l'Italie, encore pendant 5 minutes au moins, d'après les estimations données par le PC de circulation de ce tunnel transalpin. Fermeture de cet ouvrage en raison du passage d'un convoi exceptionnel de la patience, donc pour le moment, pour rejoindre l'Italie par ce tunnel du Fréjus. Sinon, notez ce trafic quelque peu perturbé encore en région grenobloise, c'est sur l'A480, en particulier en direction de Sisteron. Vous roulez au ralenti sur quelques centaines de mètres au niveau de la bretelle d'accès à la Nationale 87, soit la Roquette Sud, comme les Grenoblois appellent cet axe. Sinon, il faut faire attention aux quelques balisages pour travaux que vous rencontrez sur votre trajet à cette heure-ci, des balisages qu'il faut toujours traverser à vitesse réduite. C'est le cas d'ailleurs sur l'autoroute A41 Sud, l'axe Grenoble-Chambéry, à hauteur du diffuseur 22 de Pontcharrat, à proximité de ce diffuseur Pontcharrat, dans les deux sens de circulation. La voie de gauche est neutralisée sur 3 km, vitesse limitée bien sûr dans les deux sens. Veillez d'ailleurs à ne pas dépasser les 90 km/h au compteur. Et puis, il y aura des travaux cette nuit sur votre trajet, notamment sur la voie rapide urbaine de Chambéry. Il y aura des travaux entrepris à l'intérieur du tunnel des Monts. Un basculement de circulation sera donc en place à partir de 20h jusqu'à 6h demain matin entre les diffuseurs 16, La Cassine et numéro 17 pour Bassin. La circulation se fera donc à double sens avec une seule voie par sens dans le seul tube disponible de cet ouvrage. Vitesse limitée, bien évidemment. Il ne faudra pas dépasser les 50 km/h, et en raison de ce balisage, les transports de matières dangereuses n'auront pas le droit de circuler durant la nuit sur cette voie rapide urbaine de Chambéry et devront suivre une déviation par Grenoble.
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1: Dans un instant sur Autoroute Info, on plongera dans l'univers spectaculaire de l'atelier des Lumières de Paris. Restez bien avec nous, il y aura un nouveau point trafic à 9h52, le temps d'écouter le tout dernier titre de Vianney, D'or et d'étain. Bonne route à vous.

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7: Attention à la pluie que vous trouvez peut-être localement en région lyonnaise. Quelques gouttes de pluie qui doivent bien sûr vous inciter à rouler à allure modérée. Et puis des nouvelles du tunnel du Fréjus. En Savoie, en fait, le tunnel n'a jamais été fermé en direction de l'Italie pour permettre le passage d'un convoi exceptionnel. J'ai reçu l'information il y a de cela quelques instants. Donc il n'y a pas eu d'attente et c'est tout aussi bien comme ça. Prochain point complet sur vos conditions de circulation, ce sera à 10h. Et puis pour la playlist, il y aura Marvin Gaye ou encore Florent Pagny. On part maintenant à Paris, dans un lieu où chaque exposition est une immersion différente. De Van Gogh à Claude Monet, de Picasso à la Renaissance ou encore un voyage autour de la Lune. Ici, l'art se découvre en grand et surtout autrement. Présentation de l'Atelier des Lumières avec Raphaël Giudicelli.
8: Et ici, dans cette ancienne fonderie, des milliers de visiteurs franchissent la porte chaque jour et découvrent un spectacle qui les entoure à 360 degrés. Et justement, que ressent-on dans les premières secondes quand on ouvre la porte ? Quelle est la réaction des visiteurs ? J'ai posé la question à Simon Hériès, le directeur de l'Atelier des Lumières.
9: La réaction, c'est de voir ces énormes volumes autour d'eux, ces murs de 10 mètres de haut, recouverts d'images, et surtout, ils vont apercevoir quelques appareils qui vont permettre des effets atmosphériques pendant l'exposition, pendant le spectacle, et ces effets atmosphériques vont, par leur nouveauté, apporter une vraie volumétrie à l'image.
8: Quel est l'objectif de l'Atelier des Lumières ? C'est de moderniser l'accès à l'art ou d'inventer une nouvelle forme de spectacle culturel ?
9: Oui, absolument. C'est une première approche à la grande thématique de l'art, au patrimoine de manière générale. Je suis intimement convaincu que les expériences immersives ont un côté accessible, permettent de connecter le visiteur à l'art par la projection, par l'animation. Il y a un aspect pédagogique évidemment dans nos expositions, mais ça leur permet peut-être de leur donner envie d'aller dans les musées ou dans des sites plus traditionnels.
8: Et justement, je suis allé à la rencontre des visiteurs pour qu'ils me donnent leurs impressions après la découverte de l'exposition Renaissance, un spectacle immersif durant lequel les plus grandes œuvres des maîtres de la Renaissance du XVIe siècle prennent vie tout autour de nous.
10: C'était très chouette. Je vais le proposer à mes collègues.
11: Il y a une vraie histoire, il y a une vraie transmission de savoir et c'est formidable.
12: Moi, j'ai adoré. Je trouvais qu'on voyait les œuvres comme on les a jamais vues, donc c'était intéressant.
8: Et à côté de la grande salle, il y a aussi l'atelier des enfants qui permet de toucher, de créer et jouer avec l'art. À l'Atelier des Lumières de Paris, toute la famille peut repartir avec des images plein la tête et l'envie de revenir. Des activités, des expositions et des surprises vous y attendent tout au long de l'année. Vous avez toutes les informations sur atelier-lumière.com.

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1: Bonne matinée, bienvenue, il est 10h01.
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1: Secteur calme sur les autoroutes alpines en ce milieu de matinée. Pas d'incident majeur à vous annoncer. Le trafic dans l'ensemble est fluide. Petit bémol tout de même concernant le département de la Savoie sur l'A43 Maurienne, puisqu'en raison de travaux entre la sortie 30 Meudan-Albertville et le tunnel du Fréjus, il y a des travaux avec un alternat de circulation pour pouvoir traverser ce balisage, ce qui génère donc très régulièrement quelques centaines de mètres de retenue de part et d'autre de cette zone de travaux. Donc attention en arrivant dans ce secteur, sinon ailleurs, je vous le disais, tout se passe vraiment pour le mieux à cette heure-ci. Je profite de ce point trafic pour vous parler de ces travaux importants sur le réseau secondaire dans le département de la Haute-Savoie. Il s'agit de travaux en cours entre Annecy et Thône et jusqu'à début décembre pour rejoindre Thône et les stations du massif des Aravis. Il est conseillé de ne pas emprunter la sortie 17 de l'autoroute A41, c'est celle d'Annecy-le-Vieux, mais plutôt de privilégier la sortie numéro 16 de l'autoroute A40, puis la départementale 12 par le Petit Bornand. Allez, tout de suite, direction la rédaction de France Info pour un point sur l'actualité générale.
2: Pour une minute, Virginie Lebrun, Gabriel Attal tire à boulets rouges sur LFI.
3: Le parti de Jean-Luc Mélenchon se sert de la jeunesse comme de la chair à canon pour mettre le bordel en instrumentalisant les revendications des lycéens, a accusé ce matin le candidat Renaissance à la présidentielle. Après une journée émaillée par des violences inqualifiables, selon le gouvernement, le blocus des lycées se poursuit. Des tensions sont signalées ce matin à Lille, à Lyon, des lycées sont bloqués à Marseille, à Aix ou encore à Saint-Denis. Mediapart dénonce aujourd'hui la violence sidérante du RN. Les responsables du parti d'extrême droite ont fait bloc hier derrière Jordan Bardella, accusé d'antisémitisme par le site d'investigation. Il y aura une démonstration de ce que nous avons écrit, nous sommes sûrs à 200%, a assuré ce matin le journaliste Fabrice Arfi. À la veille de la présentation du projet de budget, le ministre du Commerce lâche un nouvel indice. Une taxe sur les produits sucrés dans le budget est sur la table. Les derniers chiffres de l'inflation, les produits à la consommation ont augmenté de 3% sur un an en septembre, selon l'INSEE. En cause toujours l'accélération des prix de l'énergie et des produits frais.
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1: Je vous donne rendez-vous à 10h07 pour un nouveau point sur vos conditions de circulation. Pour l'instant, on va écouter un nouvel extrait du dernier album de Jérémy Frérot. Jérémy Frérot, d'ailleurs, que vous pouvez écouter en podcast sur autoroute-info.fr dans notre chronique En route avec.
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5: En Savoie, sur la 43 Maurienne, des travaux sont effectués entre la sortie numéro 30 Modane-Albertville et le tunnel du Fréjus. Il y a un alternat de circulation pour pouvoir traverser ce balisage et on a des bouchons qui se forment donc à l'entrée de ces travaux. Donc attention, sur quelques centaines de mètres, vous allez trouver un trafic perturbé dans les deux sens. Le prochain point trafic, ce sera à 10h15. Il y aura également un point sur la météo du jour et pour les prochaines heures. En attendant, la playlist d'Autoroute Info pour vous accompagner. Il y aura Mike Smith juste après Bananarama, un souvenir des années 80.

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1: En région lyonnaise, sur la 43 en direction de Lyon vers le kilomètre 3, il y a une voiture en panne, une voiture arrêtée sur le bas-côté de la chaussée dans la bretelle de sortie 3 pour le parc de Paris. Il faut bien ralentir et serrer à gauche le plus possible en quittant l'autoroute à 43 au niveau de cette sortie 3. C'est donc en direction de Lyon. Notez aussi ce trafic quelque peu perturbé, toujours dans une zone de travaux. C'est sur la 43 Maurienne en Savoie, entre la sortie numéro 30 Meudane, Albertville et le tunnel du Fréjus. Pour traverser cette zone de travaux, il y a un alternat de circulation, ce qui explique donc par moment ces retenues de part et d'autre de ce balisage. Un peu de patience donc à prévoir dans ce secteur, rien de bien méchant, mais restez attentifs tout de même en arrivant dans le secteur. Et puis sinon ailleurs, en Rhône-Alpes, sur les axes que vous empruntez, tout se passe bien, pas d'autres incidents ou perturbations à vous communiquer.
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1: Côté météo, attendez-vous à trouver peut-être déjà quelques gouttes de pluie en région lyonnaise. La pluie qui va nous concerner dans les prochaines heures. On fait le point tout de suite. Bulletin national. Bulletin préparé aujourd'hui d'ailleurs par Elodie Calac de Météo France.
2: Cet après-midi et ce soir, une perturbation circule entre le sud-ouest, le centre-val de Loire, l'Île-de-France et les Hauts-de-France. Elle s'accompagne de pluies parfois orageuses et copieuses et de rafales de vent pouvant atteindre 60 à 70 km à l'heure. Sur le Grand Est et la Bourgogne-Franche-Comté, les éclaircies sont encore belles. Les averses s'invitent seulement ce soir et cette nuit. Sur l'Auvergne, le temps devient instable dans l'après-midi avec des averses qui peuvent prendre localement un caractère orageux. Sur la moitié nord de la région Rhône-Alpes, le temps est lumineux avec quelques rares averses. Le vent de sud est bien présent sur ces régions avec des pointes jusqu'à 50 km à l'heure. Les températures maximales baissent un peu, mais elles restent chaudes pour la saison avec généralement 25 à 30 degrés. 25 degrés prévus à Paris et à Lyon, 27 à Bourges, à Dijon, 27 degrés aussi à Clermont-Ferrand et à Grenoble, 28 à Mont-de-Marsan et 30 degrés à Mulhouse ou à Pau. Bonne route avec Météo France pour Autoroute Info.
1: La route est la première cause de mortalité chez les 14-24 ans. Dans un instant, nous verrons que des opérations sont menées un peu partout en France pour initier les plus jeunes à la conduite d'un deux-roues motorisé. Prochain point trafic, 10h21, le temps d'écouter Aurilla avec son titre Soirée mondaine. Bonne route à vous, bon mercredi matin.

0: région lyonnaise, sur la 43 en direction de Lyon, il y a une voiture en panne dans la bretelle de sortie numéro 3 pour le parc de Paris. Une voiture arrêtée sur le bas-côté de l'autoroute. Il y a peut-être une légère gêne au trafic. Quoi qu'il en soit, il faut bien ralentir et serrer à gauche le plus possible pour prendre cette sortie 3 de la 43 en direction de Lyon. Le prochain point complet sur vos conditions de circulation, ce sera à 10h30. Et puis d'ici là, pour vous accompagner, il y aura la playlist d'Autoroute Info, évidemment, avec David Guetta et la participation du groupe Blue. Ce sera juste après Stevie Wonder. Chaque année, en partenariat avec le ministère de l'Intérieur et l'association Assurance Prévention, une piste d'éducation routière s'installe dans une vingtaine de villes en France. Elle permet d'initier les plus jeunes à la conduite d'un deux-roues motorisé. Reportage près de Lyon d'Antoine Oppart.
1: Allez, donc on démarre la moto, on tourne la clé. Voilà. Okay. Maintenant, je vais mettre la première vitesse. Alors là, on ne met pas qu'un doigt, on met les quatre doigts, d'accord ?
2: Des conseils comme cela, les policiers de la CRS vont en donner cette année à 8000 personnes, principalement des jeunes, grâce à leur piste d'éducation routière mobile qui s'est installée quelques jours du côté du centre des expositions Heure Expo de Lyon pendant le salon du deux roues.
3: Nous, on est là pour faire vraiment un apprentissage sécurisé ou une reprise en main pour ceux qui n'ont pas roulé depuis très longtemps. On accueille un peu tout le monde à partir de 14 ans.
2: Christophe Écolan est policier au sein de la CRS. Il est le responsable de la piste d'éducation routière.
3: Les jeunes, quand on les prend à partir de 14 ans, c'est des jeunes qui n'ont aucune mauvaise habitudes.
1: J'accélère un petit peu. La moto avance, le centre, la roue tourne.
3: On a des motos à double commande, à l'instructeur et à l'arrière. Ils bénéficient d'un guidon fixe et d'un rappel des commandes d'embrayage et de frein arrière. On va leur faire faire d'abord l'atelier moto home trainer pour leur montrer comment fonctionne une machine. On va les équiper ensuite. Les premiers tours de roue se feront avec le moniteur à l'arrière sur les motos double commande. Et puis ensuite, on a 18 machines là, qui sont prêtées par 9 marques. On a des motos, on a des motos thermiques, on a des motos électriques.
1: Quand le stop arrive, pour m'arrêter, premièrement, j'arrête d'accélérer. Donc je vais dans ce sens-là. Deuxièmement, je serre le levier avec mes quatre doigts, d'accord ? Troisièmement, avec mon pied droit, avec le devant de mon pied, j'appuie sur le frein.
4: Axel, c'est
1: attends,
4: ça ?
1: Je vais te chercher des gants.
5: Pour essayer le circuit.
4: T'as déjà fait de la moto ?
5: J'en ai fait une ou deux fois déjà.
4: Ça te fait quoi, les premières sensations ?
5: Ça fait un peu bizarre.
4: Et toi, c'est quoi ton prénom ?
6: Méline.
4: Tu voudras passer ton permis moto plus tard ?
6: Normalement, je passe mon BSR.
4: Déjà, ok. Donc tu vas avoir un petit deux roues. Donc c'est important d'avoir un peu les premières sensations sur la route ?
6: Oui.
3: On prend par exemple un groupe de 50 élèves qui va venir sur une demi-journée. Peut-être qu'il n'y en aura que 5 ou 6 qui feront la moto plus tard. Mais par contre, tous les autres auront pu voir en fait comment se comporte une moto. Dans le cadre du partage de la route et de faire attention aux autres sur la route, ils seront plus indulgents dans leur conduite future.
2: La route demeure la première cause de mortalité chez les 14-24 ans. À elle seule, cette tranche d'âge représente un décès sur 5 sur les routes.

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1: Et on est ravis de vous accompagner en ce milieu de matinée sur les différentes autoroutes de Rhône-Alpes. On surveille pour vous ce qu'il se passe sur votre route et l'infotrafic. C'est avec vous, Corentin Rouleau.
2: Bonjour à tous. Avec ce bouchon signalé sur la 43 au kilomètre 194, c'est au niveau du tunnel du Fréjus. Il y a un bouchon qui s'est créé à cause de travaux qui sont effectués dans la zone. Ça commence à partir de la sortie numéro 30 pour Modane et ça remonte presque jusqu'au tunnel du Fréjus. Il y aurait, selon les estimations GPS, une dizaine de minutes à attendre pour traverser la difficulté.
1: Donc pour vous qui êtes en direction de l'Italie, patience en ce moment ailleurs. Eh bien, ça se passe bien, c'est relativement calme. Hein. Sur les différentes autoroutes de Rhône-Alpes, à cette heure-ci, pas de difficultés majeures à vous annoncer. Par contre, la pluie est annoncée au cours des prochaines heures. Le retour de la pluie en ce mercredi 30 septembre. Lors de votre prochaine pause, il faudra peut-être penser à vérifier l'état de vos essuie-glaces, puisque sur la route une bonne visibilité nécessite d'avoir des essuie-glaces en parfait bon état. C'est ce que nous rappelle Vivien Taupin.
3: Des essuie-glaces usés, c'est autant de mètres parcourus à l'aveugle. Réalisez qu'à 90 km/h, vous parcourez 25 mètres par seconde. Alors si vous voyez mal à travers votre pare-brise, même quelques secondes peuvent suffire à provoquer un accident. Si vous constatez des traces ou des zones mal essuyées, nettoyez vos essuie-glaces avec un chiffon ou remplacez-les rapidement. Leur durée de vie moyenne est de 6 mois à 1 an. Pensez également à utiliser un liquide lave-glace adapté à la saison.
1: Et attention à ces obstacles signalés à l'instant sur la 40 en direction de Paris et de Lyon, kilomètre 97. On est dans le département de l'Ain après la sortie 11, c'est celle frangie. Il y aurait des obstacles sur les voies. L'actualité nationale et internationale, on retrouve les titres de France Info.
4: Un avion de Fly Dubai, Virginie Lebrun, un avion à destination de Tel Aviv a atterri en urgence en Arabie Saoudite.
5: L'appareil avait émis un code d'urgence, laissant d'abord penser à un possible détournement, mais le porte-parole de la compagnie a ensuite évoqué un incident en vol, une violente altercation entre les pilotes dans le cockpit. Israël est en train d'organiser le rapatriement des 180 passagers israéliens. Le sud de la France en proie à de fortes intempéries. La plus grande prudence est conseillée dans l'Hérault et le Gard. En vigilance rouge, pluie, inondation, des écoles sont fermées, des transports en commun interrompus. Après une journée émaillée par des violences inqualifiables selon le gouvernement, le blocus des lycées se poursuit. Des tensions sont signalées ce matin à Lille ou encore à Lyon. Mediapart dénonce la violence sidérante du RN. Les responsables du parti d'extrême droite font bloc derrière Jordan Bardella, accusé d'antisémitisme par le site d'investigation. Il y aura une démonstration de ce que nous avons écrit, nous sommes sûrs à 200%, a assuré ce matin le journaliste Fabrice Arfi. Et puis, déployé depuis 12 ans en Irak, la coalition anti-djihadiste dirigée par les États-Unis se retire aujourd'hui. Sa mission avait débuté en 2014 pour lutter contre le groupe État islamique.
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1: Et on vous parlait d'un obstacle sur les voies de la 40 en direction de Paris et de Lyon. Il s'agirait en fait d'un piéton aperçu en bordure de la 40, direction Paris et Lyon, kilomètre 97 après Bellegarde, la sortie numéro 11. On se retrouve dans un instant. On reparlera de vos conditions de circulation dans moins de 3 minutes, juste après Estelle sur Autoroute Info.

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3: L'information trafic du moment avec vous Corentin Rouleau, on parle d'un piéton en bordure de l'A40.
4: Oui, toujours ce piéton signalé sur l'A40 en direction de Paris, c'est au kilomètre 97 après la sortie numéro 11 pour Bellegarde Centre, il y a ce piéton signalé sur la bande d'arrêt d'urgence, faites donc attention à arriver sur le secteur.
3: Voilà, et le prochain point complet sur vos conditions de circulation, c'est à 10h45, vous restez bien avec nous sur Autoroute Info, on va se faire plaisir hein, dans les prochaines minutes. Train arrive dans un instant, ce sera juste après Vanessa Carlton dans la playlist d'Autoroute Info. Bonne matinée à tous.

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1: Un nouveau point sur vos conditions de circulation et pour tout connaître de conditions de circulation à 10h45, on vous retrouve Corentin Rouleau.
2: Toujours ce piéton signalé sur l'A40 en direction de Paris-Mâcon, c'est au kilomètre 90 après la sortie numéro 11 pour Bellegarde-Centre. Il y a toujours ce piéton signalé sur la bande d'arrêt d'urgence dans le secteur. Sinon, ça se passe bien sur tout le réseau routier. Seul petit ralentissement à vous signaler, c'est au bout de l'A43 en direction de l'Italie au kilomètre 194, juste avant le tunnel du Fréjus. Il y a un alternat de circulation qui est en place, donc il faut patienter un petit peu avant de rentrer dans ce tunnel du Fréjus. Selon les estimations GPS, on serait à un peu moins de 5 minutes pour traverser la difficulté et rejoindre l'Italie.
1: Et au rayon des travaux, vous pouvez noter qu'en région grenobloise, cette nuit, la 480 sera fermée en direction de Sisteron de 20h30 à 5h, entre la sortie 5B Cessin et la sortie 7 Pont de Claix. La 43 sera elle aussi fermée en direction de Turin, entre les sorties 6 Villefontaine et 7 de l'île d'Abo, de 21h ce soir jusqu'à 6h demain matin.
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1: Allez, vous restez avec nous dans un instant. On quittera la 6 à la sortie 23 de Bière-lès-Semur pour se rendre au Musée au Parc Alésia qui propose cette année de nouvelles expériences, de bonnes idées de sortie. Donc, dans un instant sur Autoroute Info pour vos prochains week-ends ou vos prochaines vacances, on vous donnera quelques idées de visite. Pour le moment, eh bien, c'est avec celle qui fait son grand retour avec un nouvel album qui sortira dans un tout petit peu plus de 2 semaines. Ça s'appellera Instinct. Voici Angèle sur Autoroute Info.

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6: Un piéton a été aperçu en bordure des voies de l'A40, Corentin Rouleau.
7: Oui, c'est en direction de Paris, au kilomètre 97, après la sortie numéro 11 pour Bellegarde-Centre. Il y a ce piéton qui a été signalé sur la bande d'arrêt d'urgence. Les patrouilleurs ne sont pas encore sur place, on devrait avoir des nouvelles d'ici quelques minutes.
6: Allez, comme promis, des idées de sortie pour les prochains week-ends, les prochaines vacances. Direction le musée au parc Alésia en Bourgogne, qui fait le plein de nouveautés cette année. Roald de Bilbo a fait le déplacement pour en savoir un peu plus.
8: En 2026, on a eu envie de proposer de nouvelles choses à nos visiteurs.
9: Mathilde Lepiolloville, responsable action culturelle.
8: On a installé des tables de jeu. Les visiteurs peuvent venir s'installer dans l'atrium, faire le puzzle d'Archimède. Ils peuvent aussi découvrir l'Alésiathèque, c'est une nouvelle bibliothèque où les enfants, les adultes, les chercheurs peuvent venir pour trouver une documentation sur Alésia, Vercingétorix, César et tous les thèmes en relation avec notre site.
9: Et vous misez aussi beaucoup sur le numérique cette année.
8: On a installé sur la terrasse une installation sonore qui propose aux visiteurs d'entendre le récit du siège d'Alésia, mais par Vercingétorix lui-même.
10: Enfin, je les vois, j'entends leur carnix, les secours arrivent.
9: Alors je suis désormais à l'extérieur du musée au parc, tout proche des lignes de reconstitution fortifiées, avec Stéphanie Fossé, responsable développement, pour parler d'une autre nouveauté, une expérience en réalité augmentée. Expliquez-nous ça, Stéphanie.
11: On va scanner le QR code avec son téléphone, ça va déclencher l'expérience de visite et ça va vous mettre dans l'espace de 52 avant Jésus-Christ. En fait, tout le paysage autour de vous va changer et vous allez être projeté dans l'Antiquité. Et vous avez Rufus et Félix, ces légionnaires, qui vont vous parler et vous expliquer comment ils vivent dans ce camp romain.
12: Comme beaucoup de soldats, je n'ai que le strict nécessaire. Un scutum, une galéa, un gladius et un pilum.
11: Le principe, c'est d'être interactif. Donc, on a 3 temps. On a la présentation, on a un 2e temps où on peut en savoir plus. Donc, on clique sur différents points du paysage. Et il y a un petit quiz où on va pouvoir jouer en famille pour savoir si on a bien écouté, on a bien compris. On va savoir si on va pouvoir intégrer la Légion de César.
9: Alors, j'ai répondu aux questions. On va voir tout de suite ce que ça donne.
12: Bon, tu n'as aucune bonne réponse. Il va falloir revoir tes leçons, citoyen.
9: Bon, visiblement, je ne suis pas encore prêt à intégrer la Légion. Je vais retenter ma chance. Merci beaucoup, Stéphanie, pour la démonstration.

0: temps de s'arrêter.
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2: Excellente fin de matinée, soyez les bienvenus. Il est 11h.
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2: Nouveau retour d'horizon de vos conditions de circulation. Ça se passe plutôt bien en ce moment sur les différentes autoroutes sur lesquelles vous circulez en ce moment. Néanmoins, quelques difficultés à vous annoncer. On fait le point avec vous, Corentin Rouleau.
3: Oui, à commencer par ces piétons signalés sur la 40. Le premier est au kilomètre 97 en direction de Paris. C'est après la sortie numéro 11 pour Bellegarde-Centre. Il y a ce piéton qui est signalé dans la bande d'arrêt d'urgence. Et si vous continuez sur cette A40 un petit peu plus loin, au kilomètre 112, toujours en direction de Paris-Mâcon, c'est après la sortie 10 pour Bellegarde et après le tunnel de Saint-Germain, il y a ce piéton également signalé sur la bande d'arrêt d'urgence dans ce secteur. Sinon, ce bouchon à signaler sur la 43 en direction de l'Italie, c'est au kilomètre 194 au bout de cette A43, à l'approche du tunnel du Fréjus. Il y a un alternat de circulation car il y a des travaux dans ce tunnel du Fréjus, donc il faut attendre un petit peu dans ce secteur pour passer en Italie. Selon les estimations GPS, on serait à un petit peu moins de 5 minutes pour traverser la difficulté. On s'intéresse maintenant aux actualités nationales et internationales avec les titres de France Info.
4: En une minute, Virginie Lebrun, le Pentagone annonce la fin officielle de la mission de la coalition anti-djihadiste en Irak.
5: Elle était dirigée par les États-Unis, déployée en Irak depuis 12 ans. Le groupe État islamique est vaincu, se félicite ce matin le ministère américain de la Défense. Le gouvernement israélien annonce rapatrier les 180 passagers israéliens qui se trouvaient à bord d'un avion contraint d'atterrir en Arabie Saoudite après un incident. La compagnie Fly Dubai évoque une altercation entre les pilotes dans le cockpit. Gabriel Attal tire à boulet rouge sur LFI. Le parti de Jean-Luc Mélenchon se sert de la jeunesse comme de la chair à canon pour mettre le bordel en instrumentalisant les revendications des lycéens. A accusé ce matin le candidat Renaissance à la présidentielle. Le blocus des lycées se poursuit. Des tensions sont signalées à Lille, à Lyon ce matin. Des lycées sont bloqués à Aix, Marseille, Saint-Denis, Grenoble, Amiens ou encore Dijon. Les déplacements déconseillés dans l'Hérault et le Gard aujourd'hui. Les deux départements sont placés en vigilance rouge. Pluie, inondation, en alerte orange aujourd'hui aussi aux orages et aux crues. Et puis le pilote français Esteban Ocon quittera l'écurie américaine Haas en fin de saison. Ce n'est absolument pas la fin de ma carrière en Formule 1, rassure le pilote de 30 ans.
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2: Et ce 24 heures sur 24 et 7 jours sur 7. Et vous pouvez également nous suivre sur les réseaux sociaux, notre page Facebook qui est là pour vous aider à bien préparer votre voyage et sur laquelle vous retrouvez toute une série de conseils. L'information travaux également, vous y êtes indiqué. Rendez-vous donc sur notre page Facebook. On va se retrouver dans un instant. On reparlera évidemment de vos conditions de circulation dans moins de 5 minutes. Mais pour le moment, on retrouve le tout dernier Ed Sheeran. C'est le retour de la playlist d'Autoroute Info. Très bonne fin de matinée à tous.

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6: Et des piétons ont été aperçus sur les voies de l'A40 en direction de Paris, Corentin Rouleau.
7: Oui, le premier est au kilomètre 97 après la sortie numéro 11 pour Bellegarde Centre. Il serait signalé sur la bande d'arrêt d'urgence. Et le deuxième piéton, c'est un petit peu plus loin. C'est au kilomètre 112 après la sortie numéro 10 pour Bellegarde et après le tunnel de Saint-Germain. Là aussi, le piéton est signalé sur la bande d'arrêt d'urgence.
6: Et vous restez avec nous sur Autoroute Info. On se retrouve à 11h15 au plus tard, évidemment. On interviendra avant si l'actualité de la route l'exige. 11h15, prochain point sur vos conditions de circulation. On s'intéressera également à la météo pour les prochaines heures avec les prévisions de Météo France à retrouver dans 5 minutes après UB40 et Nuit Incolore. Le retour tout de suite de la playlist d'Autoroute Info.

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1: Et attention à la présence d'un poids lourd en panne et gênant. Fait le point sur vos conditions de circulation, Corentin Rouleau.
2: Oui, ce poids lourd sur la 49 en direction de Valence est au kilomètre 31. Il est en panne sur la bande d'arrêt d'urgence. Il empiète aussi sur la voie de droite. C'est après la sortie numéro 10 pour Vinet. Toujours ces piétons signalés sur la 40 en direction de Paris-Mâcon. C'est au kilomètre 97 après la sortie numéro 11 pour Bellegarde-Centre. Eh bien, il y a toujours ce piéton signalé sur la bande d'arrêt d'urgence. Et si vous continuez toujours sur cette A40 en direction de Paris-Mâcon, un petit peu plus loin, au kilomètre 112, il y a cet autre piéton signalé. C'est après la sortie numéro 10 pour Bellegarde et juste après le tunnel de Saint-Germain, ce piéton signalé sur la bande d'arrêt d'urgence. Sinon, on a ce véhicule arrêté sur l'A43 en direction de Turin. C'est au kilomètre 7 après la bifurcation pour la Rocade Est. Eh bien, il y a ce véhicule qui est signalé sur la bande d'arrêt d'urgence. Et il y a des indications qui l'indiquent et qui disent que ce véhicule est en panne. Donc ne vous faites pas surprendre, arrivez sur le secteur.
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2: Et le temps est couvert un petit peu partout sur la région Auvergne-Rhône-Alpes. On s'intéresse à la météo. Les prévisions Météo France, c'est Élodie Calac qui s'en charge.
3: Cet après-midi et ce soir, une perturbation circule entre le sud-ouest, le centre-val de Loire, l'Île-de-France et les Hauts-de-France. Elle s'accompagne de pluies parfois orageuses et copieuses et de rafales de vent pouvant atteindre 60 à 70 km à l'heure. Sur le Grand Est et la Bourgogne-Franche-Comté, les éclaircies sont encore belles. Les averses s'invitent seulement ce soir et cette nuit. Sur l'Auvergne, le temps devient instable dans l'après-midi avec des averses qui peuvent prendre localement un caractère orageux. Sur la moitié nord de la région Rhône-Alpes, le temps est lumineux avec quelques rares averses. Le vent de sud est bien présent sur ces régions avec des pointes jusqu'à 50 km à l'heure. Les températures maximales baissent un peu, mais elles restent chaudes pour la saison avec généralement 25 à 30 degrés. 25 degrés prévus à Paris et à Lyon, 27 à Bourges, à Dijon, 27 degrés aussi à Clermont-Ferrand et à Grenoble, 28 à Mont-de-Marsan et 30 degrés à Mulhouse ou à Pau. Bonne route avec Météo France pour Autoroute Info.
1: Allez, vous restez avec nous sur Autoroute Info. Dans les prochaines minutes, on ira visiter une usine d'assemblage de voiturettes. Les fameuses voitures sans permis. L'information trafic de retour dans 3 minutes. Ce sera juste après Manon Lisa et son petit pêcheur sur Autoroute Info.

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1: Un piéton signalé, en tout cas c'est même confirmé, en bordure des voies de l'A40, Corentin Rouleau.
2: Oui, il est signalé au kilomètre 112, c'est en direction de Paris-Mâcon, c'est après la sortie numéro 10 pour Bellegarde. Et après le tunnel de Saint-Germain, le piéton est signalé sur la bande d'arrêt d'urgence. Les gendarmes sont sur place, ils tentent de retrouver ce piéton. Sinon, on a ce véhicule sur les voies signalées sur l'A49 en direction de Valence, c'est au kilomètre 31 après la sortie numéro 10 pour Vinay. Il y a un poids lourd qui est signalé sur la bande d'arrêt d'urgence et qui empiète aussi sur la voie de droite.
1: Les voitures sans permis sont de plus en plus plébiscitées, notamment par les jeunes. Le site de production du principal constructeur français est d'ailleurs visible le long de l'A41 en Savoie, dans le secteur d'Aix-les-Bains. Le reportage de Paulin Caillard.
3: Aujourd'hui, je vous emmène à la découverte d'une usine d'assemblage de voitures sans permis. Je me suis rendu dans l'usine savoyarde d'Aixam, un constructeur de voiturettes français. J'y ai retrouvé Olivier Pelletier, le directeur général d'Aixam, qui, entre deux bruits de perceuse, m'a expliqué comment fonctionnait son usine.
4: Donc là, la première étape, donc vous prenez la coque. Ici, on va assembler d'abord les roues, hein, avec, vous voyez, toute la partie. Tout d'abord, on va assembler tout ce qui est train arrière. Puis au fur et à mesure, donc, on a environ 30 étapes de fabrication de la voiture. Hein, et au fur et à mesure, on va apporter différents éléments supplémentaires. Donc sur cette ligne, par exemple, avec Sébin, on fabrique des modèles électriques, on fabrique des modèles thermiques. Et ce qui nous permet d'être totalement flexible quant à l'évolution du marché, ce qui était très important pour nous.
3: Mais récemment, il y a eu du changement. Avec le boom des voitures sans permis chez les jeunes, il a fallu réagir et s'adapter aux exigences de cette nouvelle clientèle.
4: Premièrement, on a complètement électrifié notre gamme. Puis, par contre, on a fait une nouvelle gamme qu'on appelle Minoto et qui est vraiment focalisée sur les jeunes, où là, on va plus aller à l'essentiel.
3: Une voiturette épurée, mais qui coûte quand même la bagatelle de 10 000 euros. À l'autre extrémité de la fourchette de prix, on trouve le haut de la gamme Aixam, qui est bien plus accessoirisé et personnalisable.
4: On a maintenant une gamme Aixam, qui est notre gamme plus traditionnelle, qui a vraiment tous les codes de la voiture, où on va avoir des accessoirisations très importantes. Donc on va avoir un choix de couleur, on va avoir une caméra de recul, on va avoir des radars de recul, on va avoir des tablettes dedans, tous les attributs d'une vraie voiture. Ça, c'est plus pour notre population traditionnelle, et ça va faire des produits qui peuvent monter jusqu'à 20 000 euros.
3: L'assemblage est en grande partie fait à la main, et de bout en bout, une voiturette prend une trentaine d'heures de travail et passe par les mains de plus de 70 personnes.

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1: Attention pour vous qui êtes sur la voie rapide urbaine de Chambéry en direction d'Aix-les-Bains. Au moment d'emprunter l'A41 en direction d'Annecy, il y a un véhicule qui est en panne dans la bretelle qui permet depuis la voie rapide urbaine de rejoindre l'A41 en direction d'Annecy.

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1: Très bonne fin de matinée, 11h30. Nouveau point complet sur vos conditions de circulation. On fait le point avec vous, Corentin Rouleau.
2: Oui, on commence avec ce véhicule sur la voie de droite signalée sur l'A43 au kilomètre 89. C'est dans la bretelle d'entrée. Si vous souhaitez rejoindre le péage de Chambéry Nord, eh bien, il y a ce véhicule signalé sur la voie de droite. Toujours ce piéton signalé sur l'A40 en direction de Paris-Mâcon au kilomètre 112. C'est après la sortie numéro 10 pour Bellegarde et après le tunnel de Saint-Germain, il y a ce piéton signalé. La gendarmerie est sur place et tente de retrouver ce piéton. Toujours ce véhicule signalé, ce poids lourd sur l'A49 en direction de Valence, est au kilomètre 33 après la sortie numéro 10 pour Vinay. Et je le vois avec les retours caméra, le poids lourd est en train d'être évacué dans ce secteur. Et puis toujours ce bouchon au bout de l'A49. 3, si vous souhaitez vous rendre en Italie, il y a toujours cette alternate circulation au niveau du tunnel du Fréjus. C'est dû à des travaux dans ce tunnel du Fréjus, donc il faut attendre environ 5 minutes pour passer en Italie dans ce secteur. On s'intéresse maintenant à l'actualité générale. L'actualité en bref, c'est avec les titres de France Info.
3: Lorette Puyot, les prix à la consommation continuent de grimper.
4: L'inflation augmente de 3% sur un an au mois de septembre contre 2,4% au mois d'août, selon une estimation provisoire de l'INSEE. Une hausse qui s'explique par le coût du prix de l'énergie, mais aussi l'augmentation du prix des produits frais. Une taxe sur le sucre est envisagée par le gouvernement. Elle s'ajouterait au budget 2027, selon le ministre du Commerce Serge Papin. Selon lui, il y a un enjeu sanitaire face à l'obésité et au diabète. L'avion Fly Dubaï à destination de Tel Aviv a dû atterrir en urgence en Arabie Saoudite suite à un incident en vol selon la compagnie. Plusieurs médias israéliens font état d'une bagarre entre le pilote et le copilote de l'avion. Israël annonce le rapatriement des passagers israéliens. Convergence des luttes entre lycéens et étudiants. L'union étudiante et l'union syndicale lycéenne appellent à de nouveaux blocages de lycées et d'universités demain et une grande manifestation nationale le 6 octobre mardi prochain.
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1: Et on va se retrouver dans 3 minutes, on reparlera de vos conditions de circulation. Vous restez bien avec nous sur Autoroute Info, on continue de surveiller pour vous ce qu'il se passe sur votre route. Et pour le moment, c'est le retour de la playlist d'Autoroute Info avec ceux qui nous ont accompagnés tout au long du dernier été. Voici Tame Impala et Jenny pour vous accompagner sur les prochains kilomètres. Voici Dracula sur Autoroute Info. Très bonne fin de matinée à tous.

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1: Voiture en panne et potentiellement gênante dans le secteur de Chambéry, Corentin Rouleau.
2: Oui, si vous circulez sur la voie rapide urbaine en direction de Lyon et vous souhaitez prendre la 43 en direction de Lyon, eh bien il y a ce véhicule qui est signalé sur la voie de droite, donc faites bien attention à arriver sur le secteur. Et puis un autre véhicule est signalé sur les voies, c'est sur la 49 en direction de Valence, au kilomètre 33 après la sortie 10 pour Vinay. Il y a ce poids lourd qui était en panne et qui vient d'être dépanné, donc faites bien attention dans le secteur. Il y a encore donc les dépanneurs sur place.
1: Allez, le prochain point complet sur vos conditions de circulation, restez avec nous, ce sera à 11h45. Kim Kearns arrive dans un instant, juste après ce duo entre Calogero et Passy.

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1: Et le point complet sur vos conditions de circulation, c'est avec vous, Corentin Rouleau.
2: Oui, on commence avec ce véhicule signalé sur les voies, sur la voie rapide urbaine de Chambéry en direction de Lyon. Si vous roulez sur cette voie rapide urbaine et que vous souhaitez prendre la 43 en direction de Lyon, eh bien, il y a ce véhicule qui a été signalé dans cette bretelle de sortie, véhicule sur la voie de droite. Faites donc attention, arrivez dans ce secteur. Et puis sinon, ça se passe bien un petit peu partout sur le réseau autoroutier. Seule chose à vous annoncer, c'est ces bouchons ponctuels qui peuvent arriver au bout de la 43 si vous souhaitez vous rendre en Italie au niveau du tunnel du Fréjus. Il y a des travaux dans ce tunnel du Fréjus et donc il y a un alternat de circulation qui est mis en place. Vous pouvez être bloqué pour environ 5 minutes si vous souhaitez passer en Italie à cause de travaux donc dans ce tunnel du Fréjus. Et les travaux nocturnes ont fait le point, à commencer par la 41 Nord en direction de Genève qui sera fermée entre les sorties numéro 15 de Rumilly et 15.1 de Seynot Sud. Ce sera cette nuit de 21h à 5h. Il y a une déviation qui est donc mise en place par la sortie 15 de Rumilly. Il faut ensuite suivre la départementale 3 et la départementale 1201 pour rejoindre l'autoroute sur le diffuseur 15.1 pour Seynot Sud. Sinon, autre information, c'est la 43 en direction de Turin qui sera fermée entre les sorties numéro 6 et 7 de Villefontaine et 7 de l'île d'Abo de 21h à 6h cette nuit.
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1: Merci Corentin, on va vous retrouver dans un instant, dans 3 minutes pour un nouveau point sur le trafic. Dans un instant, eh bien, on mettra le cap sur la Bourgogne pour découvrir un château chargé d'histoire, la demeure du maréchal de Vauban à Bazoches. Mais pour le moment, c'est en compagnie de la Québécoise Charlotte Cardin que l'on poursuit notre route. Très belle fin de matinée sur Autoroute Info.

0: Et à 11h50, pas grand-chose à vous annoncer. Ça se passe plutôt bien sur le réseau autoroutier. Seule difficulté, c'est sur l'A43 en direction de l'Italie. Au bout de cette A43, il y a toujours ces travaux dans le tunnel du Fréjus. Et donc, un alternat circulation qui est mis en place sur le secteur. Donc, il faut attendre un petit peu avant de rentrer dans ce tunnel et accéder à l'Italie. Environ 5 minutes selon les données GPS. On revient sur vos conditions de circulation dans un peu moins de 10 minutes. Mais désormais, c'est cap sur la Bourgogne. En roulant sur l'A6 près d'Avallon, vous apercevez le panneau Bazoches, demeure de Vauban. Mais qui était vraiment ce stratège hors pair? Amaury de Sigalas, son descendant et propriétaire du château, nous ouvre les portes et dresse son portrait. Un reportage de Roald Bilbo.
1: Vauban est né en 1633, il est mort en 1707. Vauban a eu une carrière purement militaire. Vauban est également un bâtisseur. On dit que Vauban a travaillé sur à peu près 300 places fortes.
2: Niché au cœur de la Bourgogne, le lieu offre un panorama à couper le souffle sur la campagne environnante.
1: Nous sommes aux portes du Morvan, en visibilité directe avec la basilique et la colline de Vézelay. Le château est installé donc à flanc de colline, avec une vue qui est complètement protégée.
2: Un château dont Vauban a pu faire l'acquisition en 1675 à la suite d'un fait d'armes très apprécié par le monarque Louis XIV.
1: À l'issue du siège de Maastricht, il a pris la ville en très peu de temps. Grâce à cette performance, Louis XIV a donné une somme d'argent à Vauban. C'est grâce à cette somme d'argent que Vauban a pu racheter Bazoches.
2: Poussons justement les portes du château pour nous rendre dans la grande galerie qui accueillait en son temps le bureau d'études de Vauban.
3: Et c'est là où les ingénieurs travaillaient sur les projets de places fortes sur lesquels Vauban a pu travailler. Et dans cette galerie, vous pouvez voir l'armure de siège de Vauban. On constate sur cette armure notamment des impacts de balles, ce qui prouve bien que Vauban était à la fois un soldat et il allait au combat.
2: Vauban, génie militaire, mais aussi écrivain prolixe. On lui doit de nombreux écrits, dont un tout particulièrement remarqué par ses contemporains.
3: Son œuvre majeure, qui est son projet de dîme royale. Vauban veut créer un impôt proportionnel aux revenus de chacun. Vauban va le lire au roi deux soirs de suite. Louis XIV applaudit Vauban, mais dit à Vauban, vous ne pouvez pas publier, malgré l'interdiction du roi, Vauban publie la dîme royale. Alors beaucoup ont dit que Vauban avait été disgracié par le roi, ce qui est faux, puisque Vauban tombe malade quelques mois après. Apprenant cela, Louis XIV dépêche son médecin personnel au chevet du maréchal. Vous comprenez bien que si le roi avait disgracié Vauban, il n'aurait jamais eu cette attention à son égard.
2: Le château de Vauban est accessible par la sortie 22 de l'autoroute A6.

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1: Bonjour à tous, très heureux de faire la route avec vous, il est midi.
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1: Et ça se passe plutôt bien sur le réseau autoroutier, pas d'incident majeur à vous signaler. Seul obstacle, c'est sur la 40 en direction de Paris-Mâcon, c'est au niveau du kilomètre 32 après la sortie numéro 9 pour après le péage de Cluses, la sortie numéro 19 pour Cluses Centre. Et bien il y a ces bâches qui ont été signalées sur la voie de droite. Sinon un bouchon à vous signaler, un bouchon assez ponctuel sur la 43 si vous souhaitez vous rendre en Italie, c'est au niveau du tunnel du Fréjus. Il y a un bouchon d'environ 5 minutes pour traverser la difficulté qui se crée, car il y a des travaux dans ce tunnel du Fréjus, donc il faut attendre un petit peu avant de se rendre en Italie. Et aujourd'hui, l'actualité, c'est aussi le retour de la pluie, et donc c'est le bon moment de revérifier nos essuie-glaces, s'ils évacuent bien la pluie sur notre pare-brise. Élise Valade nous donne quelques conseils.
2: Le cas le plus fréquent, ce sont des essuie-glaces qui laissent des stries, des traînées qui empêchent de bien voir. Si vous avez de la chance, c'est peut-être juste quelques petites saletés qui sont coincées sous le balai d'essuie-glace. Arrêtez-vous alors sur une aire, soulevez délicatement le balai, essuyez la lame en caoutchouc pour décoller ce qui est coincé. Mais si le phénomène persiste, c'est que vos essuie-glaces sont défectueux, fatigués, usés et qu'il est temps d'en changer. Certaines stations-service d'autoroute vendent des balais d'essuie-glaces. Vérifiez avant d'en acheter et de les changer vous-même qu'ils sont bien compatibles avec votre véhicule.
1: À savoir qu'en cas de contrôle routier, l'absence d'essuie-glaces ou leur mauvais fonctionnement est sanctionné par une contravention de 3e classe assortie d'une amende forfaitaire de 68 euros. On s'intéresse maintenant à l'actualité générale avec les titres de France Info.
3: Info. Augustin arrivé, un épisode Cévenol est en cours dans le Gard et l'Hérault.
4: Deux départements en vigilance rouge, Météo France, les habitants doivent limiter autant que possible leurs déplacements. Fermeture de tous les établissements scolaires du Gard et d'une partie de l'Hérault. Les Bouches-du-Rhône, la Lozère, l'Ardèche sont en orange. Une manifestation nationale mardi prochain, c'est l'appel aujourd'hui de l'Union étudiante et de l'Union syndicale lycéenne. Une convergence des luttes pour de meilleures conditions d'apprentissage. Les deux fédérations encouragent également les élèves à de nouveaux blocages de lycées et d'universités demain. Pas de mesures contraignantes, mais une charte de bonne conduite. Les géants américains de l'IA affirment qu'ils vont s'efforcer de réguler eux-mêmes leur technologie d'intelligence artificielle. Des engagements annoncés la nuit dernière à la Maison-Blanche. Le FC Nantes va être vendu à des investisseurs français, portugais et luxembourgeois. Un accord de principe a été trouvé avec l'actuel propriétaire du club de football, l'homme d'affaires Valdemar Quitta.
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1: On revient sur vos conditions de circulation dans un peu moins de 5 minutes. Et tout de suite, c'est le retour de la musique avec Adèle Castillon sur Autoroute Info.

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1: Et cet obstacle signalé sur l'A43 en direction de Lyon, c'est au kilomètre 167 après la sortie numéro 28 pour Saint-Jean-de-Maurienne. Il y a cet obstacle signalé sur les voies. Prudence donc sur le secteur. On revient sur vos conditions de circulation dans un peu moins de deux minutes.

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2: Et je vous rappelle cet obstacle sur la 43 en direction de Lyon. C'est au kilomètre 167 après la sortie numéro 28 pour Saint-Jean-de-Maurienne. Il y a ces morceaux de polystyrène qui ont été signalés sur les voies de gauche. Autre incident, ou plutôt autre actualité à vous donner, c'est toujours ces bouchons ponctuels au niveau du tunnel du Fréjus. Si vous souhaitez vous rendre en Italie par ce tunnel, eh bien il y a un alternat de circulation qui est mis en place à cause de travaux à l'intérieur du tunnel. Il faut donc patienter un petit peu, environ 5 minutes, pour aller en Italie.

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1: Et ce véhicule signalé sur la 43 en direction de Lyon, c'est dans la bretelle de sortie Bron Aviation numéro 4. Il y a ce véhicule qui est signalé arrêté donc sur la bande d'arrêt d'urgence et qui empiète aussi sur la voie de droite. Donc faites bien attention dans ce secteur. On revient sur vos conditions de circulation dans un peu moins de 5 minutes.

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1: Et à midi 15, toujours ces obstacles sur les voies sur l'A43 en direction de Lyon. C'est au kilomètre 167 après la sortie numéro 28 pour Saint-Jean-de-Maurienne. Il y a toujours ces obstacles signalés dans ce secteur. Un d'autres obstacles, c'est sur l'A40 en direction de Paris-Mâcon. C'est au kilomètre 32 après la sortie, après le péage de la barre de péage de Cluse. Il y a toujours ces bâches qui sont signalées sur la voie de droite dans ce secteur. Et puis toujours ces bouchons ponctuels au niveau du tunnel du Fréjus. Si vous souhaitez vous rendre en Italie, eh bien il y a un alternat de circulation qui est en place au niveau de ce tunnel du Fréjus. Et il faut, pour traverser la difficulté, environ patienter 5 minutes. Et puis toujours cette panne signalée sur l'A40 en direction de Chamonix. C'est au kilomètre... au niveau de kilomètre 4 dans la sortie, dans la bretelle de sortie pour Bron Aviation, eh bien il y a ce véhicule qui est signalé sur la bande d'arrêt d'urgence et sur la voie de droite. Faites donc attention à arriver sur ce secteur.
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1: Et tout de suite, on s'intéresse au temps. Les prévisions Météo France, c'est présenté par Elodie Callard.
2: Cet après-midi et ce soir, une perturbation circule entre le sud-ouest, le centre-val de Loire, l'Île-de-France et les Hauts-de-France. Elle s'accompagne de pluies parfois orageuses et copieuses et de rafales de vent pouvant atteindre 60 à 70 km à l'heure. Sur le Grand Est et la Bourgogne-Franche-Comté, les éclaircies sont encore belles. Les averses s'invitent seulement ce soir et cette nuit. Sur l'Auvergne, le temps devient instable dans l'après-midi avec des averses qui peuvent prendre localement un caractère orageux. Sur la moitié nord de la région Rhône-Alpes, le temps est lumineux avec quelques rares averses. Le vent de sud est bien présent sur ces régions avec des pointes jusqu'à 50 km à l'heure. Les températures maximales baissent un peu, mais elles restent chaudes pour la saison avec généralement 25 à 30 degrés. 25 degrés prévus à Paris et à Lyon, 27 à Bourges, à Dijon, 27 degrés aussi à Clermont-Ferrand et à Grenoble, 28 à Mont-de-Marsan et 30 degrés à Mulhouse ou à Pau. Bonne route avec Météo France pour Autoroute Info.
1: On revient sur vos conditions de circulation dans un peu moins de 5 minutes. Mais tout de suite, c'est Stromae et Tovelo sur Autoroute Info.

0: Très bonne mi-journée à tous. Midi 20 avec vous, Corentin Rouleau. On rappelle la présence d'un obstacle sur les voies de l'A43.
1: Oui, obstacle d'ailleurs, événement terminé. Il n'y a plus d'obstacle sur cette A43, mais il y a toujours ce véhicule arrêté sur l'A43 en direction de Lyon. C'est au kilomètre 4. Si vous roulez donc sur cette A43 en direction de Lyon, dans cette bretelle de sortie pour Bon Aviation, il y a ce véhicule qui est signalé en panne sur la bande d'arrêt d'urgence et il empiète également sur la voie de droite.
0: Effectue un contrôle technique. Hugo Amiot a pu suivre le déroulement de cette opération si importante.
2: Vincent Dumais est gérant de deux centres de contrôle technique Sécuritest sur Dijon. Il nous fait l'inventaire des différents points de contrôle.
3: Pour effectuer un contrôle technique, on a 133 points de contrôle technique qui se définissent en plusieurs familles. Les familles sont l'identification et après, on va faire l'ensemble des équipements de freinage, la direction, la visibilité, tous les feux, éclairage, signalisation. On va après s'atteler à contrôler l'ensemble des essieux, roues, pneus, suspensions, les nuisances, tout ce qui est pollution, fuite d'huile, liquide de refroidissement.
4: C'est important de tout bien faire dans l'ordre.
3: Ce qui est important, c'est de tout faire. Il y a 133 points de contrôle. Et après, avec l'habitude, vous voyez, là, par exemple, j'ai contrôlé mes ceintures, mes sièges. Je fais le tour du véhicule, je regarde mes feux, la fixation de plaque. Je vais ouvrir le coffre, regarder le plancher.
4: Là, on teste quoi ?
3: Alors là, on va tester le contrôle anti-pollution. On va pouvoir tester les émissions d'opacité des fumées pour un véhicule diesel. Donc l'appareil qu'on a, là, c'est un opacimètre. Donc on introduit une sonde dans le pot d'échappement. Et on va regarder en fait les taux de fumée qui sortent du pot d'échappement. Et on va regarder par rapport à la norme du véhicule. Là, c'est 1,5 à ne pas dépasser. On va voir avec les accélérations si on est dans les normes. On est à 0,56, donc on est trois fois en dessous de la norme maximum. Donc là, c'est impeccable, le véhicule va pouvoir passer son contrôle.
4: Donc là, on a fait les 133 points.
3: Là, on a fait les 133 points, une petite usure anormale. Les disques de frein sont légèrement usés. Pour le reste, il n'y a pas de problème particulier. Elle va pouvoir avoir son contrôle pour 2 ans. Pour terminer, on applique la vignette réglementaire sur le pare-brise pour que l'automobiliste soit en règle.
2: Si votre voiture est un véhicule neuf, le contrôle technique doit être fait dans les 6 mois qui précèdent son 4e anniversaire de mise en circulation. Ensuite, le contrôle doit être renouvelé tous les 2 ans.
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1: Et nouveau point complet sur vos conditions de circulation en ce mercredi 30 septembre. Les difficultés du moment, on voit tout cela avec vous, Corentin Rouleau.
2: Oui, à commencer par ce véhicule arrêté sur la 43 en direction de Lyon. Et c'est au niveau du kilomètre 4 dans la sortie numéro 4 pour Bron Aviation. Eh bien, il y a ce véhicule qui est arrêté sur la bande d'arrêt d'urgence et il empiète aussi sur la voie de droite. Une autre panne, cette fois, c'est sur la 40 en direction de Chamonix. C'est au kilomètre 90 après la sortie numéro 10 pour Bellegarde. Eh bien, il y a ce véhicule en panne dans la bande d'arrêt d'urgence. Direction maintenant Grenoble où le trafic se densifie ce midi. Si vous roulez sur la 480 en direction de Sisteron et que vous souhaitez accéder à la rocade sud de Grenoble par cette A480, eh bien, il y a un petit peu de ralentissement qui vous attend dans cette bretelle d'entrée. Environ 600 mètres de bouchons à prévoir. Et puis un autre bouchon, cette fois il est plus ponctuel, c'est sur la 43, au bout de la 43, si vous souhaitez vous rendre en Italie par le tunnel du Fréjus, et bien juste avant ce tunnel il y a un bouchon qui se forme à cause de travaux dans le tunnel du Fréjus, il y a un alternat de circulation qui est en place, donc il faut attendre environ 5 minutes pour traverser la difficulté.
1: Merci Corentin. Les titres de l'actualité générale, on retrouve notre partenaire France Info.
3: 21 et à la une, Virginie Lebrun, la rafle de Marseille, qualifiée de crime contre l'humanité par la justice aujourd'hui.
4: Une opération menée en janvier 1943 par les nazis et la police française de Vichy. Près de 20 000 habitants du quartier Saint-Jean et du Vieux-Port avaient été transportés de force au camp de Fréjus. Plus de 2 000 déportés vers les camps d'extermination nazis. 1500 immeubles avaient été entièrement dynamités et rasés. De nouveau, nouvelle fouille menée ce matin dans le Tarn, dans une zone où Cédric Jubilard a indiqué qu'il avait enfoui le corps de son épouse Delphine. Des fouilles avant une nouvelle reconstitution du meurtre dans 2 jours pour préparer le procès en appel du peintre plaquiste condamné à 30 ans de réclusion en décembre 2020. Le blocus des lycées se poursuit. Les deux principaux syndicats étudiants et lycéens appellent à de nouveaux blocages de lycées et d'universités aujourd'hui et demain. Une grande manifestation nationale est aussi annoncé mardi prochain. Le réel nous rattrape, alerte aujourd'hui Sébastien Lecornu, alors que les taux d'intérêt de la dette à 10 ans battent des records. Avant la présentation du budget, le chef du gouvernement invite les forces politiques à ne pas ajouter de l'instabilité à ces difficultés. Et puis le gouvernement israélien annonce rapatrier les 180 passagers israéliens qui se trouvaient à bord d'un avion contraint d'atterrir en Arabie Saoudite après un incident. La compagnie Fly Dubai évoque une altercation entre les pilotes dans le cockpit.
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1: Allez, on va se retrouver dans un instant. On reparlera de vos conditions de circulation dans 3 minutes, juste après Christophe Maé. C'est le retour tout de suite de la playlist d'Autoroute Info.

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1: Une voiture en panne gênante en région lyonnaise, Corentin Rouleau.
2: Oui, c'est sur la 43 en direction de Lyon. C'est au kilomètre 4 dans la bretelle, dans la sortie numéro 4 pour Bron Aviation. Eh bien, il y a ce véhicule signalé sur la bande d'arrêt d'urgence et il empiète aussi sur la voie de droite. Prudence donc dans le secteur.
1: Allez, vous restez avec nous. On va se retrouver à 12h45 pour un nouveau point sur vos conditions de circulation. Ce sera juste après Jean-Jacques Goldman. Ça arrive dans un instant. Pour le moment, c'est à tout dans la playlist d'Autoroute Info.

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1: Allez, nouveau point complet sur vos conditions de circulation. Corentin Rouleau, on détaille les difficultés du moment.
2: Oui, à commencer par ce véhicule arrêté sur la 43 en direction de Lyon. C'est au niveau de la sortie numéro 4, enfin dans la sortie numéro 4 pour Bron Aviation. Il y a ce véhicule qui est arrêté dans la bande d'arrêt urgence et qui empiète aussi sur la voie de cette bretelle. Donc faites bien attention, arrivez sur ce secteur. Sinon, pas grand-chose à vous signaler, si ce n'est quelques bouchons qui sont susceptibles de se créer. À commencer par un bouchon sur la 43 en direction de l'Italie, au bout de cette A43 au niveau du tunnel du Fréjus. Il y a des travaux avant l'entrée du tunnel du Fréjus et donc il y a un alternat de circulation qui est mis en place. Donc des bouchons peuvent se créer à ce niveau-là. Et puis sinon, dans le secteur de Grenoble, sur l'A480, si vous roulez sur cette A480 en direction de Sisteron et que vous souhaitez rejoindre la Rocade Sud, eh bien il y a un bouchon qui est susceptible de se former aussi à ce niveau-là. Et c'est le moment de faire le point sur les travaux de nuit sur le réseau, à commencer par la fermeture de la 480 en direction de Sisteron. Ce sera fermé entre la sortie numéro 5B C5 et la sortie numéro 7 pour Pont-de-Claix. Fermeture cette nuit donc de 20h30 à 5h. Une autre fermeture, cette fois ça concerne la 43 en direction de Turin, qui sera fermée entre les sorties 6 pour Villefontaine et 7 pour l'île d'Abo. Ce sera fermé donc cette nuit de 21h à 6h.
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1: Merci Corentin Rouleau, on vous retrouve dans un instant, on reprendra des nouvelles des conditions de circulation. Dans le prochain quart d'heure, on prendra également la direction du sud-ouest et on ira plus précisément dans les Landes pour parler gastronomie, à l'approche peut-être pour vous de la pause de midi. Pour le moment, eh bien c'est la playlist d'Autoroute Info que l'on retrouve. Voici Teddy Swims.

0: Et avec vous, Corentin Rouleau, quelques difficultés peut-être à prévoir au passage du tunnel du Fréjus.
1: Oui, au bout de cette A43, si vous souhaitez vous rendre en Italie, il y a des travaux au niveau du tunnel du Fréjus, juste avant ce tunnel du Fréjus, et il y a donc un alternat de circulation qui est en place. Donc si vous attendez à l'entrée du tunnel du Fréjus, c'est normal, il faudrait attendre environ 4 à 5 minutes de plus à prévoir sur votre temps de parcours pour traverser la difficulté.
0: Et le prochain point complet sur vos conditions de circulation, ce sera à 13h. Vous restez avec nous pour le moment, on vous propose une pause gourmande et on va pour cela dans les Landes. Jérémy Esclavard s'est rendu au marché d'Eugénie-les-Bains. Il a rencontré Georgia, une cuisinière ambulante. Elle nous parle de la gastronomie de ce département.
2: Alors, il me reste de la garbure. J'ai une part de parmentier roulé, serrano, légumes d'hiver gratinés au bleu basque. Et il me reste deux parts de daube de cœur au madiran servi avec du riz.
3: Bah, dans les Landes, on mange beaucoup le canard. Donc, du canard sous toutes ses formes. Bah, là, vous voyez, j'ai fait la garbure. La garbure, c'est une soupe paysanne avec tous les légumes d'hiver, des haricots. On met les coups de canard. On met aussi du jambon de Bayonne. J'ai fait une daube de cœur. Donc, c'est comme un bourguignon, mais avec des cœurs de canard que je fais revenir dans du madiran pendant 6 ou 7 heures.
4: Le canard, on l'a compris, dans le sud-ouest, il y en a beaucoup. Vous préférez le cuisiner comment ?
3: Alors moi, j'aime beaucoup la daube parce que c'est un plat qui mijote longtemps, donc c'est très bon, puis ça plaît beaucoup. J'aime aussi le confit. Hein. Le confit, c'est très bon donc dans la graisse de canard. C'est pas très, très diététique, mais ici, on mange beaucoup de confit, le magret. Enfin, bon, on le mange sous toutes ses formes, en fait. À part cru, ça se mange pas cru.
4: Et en accompagnement, vous conseillez quoi avec le canard ?
3: Tout va. Hein. Des haricots du type mojette ou haricots tarbés, ça va avec le riz, ça va avec les pâtes, ça va avec des patates, ça va avec tout. C'est la viande un peu parfaite en fait.
4: Maintenant qu'on a mangé le plat principal avec le canard, au niveau des desserts, qu'est-ce qu'on peut retrouver dans les Landes ?
3: Alors ici, beaucoup c'est la tourtière. Donc la tourtière, c'est un gâteau qui est fait à base de plusieurs couches de pâtes feuilletées. Et en fait ici, on la mange soit au pruneau, soit à la pomme et avec de l'armagnac. C'est un dessert assez riche mais très bon. Sinon, il y a le pastis landais aussi, c'est une sorte de brioche pareil, aromatisée à l'armagnac.
4: Un menu typique dans les Landes par exemple, ça peut être quoi ?
3: Menu typique, en entrée, ça va être la garbure gasconne, donc la soupe avec le canard, le jambon, les navets, haricots, pommes de terre, carottes. Ensuite, ça va être confit de canard, pommes de terre salardaise, c'est des pommes de terre qui cuisent avec des gésiers et des haricots verts. Et puis la tourtière au pruneau et à l'armagnac. Faut faire la sieste après, par contre.
0: Pour pouvoir goûter tous ces différents plats, direction les Landes, le département est accessible depuis l'autoroute A65.

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1: Bienvenue sur Autoroute Info, il est 13h.
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1: Et nous parlons des difficultés de circulation du côté de l'autoroute A43 en direction de l'Italie, un bouchon dans la rampe d'accès au tunnel du Fréjus. Bouchon sur environ 1 km en raison de travaux qui sont présents dans ce secteur. Il y a un alternat de circulation, donc attention, si vous êtes sur cette zone, vous allez trouver ponctuellement un trafic ralenti entre la barrière de péage de Saint-Michel-de-Maurienne et le tunnel du Fréjus. Partout ailleurs, eh bien, pas d'autres difficultés à notre connaissance. Les conditions de circulation sont bonnes sur les autres axes que vous empruntez. On va parler de ces importants travaux qui sont en cours sur le réseau secondaire en Haute-Savoie, entre Annecy et Thônes, jusqu'à début décembre pour rejoindre Thônes et les stations des massifs des Aravis, la Cluzel, Grand Bornand ou encore la Giette. Eh bien, il est conseillé de ne pas emprunter la sortie 17 de la 41 Nord pour Annecy-le-Vieux, mais plutôt de privilégier la sortie numéro 16 de la 40 pour Bonneville-Ouest, puis la route départementale 12 via le Petit Bornand. Le reste de l'actualité avec les titres de France Info.
2: À la une, Augustin Rivet, le pilote d'un avion de ligne et son copilote blessé en plein vol.
3: L'appareil de la compagnie Fly Dubai devait rejoindre Tel Aviv ce matin depuis l'aéroport de Dubaï. Il a été dérouté vers l'Arabie Saoudite. Les médias israéliens évoquent une bagarre entre les deux hommes. Le signal de détresse a été activé. En France, le projet de budget 2027 sera présenté demain en Conseil des ministres, alors que concernant le budget de la sécurité sociale, le gouvernement veut diviser quasiment par deux le déficit l'an prochain. C'est le ministre du Travail qui le dit, ça passerait par un ralentissement de la progression des dépenses de retraite, ce qui nécessite une sous-indexation des pensions. L'Irak salue une nouvelle ère de souveraineté. C'est aujourd'hui que les dernières troupes américaines se retirent du pays. Les États-Unis avaient maintenu depuis 12 ans une coalition anti-djihadiste à l'origine pour lutter contre Daesh. Cette coalition s'était retirée un peu plus tôt dans l'année de la Syrie voisine. Les Girondins de Bordeaux devraient éviter la liquidation judiciaire. Un accord a été trouvé avec le fonds d'investissement britannique Parkbench. Il faut encore que cette accord soit confirmé par la Ligue de football de Nouvelle-Aquitaine.
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1: Et on va voyager en compagnie de celui qui a lancé un petit challenge via ses réseaux sociaux de chanter mieux que lui sur cet extrait justement. Je pense à vous, je vous invite à aller voir un petit peu les reprises qui ont été faites et les interprétations par différents artistes. Ça vaut le détour, je pense à vous Pierre Demers. Tout de suite sur Autoroute Info et nous on se retrouve juste après.

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5: Et attention, si vous circulez en ce moment du côté de l'autoroute A43 en direction de Chambéry, kilomètre 152, c'est en Savoie. Un véhicule est arrêté sur les voies de circulation. Un véhicule en panne, A43, direction Chambéry, kilomètre 152. Après la sortie numéro 26 pour la chambre, il pourrait être gênant. On n'en sait pas plus pour l'instant. Retour de l'actualité trafic au plus tard à 13h15 sur Autoroute Info. D'ici là, Bruce Springsteen et tout de suite Bruno Mars. Bonne route.

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1: Je vous rappelle la présence de ces difficultés de circulation du côté de l'autoroute A43 en Savoie en direction de l'Italie. Il y a un bouchon au niveau de la rampe d'accès au tunnel du Fréjus. Bouchon en raison de travaux dans ce secteur entre la barrière de péage de Saint-Michel-de-Maurienne et le tunnel du Fréjus. Et puis, quand vous roulez dans l'autre sens de circulation, direction Chambéry, kilomètre 152, après la sortie 26 pour la Chambre, il y a la présence d'un véhicule qui est arrêté sur les voies de circulation. Attention.
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1: C'est l'heure de la météo. 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
2: Cet après-midi et ce soir, une perturbation circule entre le sud-ouest, le centre-val de Loire, l'Île-de-France et les Hauts-de-France. Elle s'accompagne de pluies parfois orageuses et copieuses et de rafales de vent pouvant atteindre 60 à 70 km à l'heure. Sur le Grand Est et la Bourgogne-Franche-Comté, les éclaircies sont encore belles. Les averses s'invitent seulement ce soir et cette nuit. Sur l'Auvergne, le temps devient instable dans l'après-midi avec des averses qui peuvent prendre localement un caractère orageux. Sur la moitié nord de la région Rhône-Alpes, le temps est lumineux avec quelques rares averses. Le vent de sud est bien présent sur ces régions avec des pointes jusqu'à 50 km à l'heure. Les températures maximales baissent un peu, mais elles restent chaudes pour la saison avec généralement 25 à 30 degrés. 25 degrés prévus à Paris et à Lyon, 27 à Bourges, à Dijon, 27 degrés aussi à Clermont-Ferrand et à Grenoble, 28 à Mont-de-Marsan et 30 degrés à Mulhouse ou à Pau. Bonne route avec Météo France pour Autoroute Info.
1: Et on parlait il y a quelques instants du tunnel du Fréjus dans le point de trafic. Et bien justement, on va aller y faire un petit tour dans quelques minutes parce qu'il a subi pas mal de changements depuis quelques mois. On en parlera d'ici quelques instants, juste après Neika, One Track Mind sur Autoroute Info.
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0: 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Et je vous rappelle la présence de ce véhicule a été en panne sur l'autoroute A43 direction Chambéry, kilomètre 152, c'est en Savoie, près la sortie 26 pour la Chambre. Véhicule qui peut gêner le trafic, attention dans ce secteur, et puis dans l'autre sens de circulation sur la 43 en direction de Turin. Et bien pour aborder le tunnel du Fréjus, il y a un bouchon en raison d'un balisage dans ce secteur, donc soyez patients. Allez, justement, on parle de ce tunnel transalpin, puisque les véhicules ne se croisent plus dans le tunnel du Fréjus, entre la France et l'Italie, grâce à la construction d'un second tube. D'autres changements, moins perceptibles pour les usagers, ont été réalisés. On écoute tout cela ensemble. Le tunnel du Fréjus a gagné en sécurité. En séparant les flux de circulation, plus de risques de chocs frontaux. Mais ce n'est pas tout. Florent Latard, du tunnel du Fréjus.
1: Le gain principal, c'est surtout au niveau de la ventilation. En cas d'événement, en cas d'incendie, on va plutôt pousser les fumées dans le sens de circulation, ce qui permet aux usagers qui se trouvent derrière l'incendie d'être en sécurité. On a modifié notre document plan de secours binational, donc en adaptant nos procédures en fonction de cette nouvelle configuration. Mais globalement, je prends l'exemple du travail de l'opérateur et du régulateur, reste le même.
0: Direction le PC de sécurité du tunnel, justement, flambe en neuf depuis l'arrivée du second tube. Cap sur l'Italie.
2: Bonjour, je suis Umberto Fernandez, je suis régulateur au PCCI, le poste de contrôle centralisé italien. On est sur la commune de Bardonecchia, c'est le cerveau du tunnel, donc ici tout est géré, que ce soit les équipes internes également, tous les appels, et on a la vision sur l'ensemble des usagers qui transitent dans le tunnel.
0: Un calme absolu règne dans la pièce, équipée des dernières technologies. Pas de stress.
2: Notre fonction principale, c'est de surveiller l'ensemble de l'ouvrage, donc les deux tunnels aujourd'hui, les équipements et tout événement qui surviendrait sur un des ouvrages, la gestion de l'événement, les fumées, l'éclairage, la sécurité des usagers et l'appel au service extérieur pour les secours.
0: À ses côtés, Giancarlo.
3: Moi, j'ai la place d'opérateur, ça veut dire que moi, je suis italien. Donc, excusez-moi pour le langage. Voilà. La mission de l'opérateur, c'est de gérer les escortes, les communications techniques avec les opérateurs du tunnel et aussi avec, avec l'entreprise externe ou les organismes italiens et français aussi.
0: Là, vous avez combien d'écrans? C'est impressionnant autour de vous.
3: Vous savez, il y a beaucoup de choses, mais nous, on va intercepter des événements avant qu'il y ait un déclenchement d'alarme, d'une vraie alarme. Donc ça, c'est l'expérience. Voilà, c'est ça.
0: Vous serez qu'Umberto, Giancarlo et leurs collègues veillent minutieusement sur vous.

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0: 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Je suis ravie de vous accompagner sur votre parcours avec Autoroute Info. Il y a des difficultés de circulation, elles sont peu nombreuses, mais il y en a quand même. En Savoie, au niveau de la frontière franco-italienne, il y a un trafic perturbé en raison d'un balisage alternat de circulation pour passer en Italie, une seule voie par sens, entre la sortie numéro 30 pour Modane et le tunnel du Fréjus. Donc des ralentissements peuvent se faire sentir au niveau de cette zone de travaux. C'est un alternat qui est en place 24 heures sur 24. Il est manuel avec des agents de sécurité la journée et puis automatique avec des feux tricolores la nuit. Il va durer jusqu'au 9 octobre prochain. Du côté de la Haute-Savoie, sur la 40, attention à ce véhicule en panne, ce poids lourd, en direction de Genève et de Paris, kilomètre 36 après la sortie numéro 17. Un poids lourd sur bande d'arrêt d'urgence, pas de gêne direct, mais dans une zone de virage. Donc ne vous faites pas surprendre. Et puis, partout ailleurs, eh bien, pas d'autres difficultés en cours. Attention à cette alerte rouge, épisode Cévenol, puis inondation du côté du Gard et de l'Hérault. Donc, si vous vous rendez dans ce secteur, eh bien, sachez que les déplacements sont très, très limités en raison de cette pluie et inondation qui débute dans ces départements. Le reste de l'actualité avec le titre de France Info.
1: Et à la une, Laurette Puyot, le gouvernement qui veut diviser par deux le déficit de la sécurité sociale.
2: Le budget 2027 sera dévoilé demain et déjà le ministre du Travail, Jean-Pierre Farandou, dit dans une interview au magazine Challenge vouloir économiser 5,5 milliards d'euros sur les retraites sans les revaloriser ou en remplaçant le principe de l'indexation automatique. Et c'est dans ce contexte que l'INSEE dévoile les nouveaux chiffres de l'inflation en France, une hausse de 3% sur un an au mois de septembre contre 2,4%. En mois d'août, augmentation plus forte que prévu liée au prix de l'énergie et le prix des produits frais. Dans l'affaire Jubilard, de nouvelles fouilles sont menées aujourd'hui dans le Tarn, là où Cédric Jubilard dit avoir enfoui le corps de son épouse Delphine à deux jours d'une reconstitution du meurtre, dit la gendarmerie nationale. Un accord de cession est officialisé entre le club de foot Les Girondins de Bordeaux et un fonds d'investissement anglais. Il s'est positionné pour racheter le club pour 1 € symbolique. Des investisseurs qui vont devoir débourser 18 millions d'euros pour éponger les dettes du club, une vente qui doit encore être validée par le tribunal de commerce de Bordeaux.
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2: On va voyager avec le dernier Miley Cyrus. Pour ceux qui la connaissent, il faut l'appeler Miley maintenant, avec Bass Persuade sur Autoroute Info. Bonne route. Let's go.

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1: Attention à la présence de ce véhicule qui est arrêté en panne sur l'autoroute A40 direction Mâcon-Paris, kilomètre 36, c'est après la sortie numéro 17 pour Bonneville, kilomètre 36 sur bande d'arrêt d'urgence dans une zone de virage. Prochain point trafic plus tard à 13h45. Dizry pour vous accompagner pour la musique en ce mercredi après-midi et Jason Mraz sans plus tarder, I'm yours.

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1: Et je vous rappelle la présence de ce véhicule en panne en Haute-Savoie sur la 40 direction Mâcon-Paris, kilomètre 36 après la sortie 17 pour Bonneville. Véhicule poids lourd sur bande d'arrêt d'urgence dans une zone de virage. Attention. Et puis, si vous circulez en ce moment du côté de l'autoroute A43 en Savoie, secteur du tunnel du Fréjus, avant d'aborder ce tunnel du Fréjus, il y a un trafic qui est perturbé en raison d'un alternat de circulation qui est présent 24 heures sur 24 dans la rampe d'accès à l'ouvrage. Et on va parler de la Haute-Savoie avec l'autoroute A41 entre Chambéry et Genève qui va être fermée en direction de Genève entre les sorties à 15 Remilly et 15.1 Seine au Sud ce soir à partir de 21h jusqu'à 5h demain matin. Déviation par la sortie 15 Remilly et vous pourrez suivre la départementale 3 et 1201 pour rejoindre l'autoroute au diffuseur 15.1 de Seine.
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1: Et dans quelques minutes, on va partir en Saône-et-Loire, pas très loin de l'autoroute A6 pour découvrir deux communes classées villes et villages fleuris. Sur Autoroute Info, ce sera juste après Teddy Bear et ses chaussures roses.
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0: 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Et nous reparlons de ce véhicule arrêté en panne, un poids lourd, sur la 40, en Haute-Savoie, en direction de Mâcon et de Paris, kilomètre 36. Il est dans une zone de virage après la sortie 17 pour Bonneville, donc attention, si vous êtes dans ce secteur, ne vous faites pas surprendre. Et comme promis, on part en Bourgogne, à proximité de l'autoroute A6 en Saône-et-Loire. Plusieurs communes sont labellisées villes et villages fleuris. Un label qui a beaucoup évolué. C'est un reportage de Fabrice Aubry.
1: Avec le réchauffement climatique et la prise en compte de l'environnement, ce label se veut aujourd'hui beaucoup plus global. Nathalie Bonnetin, du conseil départemental de la Saône-et-Loire.
2: En fait, on ne juge plus du tout la quantité de fleurs, mais vraiment la politique faite par la municipalité au niveau du territoire. Il y a le volet environnemental, mettre en avant la biodiversité, mise en valeur du patrimoine aussi très important.
1: Un exemple parmi ces villages labellisés en Saône-et-Loire, l'Aisne, à une quinzaine de kilomètres de Mâcon. Plusieurs sources coulent dans la commune. Bernard Justin est le maire du village.
3: Quand on approche de l'Aisne, ça forme un cirque. Et là, il y a énormément de sources qui viennent. On a même une source qui passe dans notre caveau communal.
1: Cette eau sert notamment à l'arrosage des arbres, comme les platanes de la place centrale, ou pour les nouveaux aménagements végétaux dont nous parle Ramos Jacinto, agent de maîtrise de la commune.
4: On a créé une jachère de 50 mètres de long. Il y a aussi des tables, des chaises pour pique-niquer et des plantations de mûriers pour que les gens soient bien.
1: On part maintenant à Berzé-la-Ville, à une douzaine de kilomètres, hein, toujours en Saône-et-Loire. Berzé-la-Ville, une commune viticole qui prend soin de la préservation de son patrimoine avec une église et une grotte classée ou encore une ancienne usine du 19e siècle. Le maire Christophe Juvanon insiste aussi sur l'importance de préserver le patrimoine naturel.
5: On a mis en valeur toute la partie Natura 2000 sur la protection aujourd'hui de nos pelouses, de nos roches, de nos orchidées sauvages. En sachant que nous, la chance qu'on a à Berzé, c'est qu'on a deux employés aujourd'hui qui sont motivés.
1: Et parmi ces deux employés, il y a Alexandre qui nous parle des initiatives qu'il a lancées pour faire des économies d'eau.
6: Depuis une dizaine d'années, on a diminué de moitié les jardinières parce que les jardinières sont très consommatrices d'eau par rapport à des plantes qui sont en pleine terre. On a choisi l'option de planter un peu plus de vivaces dans des massifs et de diminuer tout ce qui était jardinière et bac.
1: En Saône-et-Loire, une cinquantaine de communes sont aujourd'hui labellisées villes et villages fleuris. Berzé-la-Ville et l'Aisne sont accessibles via les sorties 28 et 29 de l'autoroute A6.

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1: Et je suis ravie de vous accompagner sur votre trajet en ce mercredi 30 septembre. Dernier jour du mois de septembre. Demain, on attaque octobre. Et c'est une journée un petit peu, comme on dit, mi-figue, mi-raisin, avec un temps qui est en train de se dégrader. Il ne pleut pas encore partout sur la région Auvergne-Rhône-Alpes, mais la pluie commence à arriver. Soyez vigilants si vous devez circuler cet après-midi, parce que vous allez retrouver donc des averses de pluie qui vont toucher notre région. L'occasion de parler de vos essuie-glaces, si vous constatez qu'ils sont particulièrement usés durant votre trajet sur autoroute, eh bien vous pouvez vous en procurer en boutique sur une aire de service à votre disposition, par exemple, parce que c'est un organe de sécurité. On retrouve tout de suite Vivien Topin.
2: Des essuie-glaces usés, c'est autant de mètres parcourus à l'aveugle. Réalisez qu'à 90 km/h, vous parcourez 25 mètres par seconde. Alors si vous voyez mal à travers votre pare-brise, même quelques secondes peuvent suffire à provoquer un accident. Si vous constatez des traces ou des zones mal essuyées, nettoyez vos essuie-glaces avec un chiffon ou remplacez-les rapidement. Leur durée de vie moyenne est de 6 mois à 1 an. Pensez également à utiliser un liquide lave-glace adapté à la saison.
1: Et voilà pour les conseils sécurité liés aux essuie-glaces. Et puis attention à cet événement qui nous parvient à l'instant, un obstacle sur l'autoroute A43 en Savoie. C'est au kilomètre 162, c'est en direction de Turin. Sur l'autoroute A43, ça se passe entre la sortie 26 pour la Chambre et la sortie 27 pour Saint-Jean-de-Maurienne. Elle est un bon kilomètre avant la sortie 27. Des obstacles sur la chaussée qui peuvent un petit peu gêner le trafic. On ne sait pas de quoi il s'agit, mais en tout cas, ouvrez l'œil. Et puis dans ce secteur de l'autoroute A43, il y a un trafic qui est perturbé en raison d'un alternat de circulation entre la sortie numéro 30 pour Modane et l'accès au tunnel du Fréjus. Et on poursuit sur le reste de l'actualité avec les titres de France Info.
3: Votre fil info, Augustin arrivé. Et à la une, un incident grave à bord d'un avion de ligne ce matin.
4: L'appareil de la compagnie Fly Dubai, relié Dubaï à Tel Aviv. Des passagers indiquent que l'un des pilotes a tenté de poignarder son copilote. Le signal de détresse a été activé. L'avion détourné vers l'Arabie Saoudite. Un ministre israélien parle d'une tentative d'attentat terroriste. Une nouvelle taxe sur les produits sucrés en France. C'est l'une des pistes à l'étude pour dégager de nouveaux revenus tout en luttant contre le diabète et l'obésité, annonce du gouvernement à la veille de la présentation du projet de budget 2027. Sébastien Lecornu appelle à ne pas ajouter de l'instabilité aux difficultés. Message posté sur les réseaux sociaux. Le taux d'emprunt de la France est aussi élevé qu'au moment de la crise des subprimes en 2008. Et d'après le Premier ministre, c'est le réel qui nous rattrape. L'Union syndicale lycéenne rejointe aujourd'hui par le principal syndicat étudiant. Ensemble, ils appellent à des blocages de campus et de lycées demain, mais aussi à une manifestation nationale mardi prochain. Ils réclament de meilleures conditions d'apprentissage. Un lycéen de Tours a été gravement blessé au visage ce matin. La préfecture d'Indre-et-Loire vérifie les vidéos de la police. Information ici Touraine. Les autres élèves accusent un policier d'avoir eu recours au LBD pour disperser la foule qui était à l'initiative du blocus de l'établissement.
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1: Et je suis ravie de voyager avec vous cet après-midi. Jérémy Frérot qui nous accompagne pour les prochains kilomètres. Bonne route à vous. On se retrouve juste après.
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3: Et attention à cet obstacle sur l'autoroute A48 en direction de Lyon, c'est au kilomètre 63. Il s'agit de morceaux de plastique sur la voie de gauche de l'autoroute A48 en Isère, entre Grenoble et Lyon, à kilomètre 63. Ça se passe après la sortie 9 pour Rives. Prochain point trafic d'ici quelques instants sur Autoroute Info.
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3: 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L'actualité du moment, ce sont des obstacles sur l'autoroute A43 en Savoie. Ça se passe en direction de Turin. Après la sortie numéro 26 pour la chambre, c'est au kilomètre 162. Des débris de pneus sur toutes les voies de circulation. Soyez vigilants dans ce secteur. Soyez aussi prudents lorsque vous roulez sur l'A48. Là, c'est en Isère, entre Grenoble et Lyon. Kilomètre 63, des morceaux de plastique sur la chaussée. Prochain point trafic au plus tard à 14h15 sur Autoroute Info. La playlist avec Michael Field et tout de suite les Maroon 5, bonne route. Oh yeah.

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1: Et on reparle de ces difficultés que vous rencontrez si vous roulez sur l'autoroute A48 en direction de Lyon, c'est en Isère, entre Grenoble et Lyon. Il y a des morceaux de plastique sur les voies de circulation, c'est au kilomètre 63 et c'est après la sortie numéro 9 pour Rives. Du côté de la Savoie, on reparle aussi de ce bouchon pour accéder à l'Italie. Vous êtes concerné si vous roulez direction de Turin, bien sûr, entre la sortie numéro 30 pour Modane et puis le tunnel du Fréjus. Dans ce secteur, il y a un alternat de circulation et cela peut provoquer de temps en temps quelques petits ralentissements, donc soyez patients, cet alternat il est présent 24 heures sur 24 jusqu'au 9 octobre prochain.
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1: Et attention à cet épisode Cévenol qui sévit en ce moment dans le sud de la France. Vigilance rouge pour le Gard et l'Hérault. Vigilance rouge, inondation et pluie. On fait justement un point sur la météo. Et les prévisions, elles sont signées Elodie Calac, Météo France, on retrouve son bulletin.
2: Cet après-midi et ce soir, une perturbation circule entre le sud-ouest, le centre-val de Loire, l'Île-de-France et les Hauts-de-France. Elle s'accompagne de pluies parfois orageuses et copieuses et de rafales de vent pouvant atteindre 60 à 70 km à l'heure. Sur le Grand Est et la Bourgogne-Franche-Comté, les éclaircies sont encore belles. Les averses s'invitent seulement ce soir et cette nuit. Sur l'Auvergne, le temps devient instable dans l'après-midi avec des averses qui peuvent prendre localement un caractère orageux. Sur la moitié nord de la région Rhône-Alpes, le temps est lumineux avec quelques rares averses. Le vent de sud est bien présent sur ces régions avec des pointes jusqu'à 50 km à l'heure. Les températures maximales pèsent un peu, mais elles restent chaudes pour la saison avec généralement 25 à 30 degrés. 25 degrés prévus à Paris et à Lyon, 27 à Bourges, à Dijon, 27 degrés aussi à Clermont-Ferrand et à Grenoble, 28 à Mont-de-Marsan et 30 degrés à Mulhouse ou à Pau. Bonne route avec Météo France pour Autoroute Info.
1: Et je vous invite à prendre la direction de l'Auvergne dans quelques minutes. Au nord de cette région, une route très accidentogène. Elle a été transformée en une autoroute beaucoup plus sûre. La suite, ce sera juste après Alex Warren avec Emerald Eyes sur Autoroute Info. Bonne route.

0: Et attention, ces obstacles du côté de Grenoble sur l'autoroute à 480, présence d'une sangle sur la voie de droite, direction Lyon. Au kilomètre 2, ça se passe après la sortie numéro 2 pour Fontaine-Centre. Soyez vigilants, c'est de la gêne pour vous qui roulez dans ce secteur sur voie de droite en direction de Lyon. Une information qui nous parvient à l'instant. Comme promis, on va reparler de la RCEA pour la route Centre-Europe-Atlantique. Elle traverse la France d'est en ouest. L'un de ses tronçons est une autoroute, c'est l'A79. Elle remplace une ancienne route nationale, la suite avec Villentopa.
1: En 2020, le groupe APRR a repris l'exploitation de la Nationale 79 dans l'Allier et l'a transformée en autoroute A79 avec notamment la création d'un centre d'entretien à Dompierre et l'embauche de 18 personnes à temps plein, dont Vincent Forissier, responsable de la Bourbonnaise.
2: La particularité sur cette autoroute, avant la construction, c'était la RCEA, qui était tristement surnommée la route de la mort. Donc avec un trafic poids lourd qui est très très élevé, qui était très accidentogène. On a tous perdu en tant que local quelqu'un de plus ou moins proche sur cette route. Et voilà, c'est vraiment une fierté d'avoir pu sécuriser, même indirectement, cette route et d'y travailler maintenant.
1: Et avec plus de 6 ans sans accident de travail avec arrêt, il peut être fier de ses équipes, dont fait notamment partie François Cognier, responsable de sécurité, qui a bien connu l'ancienne route tristement célèbre.
3: Moi, j'ai eu la chance d'exploiter l'RN 79 depuis 1999 avec différents gestionnaires. Et c'est vrai que d'avoir passé la RN 79 en A79, qui est devenue une autoroute à 2x2 voies, on a vraiment sécurisé tout le tracé, apporter du confort aux clients et aussi une rapidité pour traverser le département qu'on n'avait pas avant. C'était une route bidirectionnelle avec un fort trafic aussi, surtout un fort trafic poids lourd. Et dès qu'il y avait un accident, il y avait un poids lourd impliqué, donc avec les conséquences que l'on peut avoir quand il y a un véhicule léger en face. Maintenant que l'autoroute est à 2x2 voies, on n'a plus de chocs frontaux, donc on a vraiment sécurisé le tracé, on a beaucoup moins d'accidents et surtout beaucoup moins grave.
1: La 79 est non seulement plus sûre, mais cette autoroute moderne fut également la première en France à être équipée de péages en flux libre. Si vous souhaitez plus d'informations à ce sujet, visitez le site aliae.com, aliae.com.

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1: Bienvenue sur Autoroute Info, 14h30. Nous reparlons des difficultés de circulation et nous reparlons bien sûr de la Haute-Savoie. Le secteur de Chamonix sur la route nationale 250, vous roulez en direction de l'Italie. Au kilomètre 2, eh bien, il y a un poids lourd qui est arrêté en panne et est en panne sur la voie de droite. Il gêne le trafic lorsque vous roulez en direction de l'Italie. Donc la vigilance s'impose. Vous allez pouvoir rouler sur la voie de gauche dans ce secteur, mais ça peut provoquer quelques coups de frein. Attention sur cette zone. Attention également sur l'autoroute à 480 à Grenoble. Il y a une sangle qui est tombée sur la chaussée en direction de Lyon. C'est au kilomètre 2 sur voie de droite, après la sortie numéro 2 pour Fontaine-Centre. Puisqu'on est sur Grenoble, on va s'intéresser aux conditions de circulation. Pas de difficultés à l'heure actuelle. Le trafic est assez fluide. Pas de bouchons ou de ralentissements signalés. Même chose du côté de Lyon ou du côté de Chambéry. La circulation s'effectue normalement à l'heure actuelle. Mais il va y avoir quand même de la pluie qui devrait arriver et toucher notre région dans le courant de l'après-midi, voire fin de journée. Attention, lorsque vous allez rouler sous averse, ça fait longtemps qu'il n'a pas plu. Il y a du gras qui a été laissé par les pneus, par les échappements sur la chaussée. Et avec la pluie, eh bien, ça ne va pas tout de suite laver les voies de circulation. Il y aura une pellicule grasse, c'est ce qu'on appelle le verglas d'été lorsqu'il pleut. Donc attention aux premières pluies, ça risque de rendre la chaussée beaucoup plus glissante. En tout cas, la vigilance va s'imposer aujourd'hui avec l'arrivée des premières perturbations depuis un petit moment. Côté circulation, donc pas d'autres difficultés à vous communiquer. Il peut y avoir quand même des chantiers que vous traversez. N'attendez pas le dernier moment pour vous rabattre sur la ou les voies de circulation restantes. Et puis une information qui m'arrive à l'instant, du côté de Lyon, sur l'autoroute A43, des obstacles signalés au kilomètre 4 en direction de Chambéry. Il s'agirait de bâches sur la chaussée. Allez, on enchaîne avec le reste de l'actualité et les titres de France Info.
2: 11h20, cette confusion après l'atterrissage d'urgence d'un avion en Arabie Saoudite.
3: Le vol Fly Dubai à destination de Tel Aviv a été dérouté ce matin à cause d'un incident pris très au sérieux par Israël. Il s'agirait d'une bagarre entre les deux pilotes. L'avion a chuté de 4000 mètres en 2 minutes à peine. Les 170 passagers sont sains et saufs. La ville de Nîmes active son plan de sauvegarde et sa cellule de crise. Épisode méditerranéen en cours. Le Gard et l'Hérault sont en alerte rouge. Pluie, inondations, les préfectures appellent à limiter les déplacements. La Lozère, l'Ardèche et les Bouches-du-Rhône sont placés en vigilance orange aux orages et aux crues. Alors que la mobilisation lycéenne se poursuit aujourd'hui, l'IGPN, la police des polices, a été saisie ce matin, indique la procureure de Tours, pour des soupçons de tir de LBD au visage d'un lycéen. Et puis la justice française a qualifié aujourd'hui de crime contre l'humanité les rafles menées dans le quartier du Vieux-Port à Marseille il y a 83 ans, une reconnaissance attendue par les survivants de ces rafles de janvier 43 et leurs descendants.
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1: Et dans les prochains kilomètres, on va voyager en compagnie de Temper City sur Autoroute Info. Ça s'appelle Self Aware et c'est tout de suite. Bonne route, on se retrouve juste après.

Et je vous rappelle la présence de ces obstacles du côté de Lyon. Ça se passe sur l'autoroute A43 lorsque vous prenez la direction de Chambéry. Au kilomètre 4, il y a une bâche sur les voies de circulation de l'autoroute A43, donc en sortie de Lyon, à direction de Chambéry. Prochain point trafic, on reparlera de toutes les perturbations plus tard à 14h45. D'ici là, la playlist de cet après-midi, les Calling, et tout de suite un petit souvenir. Daniel Balavoine, Laziza sur Autoroute Info. Bon après-midi.

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1: Et attention à ces véhicules gênants en Haute-Savoie sur l'autoroute A40 en direction de Chamonix au niveau du kilomètre 56 à secteur d'Annemasse sortie 14. A priori dans la bretelle de sortie 14, il y a un véhicule arrêté en panne sur bande d'arrêt d'urgence mais qui peut dépasser sur les voies de circulation. Donc montrez-vous prudent. Et puis un peu plus loin, du côté de la Haute-Savoie sur la route nationale 205 secteur de Chamonix, c'est un poids lourd qui est arrêté sur la voie de droite après une zone de virage en direction de l'Italie au kilomètre 2 de la nationale 205, serré à gauche dans cette zone. Si vous roulez sur Lyon, vous quittez Lyon direction Chambéry ou Grenoble, vous allez trouver cette bâche sur la chaussée au kilomètre 4 sur la 43. Ça se passe après la sortie numéro 3 pour Bron. Aviation 4, pardon, pour Bron Aviation. Voilà pour les perturbations dont on pouvait parler à cette heure-ci. Il y aura des travaux ce soir sur votre parcours. Si vous prenez les autoroutes alpines, vous allez retrouver des difficultés de circulation liées à ces chantiers, notamment du côté de Grenoble. Il y aura la fermeture de la 480 à partir de 20h30 ce soir jusqu'à 5h demain matin en direction de Sisteron, entre la sortie 5B, C5 et la sortie 7 pour Pont-de-Clé.
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1: Je vous invite dans quelques instants à mettre le cap dans le département des Hautes-Alpes. Une exposition originale est à découvrir à la place forte de Mont-Dauphin. Une idée de visite peut-être durant vos prochains week-ends ou alors pour les vacances de la Toussaint. Tout cela, ce sera juste après Manon, Lisa et le petit pêcheur. Bonne route à vous.
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1: Reparlons de ces véhicules en panne en Haute-Savoie sur la 40, bretelle de sortie 14 pour Almas en direction de Chamonix. Un véhicule qui est en train de changer sa roue mais qui gêne la circulation dans la bretelle de sortie. Et puis si vous roulez en direction de l'Italie, toujours en Haute-Savoie, secteur de Chamonix, sur la route nationale 205, il y a un poids lourd qui est arrêté en panne sur la voie de droite. Les autres véhicules sont obligés de se déporter sur la gauche après une zone de virage. C'est au kilomètre 2 direction d'Aoste en Italie. Et on vous emmène maintenant, comme promis, dans les Hautes-Alpes, à Mont-Dauphin, pour découvrir une expo hors norme qui met en scène la bataille américaine de Little Big Horn. Un reportage sur place de Paulin Caillard.
2: Perché sur une crête entre Gap et Briançon, se dresse la place forte de Mont-Dauphin, qui accueille depuis 2021 l'exposition Little Big Horn. En 35 sculptures d'hommes et de chevaux plus grands que nature et achevées en 1999, le sculpteur sénégalais Ousmane Sow met en scène la dernière victoire des natifs américains sur les troupes fédérales des États-Unis. Isabelle Fouillois, administratrice de la place forte, m'a guidée entre ces géants de terre.
3: C'est un peu comme une bande dessinée, mais en 3D. C'est vraiment un récit réalisé comme des bulles. Et on passe d'une bulle à l'autre, d'une série à l'autre, pour raconter cette bataille.
2: Est-ce que vous avez une bulle préférée et que vous pourriez me présenter ?
3: J'aime beaucoup celle qui est au centre. Ah ben on y va, il n'y a pas de souci. Voilà, donc c'est cette scène-là qui me plaît énormément, qui représente Tumuns, qui est un chef aussi, qui est sur son cheval et qui lance un regard de haine à un personnage qui est devant lui à genoux. Et quand on regarde bien, c'est un Indien habillé à l'anglaise, enfin à l'américaine. Et en fait, quand c'était un traître, il trouve sa fin tragique au sein de la bataille. Et ce qui est très impressionnant dans cette scène, c'est que l'on a 4 à 5 chevaux entremêlés. Quand on sait que Ousmane Sow ne dessinait rien, tout était fait à l'instinct, tout était dans sa tête, et qu'au moment où il faut répartir les chevaux et les placer, tout s'emboîte. Donc c'est assez spectaculaire.
2: Cette exposition est installée dans une des casernes de Mont-Dauphin, sous des combles en bois magnifiques, ressemblant à des coques de bateau renversées.
3: Tout le public, depuis 2021, qui vient visiter le lieu, trouve que c'est un écrin pour l'œuvre. Les couleurs se répondent, les volumes se répondent également. On met en valeur la charpente et cette charpente donc, se répond parfaitement avec Little Big Horn.
2: Cette exposition, signée Ousmane Sow, se visite toute l'année à la place forte de Mont-Dauphin.

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1: Panne est annoncée du côté de l'autoroute à 43. Un véhicule arrêté au kilomètre 61 en direction de Lyon, entre Chambéry et Lyon. Ça se passe sur voie de droite. C'est un poids lourd, kilomètre 61, après la sortie 10 pour les Abrets sur la 43.

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1: Nous reparlons de vos conditions de circulation du côté de l'autoroute A43 en direction de Lyon, entre Chambéry et Lyon. Il y a un poids lourd qui est arrêté sur la voie de droite, il gêne le trafic, c'est après la sortie numéro 10 pour les Abrets. Si vous circulez en ce moment sur la Haute-Savoie, sur l'autoroute A40, il y a une palette en direction de Paris, tombée sur la voie de gauche au kilomètre 18 après la sortie 20 pour Sallanches. Dans l'autre sens de circulation, direction Turin, sur la route nationale 205, secteur de Chamonix, il y a au kilomètre 2 la présence d'un véhicule en panne. C'est un poids lourd qui gêne le trafic. Il est arrêté juste après un virage sur la voie de droite. Il y a un patrouilleur qui est en protection derrière pour le signaler. Mais c'est un petit peu délicat dans cette zone. Les véhicules doivent se déporter sur la voie de gauche. Donc attention lorsque vous arrivez dans ce secteur. En ce qui concerne le trafic, il peut y avoir des ralentissements ponctuels sur l'autoroute A43, secteur de Modane, entre la sortie 30 et le tunnel du Fréjus en raison d'un alternat de circulation présent dans ce secteur 24h/24. Et puis attention à la pluie qui va arriver aujourd'hui. Quelques petites gouttes du côté de Lyon et sur la 43 entre Lyon et Chambéry. Ça devrait être plus prononcé dans les heures à venir. Donc si vous avez des averses qui se produisent, si vous actionnez vos essuie-glaces, eh bien le réflexe c'est de réduire sa vitesse, pas plus de 110 km/h, et de creuser l'écart avec le véhicule qui se trouve devant vous. En cas de freinage d'urgence, vous aurez besoin de plus de distance pour vous arrêter. Et le reste de l'actualité avec les titres de France Info.
2: 11h45 avec vous, Virginie Lebrun. Emmanuel Macron juge les propos antisémites attribués par Mediapart à Jordan Bardella gravissimes et inacceptables.
3: Depuis Madrid, où il poursuit sa visite d'État, le chef de l'État appelle le RN à clarifier la situation. Sur le mouvement lycéen, le président estime cet après-midi que la colère ne justifie pas la violence. Les responsables politiques ne doivent pas non plus la légitimer, dit-il. À Tours, la police des polices va enquêter pour déterminer dans quelles circonstances un lycéen a été blessé à l'œil lors du blocage de son établissement scolaire. Les deux principaux syndicats, étudiants et lycéens, appellent de leur côté à de nouveaux blocages de lycées et d'universités demain et à une grande manifestation nationale mardi prochain, toujours pour dénoncer le manque de moyens dans les établissements scolaires. Israël dit privilégier la piste terroriste après l'atterrissage d'un avion reliant Dubaï à Tel Aviv. L'appareil s'est finalement posé en Arabie Saoudite après, dit-on, un incident majeur en plein vol, une bagarre dans le cockpit entre les pilotes. Les 180 passagers israéliens sont sains et saufs et devaient être rapatriés en Israël aujourd'hui. La rafle de Marseille, qualifiée de crime contre l'humanité par la justice, en janvier 43, près de 20 000 habitants des quartiers Saint-Jean et du Vieux-Port avaient été transportés de force au camp de Fréjus. Plus de 2 000 avaient été déportés vers des camps d'extermination nazis. Et puis de fortes pluies s'abattent depuis ce matin sur l'Hérault et le Gard en alerte rouge. Le maire de Montpellier appelle tous les habitants à impérativement annuler leur déplacement aujourd'hui.
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1: Allez, on va covoiturer avec 5 autres personnes. Les 4 sur Autoroute Info avec Animal. Bonne route, on se retrouve juste après.

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3: Je vous rappelle la présence de ce véhicule arrêté en panne du côté de la route nationale 205, secteur de Chamonix en Haute-Savoie en direction de l'Italie. Un poids lourd sur voie droite a pris une zone de virage et qui gêne le trafic. Donc attention, si vous êtes bien sûr dans ce secteur en direction de l'Italie sur ce département de la Haute-Savoie. Prochain point trafic au plus tard à 15h15 sur Autoroute Info. La playlist qui arrive, je vous réserve de belles surprises. Clara Luciani ou encore un petit souvenir. Ah ah, sur Autoroute Info. Take on me, Benoît.

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1: Et nous reparlons de cette difficulté de circulation en Haute-Savoie avec la présence de ce véhicule poids lourd arrêté en panne en direction de l'Italie sur la route nationale 205 secteur de Chamonix, kilomètre 2 avant le tunnel du Mont-Blanc dans une zone de virage. Il est arrêté sur voie de droite. Tout le trafic doit se décaler sur la voie de gauche. Ce n'est pas chose aisée en raison d'un virage dans ce secteur, d'une courbe. Donc soyez extrêmement vigilants. Route nationale 205 en direction de l'Italie. On reparle de cette autoroute A43 en Savoie qui peut ponctuellement poser des perturbations de trafic en raison d'un alternat de circulation entre Modane et le tunnel du Fréjus sur la 43 dans les deux sens, précisément entre la sortie 30 et le tunnel. Concernant le trafic, pas d'autres difficultés. Je vous rappelle qu'il y a une vigilance rouge pour pluie, inondation dans le sud de la France, sur le Gard et l'Hérault. Les déplacements sont à proscrire sur ces secteurs, en tout cas à éviter si vous êtes en déplacement justement vers ces régions. Soyez très prudents et restez informés. On reparlera justement de la météo d'ici quelques instants, juste après sur notre antenne.
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1: Et justement, les prévisions météo, elles sont signées Elodie Calac, Météo France.
2: Cet après-midi et ce soir, une perturbation circule entre le sud-ouest, le centre-val de Loire, l'Île-de-France et les Hauts-de-France. Elle s'accompagne de pluies parfois orageuses et copieuses et de rafales de vent pouvant atteindre 60 à 70 km à l'heure. Sur le Grand Est et la Bourgogne-Franche-Comté, les éclaircies sont encore belles, les averses s'invitent seulement ce soir et cette nuit. Sur l'Auvergne, le temps devient instable dans l'après-midi avec des averses qui peuvent prendre localement un caractère orageux. Sur la moitié nord de la région Rhône-Alpes, le temps est lumineux avec quelques rares averses. Le vent de sud est bien présent sur ces régions avec des pointes jusqu'à 50 km à l'heure. Les températures maximales baissent un peu, mais elles restent chaudes pour la saison avec généralement 25 à 30 degrés. 25 degrés prévus à Paris et à Lyon, 27 à Bourges, à Dijon, 27 degrés aussi à Clermont-Ferrand et à Grenoble, 28 à Mont-de-Marsan et 30 degrés à Mulhouse ou à Pau. Bonne route avec Météo France pour Autoroute Info.
1: Et à suivre sur Autoroute Info, on parlera de l'achat de la première voiture. Ça ne s'oublie pas, je suis sûre que vous vous souvenez vous aussi. Quelle voiture vous aviez quand vous étiez jeune? Et bien dans quelques minutes, nos conseils pour faire le bon choix avant de se lancer. Tout ça, ce sera après Ella Langlais sur Autoroute.

0: parle des difficultés de circulation à cette heure-ci avec une nouvelle perturbation en Haute-Savoie. Pour vous qui circulez du côté d'Annemasse, la bretelle de sortie 14 est saturée, un bouchon en direction de Chamonix est présent dans cette bretelle de sortie de la 40. On passe un petit peu plus loin, secteur de Chamonix en Haute-Savoie sur la route nationale à 205. Il y a toujours ce poids lourd gênant sur la voie droite en direction donc de l'Italie au niveau du kilomètre 2. C'est dans le secteur donc de Chamonix. Si vous roulez en ce moment sur l'autoroute A43, secteur de Modane, secteur d'ailleurs du tunnel du Fréjus, il peut y avoir ponctuellement des ralentissements en raison d'un alternat de circulation. Et voici nos conseils pour acheter votre première voiture. Une étape importante avec quelques pièges à éviter. Jérémy Sclavard est allé interroger Pierre-Olivier Marie, spécialiste du marché automobile pour la Centrale.
1: La première question, c'est votre budget. Combien êtes-vous prêt à mettre dans une voiture d'occasion? On va imaginer que vous avez un budget inférieur à 5000 euros, ce qui est déjà beaucoup pour une première voiture. On peut même descendre à 3000 si vous préférez. Il y a de nombreuses voitures d'occasion disponibles sur le marché. Je vous conseillerais plutôt de vous orienter vers une Citadine. Parce que ce sont des voitures pas trop encombrantes qui permettent de se faire la main. On n'a pas forcément le compas dans l'œil les premières années. La carrosserie peut souffrir un peu. Si vous avez une petite voiture, ce sera très très bien pour vous faire la main et vous ne serez pas trop malheureux quand vous ferez vos premières bosses, vos premières rayures.
2: Pour Pierre-Olivier Marie, la phase de recherche est extrêmement importante et elle ne doit pas être galvaudée.
1: Passez-y un peu de temps, vraiment, parce que ça vous donne une photographie du marché. Il n'y a pas de miracle. Il n'y a pas de voiture avec étonnamment peu de kilométrage, à un prix étonnamment bas. La philanthropie n'existe pas sur le marché de l'occasion. Privilégier une voiture de grande diffusion. Ce qui peut être intéressant, c'est de trouver des pièces détachées pas trop chères. Et si vous prenez une voiture d'occasion très répandue, par exemple une Peugeot 206, vous trouverez facilement des pièces de rechange dans les casses, etc. Ce qui n'est pas forcément le cas si vous prenez une voiture exotique, une coréenne peu répandue, ou une japonaise, ou je ne sais quel modèle. Au mieux, choisir une voiture de très grande diffusion, ça vous facilitera les choses en cas d'entretien déjà, et en cas de casse, ça vous permettra aussi de trouver des pièces plus facilement.
2: En plus du budget consacré à l'achat de la voiture, d'autres frais que l'on ne soupçonne pas forcément en tant que jeune conducteur sont à prendre en compte.
1: Il y a l'assurance, et quand on est jeune conducteur, les assureurs ne sont pas les plus sympas, on va dire. La prime moyenne pour un jeune conducteur, c'est supérieur à 1000 euros, ça peut même atteindre 1300 euros assez facilement. Puis après, il y a l'entretien, c'est pas parce que vous allez acheter une voiture dont on vous dit qu'elle est fiable qu'il faut pas faire le minimum en termes d'entretien. Et puis il y a le budget carburant, mais ça, c'est le lot de tous les automobilistes, pas seulement des jeunes conducteurs.
2: À noter que vous pouvez vérifier l'historique de la voiture grâce au site officiel et gratuit du ministère de l'Intérieur, Istovec. Il permet entre autres de voir la date de mise en circulation, les caractéristiques techniques du véhicule ou encore les différents changements de propriétaire.

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1: Et en cette fin de journée, il y a des difficultés de circulation. En Haute-Savoie, tout d'abord, avec ce bouchon dans la bretelle de sortie 14 pour Annemasse. Beaucoup de monde et un bouchon. C'est normal, en fin de journée, c'est toujours un secteur qui est difficile. Sur la 40 en direction de Chamonix, bretelle de sortie 14 saturée. On reparle également de ce véhicule en panne sur l'accès au tunnel du Mont-Blanc. En Haute-Savoie, secteur de Chamonix, route nationale 205, c'est au kilomètre 2. Le véhicule, c'est un poids lourd, il est arrêté au kilomètre 2, donc sur voie de droite, dans une zone de courbe, juste après une zone de courbe. Donc il faut serrer sur la voie de gauche dans cette zone et ça peut occasionner quelques petits coups de frein, donc ne vous faites pas surprendre. Ailleurs, sur l'autoroute A43 en Savoie, pour accéder au revenir de l'Italie, au niveau du tunnel du Fréjus, et bien dans la rampe d'accès à l'ouvrage, dans les deux sens de circulation, il peut y avoir un trafic perturbé en raison d'un balisage, un alternat de circulation présent entre la sortie 30 pour Modane et le tunnel du Fréjus. Ailleurs, sur le réseau autoroutier alpin que vous empruntez, pas d'autres difficultés, mais l'apparition ou l'arrivée de la pluie plutôt pour les prochaines heures sur les autoroutes alpines. Ça gagne le secteur de Valence, ça arrive du sud et du coup, il va vous falloir réduire votre vitesse sous chaussée mouillée, sous averse. Pas plus de 110 km/h et bien penser qu'il peut y avoir du verglas d'été parce qu'il n'a pas plu depuis très longtemps et du coup il y a eu beaucoup de particules laissées par le passage des véhicules, des résidus de gomme, de carburant, et lorsqu'il y a les premières pluies, ça ne lave pas tout à fait la chaussée et les voies de circulation peuvent être glissantes. C'est ce qu'on appelle le verglas d'été. Il ne faut pas se laisser surprendre et bien penser à réduire sa vitesse en conséquence. Et le reste de l'actualité avec les titres de France Info.
2: À 15h22, Augustin arrivé, Emmanuel Macron juge gravissime, dit-il, les propos attribués à Jordan Bardella.
3: Le président de la République appelle le RN à clarifier la situation après la révélation par Mediapart de messages antisémites. L'eurodéputé d'extrême droite nie en être l'auteur. Marine Le Pen avait conseillé hier aux journalistes du Média en ligne d'enfiler des costumes en Kevlar en prévision de sa riposte. Emmanuel Macron déplore une violence langagière qui conduit toujours à une escalade. Le président de la République s'exprime également sur les blocages de lycées avec parfois des débordements. Il estime que la colère ne justifie pas la violence. Les lycéens réclament de meilleures conditions d'apprentissage. Ils sont rejoints sur ce point par l'Union étudiante, principal syndicat étudiant avec qui ils appellent à une manifestation mardi prochain. La frayeur des passagers d'un avion de ligne ce matin qui devait rejoindre Tel Aviv en provenance de Dubaï. L'appareil a fait une chute libre de 4000 mètres avant de se stabiliser. Le pilote et le copilote sont blessés. Une bagarre entre eux, voilà ce que disaient les médias israéliens, mais certains passagers à bord parlent d'une tentative d'attaque terroriste déjouée. Au moins 4 morts à Kiev aujourd'hui, des bombardements russes sur des stations électriques et une centrale thermique. Volodymyr Zelensky s'est rendu ces dernières heures sur le front dans l'est du pays, rencontre avec des soldats à qui il a remis des décorations. C'est ce qu'il fait savoir sur les réseaux sociaux.
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1: Je propose de faire le tour du monde, rien que ça, avec cette chanson, un tube planétaire. C'est Die Die de Shakira, c'était l'hymne de la Coupe du Monde de foot qui a eu lieu cet été, un petit peu partout, vous l'avez entendu, et on le retrouve sur Autoroute Info, un petit peu de soleil, en ce jour bien gris.

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1: En Savoie sur la 43 en direction de Turin, kilomètre 181, il y a la présence d'un véhicule en panne, il pourrait gêner le trafic, kilomètre 181 au niveau de l'autoroute A43 en direction de Turin, après la barrière de péage de Saint-Michel.

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1: Attention, ce véhicule a arrêté en panne sur l'autoroute A43 en Savoie après la barrière de péage de Saint-Michel-de-Maurienne, kilomètre 181 en direction de Turin. Véhicule qui est arrêté sur les voies de circulation, peut-être gênant. C'est entre le tunnel des Sorderettes et le tunnel d'Aurel. On se retrouve plus tard à 15h45 pour le prochain point trafic. D'ici là, la playlist avec Lady Gaga et Paris White.
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0: Nous reparlons de vos conditions de circulation et de ce véhicule arrêté en panne sur l'autoroute A43 en direction de Turin, kilomètre 181, c'est en Savoie. Et c'est après la barrière de péage de Saint-Michel-de-Maurienne, un poids lourd sur bande d'arrêt d'urgence, mais qui peut vous surprendre parce qu'il est entouré de tunnels, celui des Sœurs de Rette et celui d'Aurel en direction de l'Italie. Attention, d'ailleurs dans ce secteur, il peut y avoir des ralentissements ponctuels en raison d'une zone de travaux qui est présente 24 heures sur 24. On reparle aussi des difficultés de circulation sur l'autoroute A40 et sur l'A411. Tiens, d'ailleurs, nouvelle difficulté en direction de Genève dans le secteur d'Annemasse. La sortie 14.1 pour Gaillard est saturée. Et puis sur l'A40 direction Chamonix, sortie 14 également saturée. C'est celle pour accéder à Annemasse. Et lorsque vous circulez sur la route nationale 205 dans la zone de Chamonix, il y a un poids lourd qui est arrêté en panne en direction du tunnel du Mont-Blanc sur voie de droite au kilomètre 2 après une zone de virage. Partout ailleurs, pas d'autres difficultés, mais attention à la pluie qui pourrait arriver à l'heure actuelle, notamment du côté de Lyon. Et on va parler de Grenoble. Je vous indiquais il y a une heure la fermeture de l'A480 en direction de Sisteron. Ce sera entre la sortie 3B Catane-Grenoble-Centre et la sortie numéro 7, et pas entre la sortie 5 et 7. Sachez-le. Et puis en Haute-Savoie, notez que la 41 sera fermée en direction de Genève entre la sortie 15 pour Humilly et 15 points pour Seine-au-Sud. Tout cela à partir de 21h et 5h demain matin. Il y aura une déviation locale en place.
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0: Et dans les prochaines minutes, on mettra le cap à Sens pour découvrir la première cathédrale gothique de l'histoire. Elle date du 12e siècle. Ce sera juste après ce coup de foudre musical. C'est devenu un coup de foudre, une collaboration artistique 10 ans plus tard, celui entre la chanteuse suédoise Tuvalu et Stromae sur Autoroute Info. Ça s'appelle Des Fleurs et c'est maintenant. À tout à l'heure.

0: parler de ce véhicule en panne, un poids lourd sur l'autoroute A43 en Savoie, dans le secteur de Modane. Sur la bande d'arrêt d'urgence, poids lourd arrêté entre deux tunnels, après la barrière de péage de Saint-Michel de Maurienne, c'est au kilomètre 181, en direction de Turin. Le prochain point trafic, ce sera à 16h et ce sera avec Curtis Thévenon. On part dans Lyon à Sens pour visiter la première cathédrale gothique de l'histoire. Jérémy Esclavard a retrouvé sur place Baptiste Gâteau, guide conférencier.
1: Cette cathédrale, elle est assez atypique. Nous ici, on a perdu une tour dans la deuxième moitié du 19e siècle qui a été démontée, qui d'ailleurs n'était déjà pas à l'identique de la première, qui ici est en pierre en face de nous, qui culmine à presque 70 mètres. On a donc ce grand portail central et donc différents styles visibles sur cette cathédrale. Une partie nord encore assez romane puisqu'on parle de première cathédrale gothique, mais le roman n'est pas très loin, on est vraiment dans cette période de transition. Et puis la grande tour de pierre qui s'élève, plus on lève les yeux vers le haut, plus on arrive vers le gothique finissant, le gothique flamboyant et le début de la Renaissance avec le petit campanile. On a entendu les cloches tout à l'heure sonner pour les heures.
2: Après avoir admiré l'extérieur de la cathédrale, il est temps à présent de pénétrer à l'intérieur de l'édifice. On s'arrête avec Baptiste Gâteau dans le bras nord du transept devant une magnifique verrière.
1: Ici devant les yeux, c'est cette belle rose avec ses vitraux qu'on appelle le vitrail des anges musiciens, le concert céleste où on a ce Christ doré en plein centre, puis 62 anges musiciens tout autour en train de jouer de tous les instruments de l'époque, de la fin du Moyen-Âge, du début de la Renaissance. Certains qu'on connaît très bien encore aujourd'hui, flûte, orgue, cornemuse, trompette, on connaît. Et puis d'autres qu'on a un petit peu oubliés, les psaltarions, les mandorles, les tintinabules, bref, c'est presque un cours d'histoire de la musique.
2: En plus des verrières, si vous visitez la cathédrale de Sens, ne manquez pas le mausolée du dauphin et de la dauphine, la chapelle des Salazars ou encore le fameux Jean de Cognot.
1: On a un dicton dans la cathédrale, on dit si vous ne l'avez pas vu, c'est que vous n'êtes pas venu. C'est une toute petite tête coincée. C'est dans un des piliers à l'entrée de la cathédrale, un peu entouré de légendes, puisque chacun a un peu sa version de l'histoire. Jean du Cognot, de son vrai nom, Pierre de Cunière, personnage du XIVe siècle, qui avait combattu, si vous voulez, le droit du clergé, puis il va perdre son procès. Il va donc être raillé par le clergé, qui c'est ce petit laïc là, qui s'est levé devant la grande église de France. Alors on va le punir, et comment on punit quelqu'un? C'est comme à l'école avant, on le met au coin. Et donc on a sculpté sa petite tête comme ça, dans un coin de la cathédrale, tournée vers la sortie, pour pas qu'il puisse se racheter pendant la messe, bien évidemment. On l'appelle finalement le gars du coin. Et comment on dit le coin au Moyen-Âge? Le coignet, le coignot, Cunière est devenu Cognot. Donc maintenant que vous l'avez vu, c'est que vous êtes vraiment venu dans la cathédrale.
2: Dans le département de Lyon, la ville de Sens et sa cathédrale gothique sont accessibles depuis l'autoroute A19.

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2: Il est 16h, merci d'être à notre écoute.
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2: On continue de vous accompagner sur votre trajet en cette fin d'après-midi de mercredi et priorité à la sécurité avec des obstacles, morceaux de placo signalés sur l'autoroute A43 dans le Rhône en direction de Chambéry-Turin, du placo signalé sur les voies au kilomètre 11 après la jonction avec le contournement est lyonnais et la sortie 4B de Bron Aviation. On rappelle également en Savoie ce poids lourd qui est en panne sur cette A43 en direction de Turin et du tunnel du Fréjus. Après Chambéry, c'est un poids lourd qui est en panne au kilomètre 181 après la sortie 29 de Saint-Michel-de-Maurienne. Un poids lourd qui se trouve entre une série de deux tunnels sur la bande d'arrêt d'urgence. Pendant que vous parlez, une nouvelle information nous parvient. Priorité à la sécurité, on part maintenant en Haute-Savoie sur l'autoroute A40 en direction de Paris-Bourg-en-Bresse, secteur de Genève. Kilomètre 66, une voiture sur bande d'arrêt d'urgence après la sortie numéro 13. 13.1 pour Archamps et Technopôle. On parle maintenant de ce véhicule, ce poids lourd en panne sur la Nationale 205, toujours en Haute-Savoie, mais direction le tunnel du Mont-Blanc. Au kilomètre 2, il y a ce poids lourd sur voie de droite qui gêne après un virage et il se situe après la sortie numéro 30 pour Les Bossons, vraiment juste avant de rejoindre le tunnel du Mont-Blanc, à peu près 2 km avant cet ouvrage. En Haute-Savoie toujours, sachez qu'il y a un bouchon sur la 40, deux bouchons même. La bretelle de sortie 14 d'Annemasse est saturée en direction de Chamonix et la sortie 14.1 de Gaillard l'est également. À Lyon, le trafic est assez dense. On n'a pas vraiment de bouchons à signaler pour le moment, mais au niveau du contournement est de la ville pour rejoindre la 46 en direction de Marseille notamment, attention au trafic qui commence déjà à ralentir. À Grenoble, pour le moment, rien de difficile à signaler. Un trafic qui se densifie, mais rien de nouveau à signaler pour le moment. Et la pluie qui ne va pas tarder à arriver, c'est d'ailleurs peut-être déjà le cas du côté de Valence, la pluie qui fait son retour ce soir. Et d'ailleurs, pour le moment, on s'intéresse à l'actualité générale avec les titres de France Info.
3: Virginie Lebrun, les propos antisémites attribués à Jordan Bardella, gravissimes et inacceptables.
4: C'est ce que dit Emmanuel Macron cet après-midi depuis l'Espagne où il poursuit sa visite d'État. Le chef de l'État appelle le RN à clarifier la situation sur le mouvement lycéen. Le président estime que la colère ne justifie pas la violence. À Tours cet après-midi, la police des polices va enquêter pour déterminer dans quelles circonstances un lycéen a été blessé à l'œil. Le procès du maire de Béziers s'est bien ouvert à Montpellier malgré l'appel des autorités à limiter tout déplacement. Aujourd'hui, les Hérault comme le Gard sont en alerte rouge, pluie, inondation. Robert Ménard est jugé pour avoir refusé de marier un Algérien sous obligation de quitter le territoire à une Française. Israël dit privilégier la piste terroriste après l'atterrissage d'urgence d'un avion reliant Dubaï à Tel Aviv. L'appareil s'est posé en Arabie Saoudite. L'un des pilotes a poignardé l'autre pilote et a tenté de faire s'écraser l'appareil, affirme cet après-midi le Premier ministre israélien qui salue des passagers héroïques qui ont évité une grande catastrophe. 102 ans après la condamnation de Guillaume Sesnec pour meurtre, une 15e demande de révision a été déposée par deux de ses petits-fils. Ils invoquent un doute important sur la culpabilité de leur grand-père.
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2: On se retrouve dans quelques instants sur Autoroute Info, juste après la musique avec Adèle Castillon.

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5: On vous rappelle ces obstacles des plaques de placo sur la 43 dans le Rhône en direction de Turin et de Chambéry. Placo signalé au kilomètre 11 après avoir passé la sortie 4 de Bron Aviation et la jonction avec le contournement est lyonnais direction Marseille ou bien direction Paris. Et puis il y a également toujours ce poids lourd qui est en panne en Haute-Savoie sur la Nationale 205 en direction du tunnel du Mont-Blanc. Poids lourd qui est gênant sur voie de droite après un virage et après la sortie 30, les Bossons, kilomètre 2 et juste avant d'accéder donc au tunnel du Mont-Blanc. Prochain point complet 16h15 sur Autoroute Info. Entre temps, il y aura les Daft Punk. Tout de suite, on écoute Imagine Dragons. Bonne route.

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1: Il est 16h15. Priorité à la sécurité. On part tout de suite en Isère sur l'autoroute A51 en direction de Sisteron avec un accident qui vient tout juste de nous être signalé. Un accident impliquant au moins une voiture sur les voies. On ne sait pas exactement ce qui se passe dans ce secteur. En tout cas, c'est au kilomètre 3 en direction de Sisteron à hauteur quasiment de la sortie 11 de Saint-Paul-de-Vars. Quand vous quittez Grenoble, direction Sisteron, soyez particulièrement vigilants. Il y aurait potentiellement de la gêne au trafic avec cette voiture, a priori, qui est accidentée. Autre information, toujours ce véhicule, ce poids lourd qui est en panne sur la route nationale 205 en direction du tunnel du Mont-Blanc et de Chamonix. On est au kilomètre 2. Après même le secteur de Chamonix et la sortie 30 pour les Bossons, le poids lourd est en panne sur la voie de droite juste après un virage. Ne vous laissez pas surprendre. Pour ce qui est des bouchons de fin de journée pour le moment, eh bien, il démarre petit à petit, notamment du côté de Lyon. Le trafic est en train de se charger sur la 43 dans les bretelles d'accès à l'autoroute A46 en direction de Marseille. Pour le moment, on est à moins de 5 minutes pour passer ces bretelles de jonction. Pendant que je vous parlais, une nouvelle information nous parvient, priorité à la sécurité, avec cette fois-ci un râteau signalé sur les voies de l'A430 en Savoie en direction de Chambéry. Il est au kilomètre 130 après la barrière de péage de Sainte-Hélène et la sortie 25 de Frontenex.
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1: Et ça y est, a priori, il va pleuvoir dans les prochaines minutes, si ce n'est pas déjà le cas, de la pluie qui arrive notamment par la Drôme et par le sud de la France. On s'intéresse maintenant aux prévisions pour les prochaines heures et demain avec Élodie Kayak de Météo France.
2: Cet après-midi et ce soir, une perturbation circule entre le sud-ouest, le centre-val de Loire, l'Île-de-France et les Hauts-de-France. Elle s'accompagne de pluies parfois orageuses et copieuses et de rafales de vent pouvant atteindre 60 à 70 km à l'heure. Sur le Grand Est et la Bourgogne-Franche-Comté, les éclaircies sont encore belles. Les averses s'invitent seulement ce soir et cette nuit. Sur l'Auvergne, le temps devient instable dans l'après-midi avec des averses qui peuvent prendre localement un caractère orageux. Sur la moitié nord de la région Rhône-Alpes, le temps est lumineux avec quelques rares averses. Le vent de sud est bien présent sur ces régions avec des pointes jusqu'à 50 km à l'heure. Les températures maximales baissent un peu, mais elles restent chaudes pour la saison avec généralement 25 à 30 degrés. 25 degrés prévus à Paris et à Lyon, 27 à Bourges, à Dijon, 27 degrés aussi à Clermont-Ferrand et à Grenoble, 28 à Mont-de-Marsan et 30 degrés à Mulhouse ou à Pau. Bonne route avec Météo France pour Autoroute Info.
1: On se retrouvera dans quelques minutes sur Autoroute Info. On parlera également du port de la ceinture qui devenait obligatoire il y a un peu plus de 50 ans. On en reparlera après le rappel de vos conditions de circulation et tout de suite la musique avec Oria pour vous accompagner dans les prochains kilomètres. Bonne

0: Le rappel de cet obstacle signalé sur la 430 en Savoie, direction Chambéry, un râteau sur les voies au kilomètre 130. Après la sortie 25 de Saint-Pierre-d'Albigny-Frontenex et après également la barrière de péage de Sainte-Hélène. D'autres informations à vous rappeler en Savoie ou de Savoie. Et puis les bouchons du soir qui commencent petit à petit dans le bassin Genevois ou encore à Lyon. On en reparle dans les prochaines minutes à 16h30. Avant le prochain point trafic, il y aura The Lumineers ou encore Dead or Alive pour la musique. Et pour le moment, on va retourner 50 ans en arrière. Le port de la ceinture de sécurité devenait obligatoire à l'avant. Retour sur cette mesure historique qui a permis de sauver des milliers de vies sur la route. Roald Bilbo.
1: Il fut un temps où la mortalité routière atteignait de tristes sommets. En 1972, 18 034 personnes perdent la vie sur les routes de France. Jamais vu. Pour stopper une hécatombe qui semble inarrêtable, le gouvernement de l'époque fonde le comité interministériel de la sécurité routière et décide de mesures inédites qui entrent en vigueur le 1er juillet 1973. Limitation de la vitesse à 100 km/h hors autoroute, port du casque obligatoire pour les motards et du port de la ceinture à l'avant uniquement et hors agglomération pour les automobilistes. Les Français, comme il se doit, accueillent la mesure avec un certain scepticisme.
2: Je ne suis pas tout à fait d'accord parce qu'on porte atteinte à la liberté des gens.
3: Carrément non à la ceinture ?
4: Ah oui, carrément, oui.
3: Même 50-30 procès des
4: fois mieux. 50, oui. On ne doit pas mettre ça 30 fois par jour et tirer.
1: À coup de campagne de sensibilisation, un petit clic vaut mieux qu'un grand choc, vous vous souvenez peut-être, la sécurité routière finit tout de même par faire accepter l'idée que la ceinture sauve des vies et n'est pas un facteur aggravant lorsqu'un accident se produit.
5: Le problème de l'incendie à bord du véhicule est un faux problème, car beaucoup de blessés ne peuvent pas sortir du véhicule, non pas parce qu'ils sont bouclés par la ceinture, mais parce qu'ils sont dans un semi-coma du fait du choc, et qu'à ce moment-là, ils ne peuvent pas sortir du tout parce qu'ils sont inconscients.
1: Un an après l'entrée en vigueur de la mesure, 80% des automobilistes déclarent boucler leur ceinture. Et les chiffres le confirment, 3500 morts de moins sur une année. C'est un bon début, mais loin d'être suffisant. En juillet 1975, la ceinture devient également obligatoire de nuit en agglomération et en permanence sur les voies rapides urbaines. Et il faudra attendre encore 4 ans pour que la ceinture soit imposée aux usagers des places avant des voitures. Et puis pour les récalcitrants, et il y en a, rappelons qu'un choc à 50 km/h sans ceinture équivaut à une chute du troisième étage et que le non-port de la ceinture est passible d'une amende de 135 € et d'un retrait de 3 points sur le permis de conduire.

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1: Et des débris de pneus sur la 410 en Haute-Savoie, direction Annecy. Débris de pneus signalés au kilomètre 162 quand vous quittez le secteur de Genève. Et après la jonction depuis l'autoroute A40, secteur de Saint-Julien en Genevois, il y a ces débris de pneus signalés peut-être sur les voies qui pourraient vous gêner. A410, kilomètre 162 en direction d'Annecy.

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1: Et vous avez choisi la bonne fréquence pour vous tenir informé sur vos conditions de circulation pour cette fin d'après-midi de mercredi. Et on a quelques informations à vous rappeler, notamment ces débris de pneus sur l'A410 en Haute-Savoie en direction d'Annecy. Des débris de pneus confirmés sur voie de droite. Le personnel autoroutier sur place, kilomètre 162 de l'A410. Ça concerne tous ceux qui arrivent à l'origine de l'autoroute A40 entre Genève et Chamonix qui rejoignent cette A410, kilomètre 162. Attention au personnel autoroutier qui va ramasser ces débris de pneus sur la voie de droite. Autre information qui vous concerne en Haute-Savoie, c'est toujours ce poids lourd qui est en panne sur la Nationale 205 en direction du tunnel du Mont-Blanc après la sortie 30 pour les Bossons. Un poids lourd qui se situe sur voie de droite après un virage et a priori il est en train de repartir tout doucement sur cette voie de droite. Une intervention qui devrait se terminer dans les toutes prochaines minutes. Et puis pour terminer avec les bouchons de fin de journée, bouchons assez classique, secteur de Genève sur la 40, la sortie 14 d'Annemasse saturée en direction de Chamonix et la sortie 14.1 de Gaillard en direction de Genève. Une nouvelle information nous parvient à l'instant, priorité à la sécurité. On va tout de suite partir sur la 48 en Isère avec un véhicule qui est en panne en direction de Lyon. Une voiture qui est à l'arrêt dans la bretelle de sortie numéro 10 pour les Abrets. Il y a déjà du personnel autoroutier qui se trouve sur place. Si vous quittez l'autoroute par cette sortie 10 les Abrets, soyez particulier. Vigilant. Du côté de Grenoble, pour le moment, pas de nouvelles informations à signaler. La circulation se densifie petit à petit, notamment sur la roquette sud grenobloise en direction de Lyon-Sisteron. On n'a pas encore de bouchons à vous signaler, seulement un trafic qui commence à ralentir. Et puis du côté de Lyon, pour terminer, toujours ce principal bouchon depuis la 43 quand vous rejoignez le contournement est lyonnais, que ce soit direction Paris ou direction Marseille, vous comptez entre 5 et 10 minutes de temps de parcours supplémentaire. Et après l'infotrafic, place maintenant à l'actualité générale. On écoute les titres de France Info en une minute.
2: Lorette Puyo, 200 mm de pluie sont tombés en 24 heures dans l'Hérault.
3: Du département et le Gard sont toujours en vigilance rouge. Pluie, inondation, l'Hérault qui vient d'ailleurs d'être placé en vigilance rouge pour crue qui concerne le Lèze, fleuve qui traverse Montpellier où des débordements majeurs sont possibles. Après la déroute en Arabie Saoudite de l'avion Fly Dubai allant vers Tel Aviv, les autorités saoudiennes annonce que l'un des deux pilotes a été arrêté et est interrogé. L'avion a atterri en urgence ce matin à cause d'un incident entre les deux pilotes. Les passagers sont sains et saufs. Emmanuel Macron juge gravissime et inacceptable les écrits antisémites attribués à Jordan Bardella par Mediapart. Le président du Rassemblement National se défend, affirmant que lui-même avait marché après les attaques du Hamas le 7 octobre 2023 dans les rues de Paris, contrairement au chef de l'État. La justice reconnaît comme crime contre l'humanité les rafles menées en janvier 43 à Marseille. Reconnaissance réclamée de longue date par les survivants et leurs descendants. En revanche, l'enquête ouverte en 2019 n'a pas permis d'identifier de responsables encore vivants impliqués dans cette opération.
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1: Et on continue de vous accompagner sur Autoroute Info pour votre trajet en cette fin d'après-midi. Le prochain point à 16h36 après la musique avec Julien Libre.

Il y a toujours ce râteau signalé sur l'A43 en Savoie, l'axe Chambéry vers Turin et le tunnel du Fréjus. Kilomètre 124 nous est signalé maintenant ce râteau sur les voies après la sortie numéro 23 de Saint-Pierre d'Albigny. Prochain point complet sur Autoroute Info à 16h45, ce sera après Michael Sambello et tout de suite Sean Paul.

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1: Au moins une voiture signalée accidentée sur la 43 en Isère, l'axe Chambéry vers Lyon. Une voiture qui se trouverait sur bande d'arrêt d'urgence au kilomètre 15, à hauteur de la jonction avec l'autoroute A432 qui mène à l'aéroport Saint-Exupéry. Et après la sortie 5 pour Saint-Quentin-Fallavier.

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1: J'espère que vous passez un bon trajet de retour du travail à l'écoute d'Autoroute Info. On va tout de suite parler infotrafic avec cet accident et une voiture confirmée accidentée en Isère sur l'autoroute A43 en direction de Lyon, l'axe Chambéry vers Lyon. La voiture est sur bande d'arrêt d'urgence au kilomètre 15 après la sortie 5 de Saint-Quentin-Falavier et à hauteur de la jonction avec l'autoroute A432 qui mène à l'aéroport Saint-Exupéry. On a également toujours ce râteau signalé sur les voies de l'A43 en Savoie, un râteau kilomètre 125 après la sortie 24 pour après la sortie 23 pour Saint-Pierre-d'Albigny, avant la sortie 24 pour Eton, un râteau qui se trouve en direction de Turin et du tunnel du Fréjus, un peu après le secteur de Chambéry. En Isère, sur l'autoroute A48 en direction de Lyon, toujours un véhicule en panne, une intervention dans la bretelle de sortie numéro 10 pour les Abrets sur cette A48 en direction de Lyon. En Haute-Savoie, des perturbations du soir bien connues, la sortie 14 d'Annemasse sur la 40 en direction de Chamonix est saturée, et en direction de Genève, c'est la sortie 14.1 pour Gaillard. Et pour terminer, des bouchons du côté de l'agglomération

0: lyonnaise sur la 43 sans surprise. L'accès au contournement est saturé. Direction Marseille, les bretelles de jonction sont saturées. Vous rajoutez au moins 5 minutes sur votre trajet pour rejoindre la 46. Et puis en direction de Paris par la rocade Est, cette fois c'est au moins 4 km de perturbation. Un quart d'heure de plus sur le temps de trajet pour arriver jusqu'à la commune de Chassieux. Trafic qui se densifie également tout au bout de la 43 pour rejoindre le périphérique lyonnais. On va parler un petit peu des fermetures nocturnes qui seront encore en place cette nuit, notamment la 41 Nord qui sera encore fermée en direction de Genève entre les sorties 15 de Rumilly et 15.1 de Seynot Sud de 21h à 5h. Il y aura également la fermeture cette nuit à Grenoble de la 480 de 20h30 à 5h en direction de Sisteron entre la sortie numéro 3B de Grenoble Centre et la sortie numéro 7 de Pont-de-Claix. A 43 qui sera également fermée en direction de Turin entre les sorties 6 de Villefontaine et 7 de l'île d'Abeau. Ce sera de 21h à 6h. Ça concernera également ceux qui sont en direction de Chambéry, hein, l'axe A43 entre Lyon et Chambéry.
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0: Dans quelques instants, on ira à la découverte d'une ferme typique de la Bresse, direction le département de l'Ain. Ce sera juste après la musique avec le dernier titre de Vianney.

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2: On vous rappelle cette voiture accidentée dans le département de l'Isère sur la 43 en direction de Lyon. Une voiture accidentée sur bande d'arrêt d'urgence au kilomètre 15 à hauteur de la jonction avec l'autoroute A432 qui mène à l'aéroport Saint-Exupéry et après la sortie numéro 5 de Saint-Quentin-Falavier. Pour le moment, personne encore sur place et ce véhicule qui est donc accidenté sur le bord des voies de circulation. N'hésitez pas à respecter un corridor de sécurité. Vous vous décalez sur la voie du milieu ou la voie de gauche. C'est un secteur à 4 voies. Vous avez de quoi vous déplacer sur les autres voies et laisser la voie la plus à droite libre pour respecter donc ce corridor de sécurité. Autre information qui nous parvient tout juste sur la 49 en Isère, priorité à la sécurité. On s'intéresse donc à ces obstacles en direction de Valence sur l'autoroute A49. Il s'agit d'éléments de balisage, peut-être des cônes de chantier qui ont été percutés sur la voie de gauche au kilomètre 10 après la sortie numéro 11 pour Tulin. Le point complet à 17h sur Autoroute Info. Entre-temps, on écoutera M ou encore Madonna. Et pour le moment, on prend la direction de Saint-Cyr-sur-Menton, entre Mâcon et Bourg-en-Bresse. Jérémy Esclavard nous emmène visiter une ferme typique de ce département.
3: Situé entre Mâcon et Bourg-en-Bresse, le domaine des saveurs Les Planants est accessible, entre autres, depuis l'aire de repos Musée de la Bresse, au kilomètre 191 de la 40, direction Paris. Il se compose d'un musée proposant une immersion dans la vie en Bresse au fil des siècles et d'une ferme traditionnelle classée monument historique. C'est cette dernière que nous allons visiter avec Annabelle Arnaud, responsable de la programmation culturelle.
4: Elle a été exploitée jusque dans les années 1980. Donc ce qu'on peut voir, c'est que cette ferme est entièrement construite en architecture de terre et de bois. Et les briques et les tuiles étaient aussi faites sur place. On faisait avec tous les matériaux qu'on trouvait sur le terrain.
5: Vous pouvez nous décrire les bâtiments qu'on a devant nous ou derrière nous?
4: Le plus ancien, c'est celui qu'on a derrière nous. C'est la maison d'habitation de la ferme, qu'on date de 1603. Et à l'intérieur de laquelle, on a reconstitué avec des objets de collection labellisés Musée de France, la vie de l'époque au XVIIIe siècle. Donc on va y retrouver, bien sûr, la fameuse cheminée sarrasine, dont la mitre se voit aussi bien de l'extérieur que de l'intérieur.
3: On entre donc à l'intérieur de la maison d'habitation de la ferme pour admirer la cheminée sarrasine de plus près. À l'intérieur de celle-ci se trouve un banc impressionnant qui date de 1603.
4: Donc on est vraiment à l'intérieur là de la cheminée. Le fermier y invite les gens avec qui il va passer des contrats ou passer des marchés. Vous avez 2 coffres sur chaque côté du banc. On va ranger les papiers importants de la ferme.
3: Après avoir visité l'intérieur de la maison d'habitation, on retourne dans la cour. En levant les yeux, on peut voir de nombreux épis de maïs pendus sur les différents bâtiments de la ferme. Annabelle Arnaud.
4: Ce sont des raisins de maïs et qui est là pour être séché et pour être transformé en farine de gaude, donc une des spécialités bressanes. Une fois séché, le maïs est torréfié, épilé pour avoir cette farine à l'aspect caramel et au goût un petit peu particulier, pop-corn j'allais dire, avec laquelle à l'époque on fait la bouillie de farine de gaude et avec laquelle aujourd'hui on va pouvoir faire des sablés et autres propositions culinaires.
3: Dans l'Ain, le domaine des saveurs Les Planants est accessible notamment par l'A406 mais aussi depuis les sorties 3 et 4 de l'autoroute A40.

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1: Bonne fin de journée, il est tout juste 17h. Ravie de vous retrouver.
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1: Et pour l'information trafic, on est toujours en compagnie de Curtis Thévenon. Bonjour Curtis.
2: Bonjour Véronique.
1: Avant toute chose, on va revenir sur cet objet signalé dans le département de l'Isère.
2: Sur l'autoroute A49 en direction de Valence, un cône de chantier qui aurait été percuté se trouve sur voie de gauche au kilomètre 10 après la sortie 11 de Tulin.
1: Et puis nous allons regarder comment ça se passe du côté du trafic avec, pour commencer, la région lyonnaise, des bouchons habituels ce soir du côté de Lyon, Curtis.
2: Sur la 43 et dans les deux sens pour accéder au contournement est lyonnais, pour rejoindre la 46 en direction de Marseille, les bretelles sont complètement saturées, le bouchon se poursuit sur bien 1 km, ajoutez 10 minutes sur le temps de trajet. Direction Paris, le bouchon se poursuit sur la rocade est avec une perturbation d'au moins 4 km et là aussi bien 10 minutes de plus. Et puis tout au bout de la 43, le trafic est dense pour rejoindre le périphérique lyonnais après la sortie 4 Bon Aviation.
1: Du monde également, évidemment, cette fin de journée en région grenobloise. On avait eu un accident tout à l'heure sur A51, direction Sisteron, accident terminé. Mais on a des bouchons, un bouchon du soir du côté de cette agglomération grenobloise, Curtis.
2: En commençant par la rocade sud en direction de Lyon-Sisteron, un bouchon qui est en place sur cette rocade et qui remonte depuis la bretelle d'accès de l'autoroute A41, à compter au moins un quart d'heure de plus pour traverser les 11 km de cette rocade. Sur la nationale 85, direction Gap-Briançon, le trafic est assez dense, mais c'est surtout sur l'A51 en direction de Sisteron qu'il y a un bouchon assez conséquent pour notamment prendre la sortie numéro 12 de Vif et Vars. Comptez bien 5 minutes de plus pour emprunter la sortie. Le bouchon remonte sur la voie de droite.
1: Si vous nous écoutez actuellement du côté de la Haute-Savoie, du bassin Genevois, on a un bouchon habituel à vous rappeler.
2: Sur la 40 en direction de Chamonix, c'est la sortie 14 d'Annemasse qui est saturée.
1: Voilà pour les principales difficultés du moment de cette fin de journée de mercredi. Vous êtes nombreux, vous l'avez compris, du côté des grandes agglomérations régionales. Et puis du côté du ciel, on a de la pluie qui a fait son apparition en région lyonnaise. Il pleut actuellement sur la 43 par exemple entre Lyon et Villefontaine. Vous adaptez bien sûr votre vitesse aux conditions météo que vous allez rencontrer. Donc vous réduisez l'allure et puis vous augmentez au contraire les distances de sécurité avec les autres véhicules. Des conditions météo qui devraient se dégrader au fur et à mesure des prochaines heures. Des pluies qui vont avoir tendance à se généraliser. Et puis on a une alerte météo pluie pour vigilance rouge pour les départements du Gard et de l'Hérault, alerte rouge, vigilance rouge pour pluie, inondation dans ces départements. Avant de poursuivre en musique dans les toutes prochaines minutes, un détour par la rédaction de France Info, l'actualité générale, voici le fil info.
3: Fini Lebrun, les lycéens reçoivent un soutien de poids.
4: Cet après-midi, la FAGE, première organisation étudiante, appelle à rejoindre le mouvement des lycéens pour de meilleures conditions d'apprentissage. Un mouvement qui a gagné l'enseignement supérieur, les universités de Clermont, Poitiers, Toulouse, Villeneuve-d'Ascq, Lyon et Sciences Po Lyon étaient bloqués hier. Entre 6 et 10 ans de prison pour des passeurs jugés après le naufrage d'un bateau de migrants en 2021 dans la Manche, un drame qui avait coûté la vie à 31 personnes. Aujourd'hui, 6 hommes ont été reconnus coupables d'homicide involontaire par le tribunal correctionnel de Paris. Des pluies diluviennes tombent cet après-midi sur l'Hérault et le Gard. Les deux départements sont en vigilance rouge jusqu'à minuit. L'Hérault qui est désormais placé en vigilance rouge pour crue. La vigilance concerne le Lèze, c'est le fleuve qui traverse Montpellier. Des débordements majeurs sont à craindre. Après l'atterrissage d'urgence en Arabie Saoudite d'un avion reliant Dubaï à Tel Aviv, Israël dit privilégier la piste terroriste. L'un des pilotes a poignardé l'autre et a tenté de faire s'écraser l'appareil, a affirmé cet après-midi le Premier ministre israélien, qui a salué des passagers héroïques. Ils ont évité une grande catastrophe, a-t-il dit. Benjamin Netanyahou qui ordonne aux services de sécurité israéliens de se préparer à toute menace potentielle supplémentaire. Et puis le pilote français Esteban Ocon quittera l'écurie américaine Haas en fin de saison. Ce n'est absolument pas la fin de ma carrière en Formule 1, assuré tout à l'heure le pilote de 30 ans.
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1: Dans les prochaines minutes, nos journalistes répondent aux questions que vous vous posez peut-être concernant les travaux sur autoroute, comme par exemple en cas de fermeture d'une autoroute pour des travaux, une solution alternative est proposée pour poursuivre le trajet, vrai ou faux. Autoroute Info, c'est dans les prochaines minutes. Restez à l'écoute. Tout de suite, c'est la musique de Teddy Swims qui vous accompagne. Bonne fin de journée, bonne route à vous.

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5: On a toujours des objets à vous rappeler en Isère, Curtis Thévenon.
1: Des obstacles justement qui viennent tout juste d'être ramassés. C'était sur la 49 en direction de Valence. Le personnel autoroutier a pu récupérer ces obstacles. C'était des cônes qui ont été percutés.
5: C'est ce qu'on va faire. On va rester en Isère et on va rappeler les principales difficultés à Grenoble, s'il vous plaît, Curtis.
1: Les difficultés à Grenoble, c'est plutôt simple. On a toujours ce bouchon sur la Rocade Sud, direction Lyon-Sisteron. Il faut compter un bon quart d'heure supplémentaire maintenant pour passer cette rocade et ses 11 km. Bouchon qui commence secteur de Mélan depuis l'autoroute A41. Autre perturbation principale, c'est sur la 51 en direction de Sisteron. La sortie 12, Vif-Vars, est saturée. Le bouchon remonte sur plus d'un kilomètre sur voie de droite. Et il faut bien rajouter là entre 5 et 10 minutes pour pouvoir quitter l'autoroute.
5: Merci Curtis, on vous retrouve dans moins de 10 minutes. On reparlera évidemment trafic avec vous. On ira voir comment ça évolue en région lyonnaise ou encore du côté du bassin genevois. Mais pour l'instant, une question qui vous taraude, Corentin Rouleau et Géraldine Millat, nos journalistes, répondent justement aux questions que vous vous posez peut-être concernant les travaux sur autoroute. Écoutez.
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6: Vrai ou faux, en cas de fermeture d'une autoroute pour des travaux, aucune solution alternative n'est proposée pour poursuivre son trajet initial.
7: C'est faux. Des itinéraires de déviation sont toujours mis en place. Il faut savoir que les fermetures d'autoroutes sont concertées bien en amont avec la préfecture du ou des départements concernés. Des itinéraires de déviation réglementaires et sécurisés sont alors systématiquement proposés.
6: Comment repérer ces itinéraires de déviation ?
7: Ce sont des panneaux à fond jaune positionnés sur l'intégralité de la déviation avec la mention S ou DEV accompagnée d'un chiffre. D'autre part, la société d'autoroute reste attentive dans sa programmation afin de limiter les impacts en proposant des itinéraires sans surpéage et des effets limités sur les temps de parcours.
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5: Et pour vous accompagner jusqu'au prochain point trafic, on écoute Diana Ross, Upside Down. Bonne route à vous, bon retour.

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1: Et on vous accompagne sur la route de retour du travail en ce mercredi 30 septembre. Direction la région lyonnaise, Curtis Thévenon, les bouchons habituels, ma foi, du soir à Lyon.
2: Sur la 43 et dans les deux sens de circulation, pour ceux qui rejoignent le contournement est, direction Marseille ou direction Paris, il y a des bouchons, une attente estimée à entre 10 et 15 minutes. Pour ceux qui d'ailleurs sont en direction de Paris, le bouchon se poursuit sur la rocade est sur bien 4 km jusqu'à la commune de Chassieux. Et puis tout au bout de la 43, ça se charge pour accéder au périphérique lyonnais. Après la sortie 4 de Bron Aviation, on compte bien 5 minutes de plus pour accéder au périphérique.
1: Partons à Grenoble pour voir comment évoluent les difficultés. Vous nous parliez tout à l'heure de bouchons, notamment sur la rocade sud.
2: C'est toujours d'actualité, un bouchon qui va débuter même sur l'A41, secteur de Mélan, pour accéder à la rocade et ensuite se poursuivre sur bien 4 à 5 km. Il faut compter 15 minutes de plus sur le temps de trajet pour parcourir les 11 km de cette rocade sud. Et puis pour terminer, au sud de Grenoble sur la 51, direction Sisteron, c'est maintenant plus d'une dizaine de minutes qu'il faut pour parcourir 4 km et rejoindre notamment la sortie 12 de Vif et Vars. Cette sortie qui est en général très empruntée, mais ce soir, c'est un bouchon assez inhabituel qui remonte sur plusieurs kilomètres.
1: De Grenoble à la Haute-Savoie, il y a eu quelques dizaines de kilomètres quand même, hein, quelques centaines de kilomètres. Transition ratée.
2: On n'est pas loin.
1: Oui, bon, c'est reste en région Rhône-Alpes. Bref, on part en Haute-Savoie pour rappeler un bouchon assez habituel du côté d'Alsace.
2: C'est sur la 40, évidemment, ce bouchon dans la bretelle de sortie 14 en direction de Chamonix.
1: Merci Curtis pour toutes ces précisions. Et puis attention à la météo qui se dégrade. On a de la pluie d'ores et déjà du côté de Lyon. Ça peut vous concerner notamment sur A43 entre Lyon et le secteur de l'île d'Abeau. Vous réduisez l'allure, vous augmentez les distances de sécurité. Des pluies qui devraient se généraliser au cours des prochaines heures. Elles vont se décaler vers l'est de la région. Et puis on rappelle qu'au-delà de nos départements, dans le sud, le Gard et l'Hérault sont placés en vigilance rouge pour pluie, inondation.
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1: Dans quelques instants, nous vous proposerons de faire le plein d'idées de sorties pour le week-end qui se profile. Restez à l'écoute. Pour l'instant, c'est la musique de Jérémy Frérot.
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1: Zoom sur la région lyonnaise. Curtis Thévenon, où sont les bouchons du moment ?
2: Toujours sur la 43 pour rejoindre le contournement est lyonnais direction Paris ou Marseille. Entre 10 et 15 minutes supplémentaires pour parcourir quelques kilomètres et notamment les bretelles de jonction qui sont saturées. Pour ceux qui continuent direction Paris, le bouchon est toujours présent sur bien 4 kilomètres jusqu'à la commune de Chassuet. Puis on n'oublie pas tous ceux qui continuent sur la 43 et rejoignent le périphérique lyonnais. À hauteur de la sortie 4, Bon Aviation, un bouchon qui va se poursuivre jusqu'à l'accès au périphérique.
1: Et puis vous le constatez justement si vous êtes à Lyon, les conditions météo se dégradent avec de la pluie qui vous accompagne actuellement en région lyonnaise, de la pluie entre Lyon et le secteur de l'île d'Abo. On parlera de vos conditions de circulation, ce sera à 17h30. Dites-moi Curtis, vous êtes plutôt art de la rue, bande dessinée ou vous aimez voyager dans le temps ?
2: Alors là, vous me posez une colle. Je dirais des bandes dessinées de voyage dans le temps.
1: Ah voilà, comme ça, vous coupez la poire en deux. Voilà. Quels sont vos hobbies, Curtis ? On ne sait rien de vous. C'est fou, ça. En tout cas, art de la rue, bande dessinée, voyage dans le temps, c'est le programme de l'essentiel du week-end. Écoutez. Durant 3 jours, à Besançon, dans le Doubs, la ville devient une scène. Théâtre, cirque, musique, danse et déambulation, le festival du bitume et des plumes fait la part belle aux arts de la rue. Près d'une trentaine de spectacles et animations proposés pour tous les publics. Et pas question de vous faire plumer, puisque tout est gratuit. Passionné de bande dessinée, c'est en Savoie, à Chambéry, qu'il faut schtroumpfer ce week-end. Pour les 50 ans de son festival international de BD, la ville met notamment à l'honneur les petits personnages bleus imaginés par Peyo. Au programme, rencontres, dédicaces, expositions, conférences et une soixantaine d'auteurs présents pour célébrer le 9e art. Enfin, pour les nostalgiques, direction le sud-ouest où se tient le Pont Rétro Show. D'un journal daté de 1912 à la dernière carte Pokémon échangée, d'une Renault de compétition au chrome d'un custom, d'un vieux poste de radio à un refrain des années 90, souvenirs, objets, images et véhicules, tout devient prétexte à un voyage dans le temps. Il y a fort à faire ce week-end, vous l'avez entendu. La musique pour vous accompagner jusqu'au prochain point trafic. On écoutera dans quelques instants de Palmas. Mais pour l'instant, on repart avec Eurythmics, Sweet Dreams. Bonne route à vous.

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1: Bienvenue en cette fin de journée à l'écoute d'Autoroute Info. On va parler de vos conditions de circulation et surtout des difficultés que vous rencontrez en cette fin de journée. Avant toute chose, Curtis Thévenon, un véhicule annoncé peut-être gênant du côté de la Haute-Savoie.
2: Sur la 40 en direction de Genève, une voiture qui est à l'arrêt dans la bretelle de sortie 20 pour Sallanches.
1: On reste en Haute-Savoie pour rappeler ce bouchon assez habituel du soir.
2: Un bouchon dans la bretelle de sortie 14 d'Annemasse sur cette même A40 en direction de Chamonix.
1: Faut faire attention donc en arrivant au niveau de cette bretelle. Ça peut surprendre. On change complètement de secteur, on part en région lyonnaise pour rappeler les bouchons du soir. On approche sur le contournement lyonnais.
2: Oui, depuis la 43 et dans les deux sens, l'accès au contournement est reste saturé. Les bretelles de jonction, notamment en direction de Marseille, par l'autoroute A46, où on rajoute au moins 10 minutes sur le temps de trajet. Pour ceux qui continuent en direction de Paris par la Rocade Est, un bouchon qui se poursuit sur bien 4 km jusqu'à la commune de Chassieux. Et là, c'est au moins 15 minutes de plus. On n'oublie pas que tout au bout de la 43 pour rejoindre le périphérique, là aussi, le trafic est assez dense.
1: On part à Grenoble avec là aussi des difficultés qui prennent légèrement d'ampleur, me semble-t-il. Curtis, dites-nous tout.
2: Sur l'autoroute A41, pour rejoindre Grenoble, le bouchon a tendance à s'étendre, notamment pour accéder à la rocade sud, secteur de Mélan. Un bouchon qui se poursuit ensuite sur cette rocade. En tout et pour tout, comptez bien 20 minutes pour pouvoir rejoindre la rocade sud en direction de Lyon et de Sisteron. Et puis sur la 51, là aussi un bouchon en direction de Sisteron qui remonte sur moins 4 km. Il faut bien rajouter 10 minutes sur le temps de trajet pour prendre la sortie numéro 12 de Vif et Vars.
1: Voilà donc pour l'essentiel des difficultés du soir en ce mercredi soir sur le réseau Alpin. Côté trafic, pour ce qui est de la météo, si vous êtes en région lyonnaise, la pluie a fait son apparition. Des pluies qui se produisent notamment sur A43 entre Lyon et le secteur de l'île d'Abo, sortie numéro 7. Ça a tendance à se décaler vers l'est. Ça va continuer justement à se décaler vers l'est au cours des prochaines heures. Vous le savez, sous la pluie, il faut absolument ralentir et augmenter les distances de sécurité. Avant de poursuivre, Curtis, on va annoncer c'est un objet qui vient tout juste de nous être transmis. Objet qui se trouve du côté de la Savoie, me semble-t-il.
2: Sur la 43, en direction de Turin et du tunnel du Fréjus, un obstacle au kilomètre 160. Après la sortie 26, la chambre, pour le moment, on ne sait pas exactement de quoi il s'agit.
1: Ah oui, c'est du direct, c'est du temps réel. Vous allez à la pêche aux informations, comme on dit, et puis on viendra vers vous pour vous informer de la nature de cet objet. Avant justement de retrouver la musique, le petit pêcheur Manon Lisa, eh bien on marque un détour par la rédaction de France Info pour l'actualité générale.
3: Avec Stéphane Milhomme et le Gard et l'Hérault placés en vigilance rouge pour pluie, inondation et risque de crue.
4: Cela concerne par exemple le Lez qui traverse Montpellier. Une adolescente de 16 ans a été légèrement blessée, elle, près de cette ville, par la foudre, des intempéries très fortes. Les autorités vous demandent toujours de limiter vos déplacements. C'est une information France Info. La FAGE, première organisation étudiante, appelle à rejoindre le mouvement des lycéens et étudiants. Le syndicat revendique à son tour des conditions dignes d'apprentissage, des financements à la hauteur pour les lycées comme les universités. Plusieurs campus sont maintenant touchés, comme à Lyon, Clermont, Toulouse ou encore à Lille. Robert Ménard assume en correctionnel à Montpellier aujourd'hui son refus de marier un Algérien sous obligation de quitter le territoire. C'était en juillet 2023. Le maire de Béziers reconnaît à l'audience qu'il savait les risques qu'il prenait. Élu qui encourt aujourd'hui une peine de 5 ans de prison et une peine d'inéligibilité. Et puis près de 6 tonnes de tabac en contrebande saisies lors du démantèlement d'un trafic international dans la Somme. Valeur marchande estimé à plus de 2 millions d'euros. Il a fallu un an d'enquête pour ce trafic entre la France et la Belgique. 12 personnes mises en examen, principalement originaires du Nord.
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1: Ils sont sur le bord des voies, souvent en pleine intervention, et pourtant, trop de conducteurs les frôlent sans ralentir. Dans un instant, nous écouterons le témoignage d'un patrouilleur autoroutier. Il nous rappellera les bons réflexes à adopter lorsque l'on aperçoit un fourgon d'intervention. Restez à l'écoute. Pour l'instant, c'est de la musique de Manon Lisa, le petit pêcheur, pour vous accompagner en cette fin de journée. Bonne route.
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3: On part en Savoie, Curtis Thévenon. Est-ce que vous en savez plus sur cet objet sur A43?
4: Il s'agit de débris de pneus qui sont signalés sur cet axe en direction de Turin et du tunnel du Fréjus, kilomètre 160. Alors, c'est pas exactement précis, mais ces débris de pneus se trouvent sur quelques centaines de mètres après la sortie 26, la chambre, et autour du kilomètre 160, le personnel autoroutier se rend sur place.
3: On reste en Savoie, du côté de Chambéry, c'est dense, hein, et on a une petite difficulté à annoncer.
4: Oui, effectivement, il s'agit d'un bouchon dans la bretelle de sortie 20 Saint-Baldoff pour ceux qui quittent Chambéry en direction de Grenoble-Albertville.
3: Merci Curtis, on vous retrouve pour un point complet hein, sur vos conditions de circulation. Ce sera à 17h45. Et d'ici là, la musique, on écoutera REM dans les toutes prochaines minutes. Mais pour l'instant, comme promis, on va retrouver un reportage consacré aux patrouilleurs. Chaque jour, des patrouilleurs risquent leur vie pour assurer notre sécurité sur l'autoroute. Mais les règles de prudence sont encore trop souvent ignorées. Lorsqu'un fourgon est à l'arrêt sur la bande d'arrêt d'urgence, un patrouilleur a accepté de témoigner au micro de Raphaël Giudicelli. Écoutez.
5: Laurent Guillot, patrouilleur du district Val-de-Saône, pouvez-vous me dire quelles sont vos principales craintes lorsque vous intervenez sur autoroute?
6: Les principales craintes, ce sont les véhicules qui se ne déportent pas à nos côtés, qui nous frôlent lors des interventions. On intervient sur la BAU ou sur un accident, il y a les clients aussi qui sont en cause, il y a les pompiers qui sont avec nous, il y a le SMUR, il y a les gendarmes. Donc on est là pour protéger tout le monde et il faut que tout le monde soit protégé. Donc il faut que ces gens-là, ces routiers, ces véhicules légers, les motos, tout le monde respecte ce corridor de sécurité.
5: On rappelle que le corridor de sécurité, c'est se décaler le plus possible de l'intervention. Si on ne respecte pas cette règle, on encourt une amende de 135 euros et une perte de points. Laurent Guillot revient aussi sur ses interventions dans les zones de travaux.
6: Les zones de chantier, on ne les fait pas pour embêter les gens, on les fait pour faire des travaux. Et les panneaux qu'on met en pré-signalisation, c'est des panneaux du code de la route, donc tout le monde doit les connaître et les respecter.
5: Chaque année, malheureusement, de nombreux véhicules de patrouilleurs se font heurter, donc sur l'autoroute, quand vous voyez un fourgon jaune, ralentissez et écartez-vous si possible.
3: On va parler tout de suite d'un véhicule qui est arrêté sur l'autoroute de la Maurienne, Curtis Thévenon.
4: Autoroute A43 en direction de Turin du tunnel du Fréjus, un véhicule arrêté.

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1: Un poids lourd en panne en Savoie, Curtis Thévenot a rappelé.
2: Sur l'autoroute A43 en direction de Turin et du tunnel du Fréjus, poids lourd est en panne au kilomètre 161 sur bande d'arrêt d'urgence. Après la sortie 26 La Chambre, il y a également des débris de pneus qui se situent un petit peu en amont.
1: Une voiture en panne cette fois-ci en Haute-Savoie.
2: Sur la 40 direction Genève, une voiture qui est en panne dans la sortie numéro 20 de Sallanches, elle gêne de

0: trafic dans cette bretelle de sortie.
1: Et puis on a un bouchon habituel du côté d'Annemasse.
0: La sortie 14 direction Chamonix est saturée sur cette A40.
1: On part en région lyonnaise pour évoquer les difficultés du soir sur les axes de contournement lyonnais notamment.
0: Toujours du monde sur la 43 pour rejoindre le périphérique, pour rejoindre le contournement est lyonnais en direction de Paris ou de Marseille. Il faut bien rajouter une vingtaine de minutes sur le temps de trajet, surtout en direction de Paris où le bouchon lui se poursuit sur au moins 4 km sur la rocade est.
1: On part à Grenoble, laissez-moi finir mes phrases, Curtis. Donc à Grenoble, des bouchons, et notamment sur la rocade sud de Grenoble.
0: Bouchons sur la rocade sud, effectivement, en direction Lyon-Sisteron. Ça débute depuis la 41, le secteur de Mélan, et se poursuit sur cette rocade. En tout et pour tout, au moins 20 minutes de plus pour parcourir les 11 km de la rocade sud. Bouchons également sur la Nationale 85, direction Gap-Briançon, où là aussi c'est au moins 5 minutes de plus pour ceux qui quittent la 480 par la sortie 8. Et puis dernier bouchon sur la 51 en direction de Sisteron. Une perturbation qui se poursuit sur 4 km jusqu'à la sortie 12 de Vif et Vars. Et là, il faut compter au moins 15 minutes.
1: Et puis attention à la météo qui se dégrade. On a des pluies actuellement, des averses en région lyonnaise. Vous êtes concerné notamment sur A43 entre Lyon et l'île d'Abeau. Vous adaptez votre vitesse, il faut ralentir et augmenter les distances de sécurité car sur chaussée mouillée, les distances de freinage se trouvent rallongées. Un mot sur les chantiers prévus ce soir sur le réseau alpin. Notez la fermeture de l'A480 du côté de Grenoble entre 20h30 et 5h en direction de Sisteron. Fermeture entre la sortie 3B Grenoble-Centre et la sortie 7 pour Pont de Claix. Cette nuit, notez que l'A43 sera fermée en direction de Chambéry entre la sortie 6 Villefontaine et la sortie 7 l'île d'Abeau entre 21h et 6h. À chaque fois, bien sûr, des déviations locales sont mises en place. Et puis, notez que ce soir sur la voie rapide urbaine de Chambéry en Savoie, la Nationale 201, en raison de travaux dans le tunnel des Monts, il y aura un basculement qui sera mis en place entre les diffuseurs 16, la Cassine, et 17, bassin circulation, qui se fera à double sens, avec une voie par sens dans un seul tube de ce tunnel. Vitesse rabaissée à 50 km/h, et puis surtout les transports de matières dangereuses qui seront interdits dans la traversée de Chambéry en raison de ces travaux au niveau du tunnel des Monts d'Éviation, qui se fera pour les transports de matières dangereuses en passant par Grenoble.
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1: Petite coquetterie, on l'appelle désormais Miley, tout simplement, sur Autoroute Info. La musique. Let's go.

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7: On va rappeler ce poids lourd en panne en Savoie du côté de la Maurienne, Curtis Thévenon.
8: Un poids lourd qui a pu repartir, mais en revanche, il y a toujours des débris sur les voies de cette A43 Maurienne en direction de Turin et du tunnel du Fréjus. Des débris de pneus sur les voies au kilomètre 161 après la sortie 26 pour la Chambre.
7: Oui, faites attention, ça peut vous amener à faire des écarts. Merci Curtis pour cette information. On vous retrouve dans notre point complet. Prochain rendez-vous avec l'information trafic. Au plus tard, ce sera à 18h pour vous accompagner jusque-là. Il y aura Miles Smith dans les prochaines minutes. Mais tout de suite, on repart avec Stevie Wonder. Bonne route à vous.

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1: Bonne fin de journée à l'écoute d'Autoroute Info, il est 18h.
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1: Nous sommes au cœur de l'heure de pointe de ce mercredi 30 septembre. On a les difficultés habituelles à vous signaler du côté des grandes agglomérations pour l'information trafic. On est toujours en compagnie de Curtis Thévenon. Curtis, y a-t-il toujours ces débris du côté de la Savoie?
2: C'est terminé, plus de débris de pneus à signaler sur cette autoroute à 43 Maurienne.
1: Eh bien, on va rester en Savoie. Vous nous parlez tout à l'heure dans la traversée de Chambéry d'une petite difficulté, un trafic dense.
2: Pour ceux qui quittent Chambéry en direction de Grenoble-Albertville, la sortie 20 de Saint-Baldoff est assez saturé.
1: On part à Lyon où là il y a des difficultés concrètes, bouchon sur les axes de contournement lyonnais.
2: Oui, sur la 43 pour ceux qui rejoignent le contournement est de la ville direction Paris ou direction Marseille, les bretelles de jonction restent saturées entre 5 et 10 minutes de plus sur le temps de trajet que ce soit direction Marseille ou direction Paris. Sachez que direction Paris, il y a toujours un bouchon qui se poursuit sur 4 km jusqu'à la commune de Chassieux et puis le trafic reste dense tout au bout de la 43 pour rejoindre le périphérique lyonnais.
1: Nous sommes mercredi donc il y a des difficultés certes mais elles sont moins importantes que le reste les autres jours de la semaine. À mercredi, c'est la journée des enfants, moins de déplacements, moins de bouchons, mais des bouchons quand même à Grenoble, notamment sur la rocade sud.
2: En direction de Chambéry maintenant, une perturbation qui fait au moins 5 km, bouchon qui va débuter d'ailleurs sur l'autoroute à 480. Il faut bien rajouter une dizaine de minutes sur le temps de trajet, puis dans l'autre sens, direction Lyon-Sisteron, c'est surtout secteur de Mélan, depuis la jonction de la 41, que le trafic est assez dense. Et puis, pour ceux qui continuent sur la Nationale 85, direction Gap-Briançon, 2 km de bouchon, là aussi c'est 10 minutes de plus, après avoir quitté la 480 par la sortie. Et pour ceux qui continuent sur la 51 direction Sisteron, attention, il y a toujours un bouchon jusqu'à la sortie 12 de Vif et Vars, où là, c'est bien 5 minutes de plus qu'il faut pour traverser le secteur.
1: Voilà donc pour l'essentiel des difficultés à Grenoble. On va terminer notre tour d'horizon des bouchons du soir avec la Haute-Savoie. Il y a un bouchon habituel et puis un véhicule dans une bretelle.
2: Oui, toujours ce fourgon qui est à l'arrêt dans la bretelle de sortie numéro 20 de Sallanches en direction de Genève. Et dans l'autre sens, la sortie numéro 14 d'Annemasse est saturée.
1: Merci Curtis, vous continuez de surveiller tout cela de très près pour nous. Attention à la météo qui n'est pas toujours favorable. On avait de la pluie tout à l'heure du côté de Lyon sur A43. Entre Lyon et le secteur de l'île d'Abo, des chaussées qui peuvent être glissantes de manière générale. On attend de la pluie au cours des prochaines heures. Et puis, en dehors de nos départements, sachez qu'il y a une vigilance rouge, pluie, inondation, qui concerne les départements du Gard et de l'Hérault. La musique pour les prochains kilomètres, ce sera Temper City, mais tout de suite un détour par la rédaction de France Info. Pour l'actualité générale, voici le fil info.
3: 1000 hommes et les passagers du vol Fly Dubai ont atterri en Israël.
4: L'avion avait été contraint d'atterrir en Arabie Saoudite en urgence suite à une altercation entre les deux pilotes. Le Premier ministre Benjamin Netanyahou assure qu'il s'agissait d'un attentat avorté par des passagers. La compagnie Emirati, elle affirme ne pas connaître les causes de l'altercation entre les deux pilotes. La mobilisation dans les lycées se poursuit et le ministre de l'Intérieur, Laurent Nunez, appelle les forces de l'ordre au discernement avec un usage de la force strictement proportionné. Mouvement devant les lycées marqué d'incidents parfois violents à Tours. Des caméras piétons de policiers vont être analysées devant des soupçons de tir de LBD au visage d'un lycéen. Il est gravement blessé. Des témoins vont également être entendus. Face aux pluies diluviennes, cette mise en garde de la préfète du Gard, l'événement est devant nous. Son département, comme le voisin de l'Hérault, est en vigilance rouge pour pluie, inondation et même risque de crue dans le département de l'Hérault.
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1: L'automne est là et avec lui, de nouvelles difficultés sur la route peuvent faire leur apparition, surtout quand le mauvais temps fait son retour. Nos conseils à retrouver dans quelques instants sur cette antenne. Restez à l'écoute, la musique pour les prochains kilomètres. Temper City tout de suite sur Autoroute Info. Bonne route.

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2: Un véhicule en panne dans une bretelle en Haute-Savoie, Curtis Thévenon.
3: Sur la 40, direction Genève, un fourgon dans la bretelle de sortie 20 pour Sallanches, le personnel autoroutier sur place.
2: Et puis on en profite pour rappeler un bouchon habituel du côté de la Haute-Savoie.
3: La sortie 14 d'Annemasse est saturée en direction de Chamonix sur la 40.
2: Oui, ce bouchon habituel dans cette bretelle de sortie, faites attention si vous devez l'emprunter. On se retrouve, on vous retrouve Curtis au plus tard à 18h15 pour reparler. Trafic, d'ici là, il y aura la musique des Cranberries, mais pour l'instant on va retrouver un reportage de la rédaction. En automne, nous sommes confrontés sur la route à de nouvelles difficultés, un changement de saison qui représente quelques risques à ne pas négliger. Octavine Brobel-Dorsman.
4: Qui dit automne dit risque supplémentaire sur la route. Une saison réputée pour son temps pluvieux, rouler avec des pneus usés sur une chaussée glissante peut être synonyme de dérapage. Attention aussi aux tapis de feuilles mortes qui se forment à cause du vent. Ces amas peuvent être humides et glissants. Pour limiter les risques sur la route, il est alors important de vérifier l'état de vos pneus régulièrement. L'automne s'accompagne aussi de baisses de lumière, des journées plus courtes, une luminosité plus faible. Il est important d'allumer ses feux de croisement dès qu'il fait un peu plus sombre pour être bien vu des autres automobilistes. Le soleil devient lui aussi une source d'inconfort. Bah, en fin de journée, il peut être aveuglant, voire dangereux. Une solution très simple, porter ses lunettes de soleil adaptées. Mais bien sûr, la meilleure solution de limiter le risque d'accident en cette saison, c'est toujours de réduire sa vitesse et d'augmenter les distances de sécurité.
2: Et pensez aussi à anticiper votre changement de pneus dès que les températures descendent en dessous de 7 degrés. Il est conseillé d'installer des pneus hiver. Dans les prochaines minutes. Nous vous emmènerons en Bourgogne pour découvrir une exposition au château de Bussy-Rabutin situé à quelques kilomètres de Dijon. Restez à l'écoute. Pour l'instant, c'est la musique comme promis des Cranberries sur Autoroute Info pour vous accompagner jusqu'au prochain point. Trafic Zombie. Bonne soirée.

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1: On part en région lyonnaise, Curtis Thévenon, avec les bouchons du soir sur les axes d'accès et de contournement de Lyon.
2: Toujours les difficultés qui sont en place du côté de la 43 et dans les deux sens pour accéder notamment à la 46 en direction de Marseille. Maintenant, c'est l'accès le plus difficile puisqu'il faut entre 5 et 10 minutes pour prendre ces bretelles d'accès à la 46. Pour ceux qui continuent en revanche en direction de Paris par la Roquette Est, il y a toujours un ralentissement qui se poursuit sur 4 km. Pour ceux qui en revanche rejoignent le périphérique lyonnais, tout au bout de la 43, secteur de Bron, le trafic est très dense et ralenti, mais on n'a pas vraiment de gros bouchons à signaler.
1: Oui, nous sommes mercredi, donc on a moins de déplacements. Hein. C'est la journée des enfants le mercredi, donc moins de déplacements scolaires, moins de bouchons sur les axes. Ça se confirme également en région grenobloise. On a des bouchons quand même, Curtis, notamment au sud de l'agglomération grenobloise.
2: Sur la Nationale 85, en direction de Gap-Briançon, bouchon de bien 2 à 3 km et 10 minutes de plus. Ce bouchon qui concerne tous ceux qui quittent la 480 par la sortie numéro 8. Autre bouchon, cette fois, c'est sur la 51, direction Sisteron, un peu avant la sortie 12, Vif et Vars. Il y a cette perturbation de bien 3 km. Et là aussi, c'est au moins 5 minutes de plus, mais ça a tendance à s'améliorer.
1: On a parlé de Lyon, on a parlé de Grenoble. Allons voir comment ça se passe en Haute-Savoie, du côté du bassin Genevois. On a un bouchon assez habituel.
2: Une seule perturbation en direction de Chamonix sur A40, la sortie 14 d'Annemasse saturée.
1: Merci Curtis pour toutes ces précisions. On vous retrouve dans moins de 10 minutes pour reparler trafic, évidemment, sur cette antenne.
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1: La musique de Shakira, Burna Boy pour les prochains kilomètres. 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
1: Et un accident qui vient de nous être signalé, Curtis Thévenon, du côté de Grenoble.
2: Sur la 480 en direction de Lyon, un accident qui implique une voiture sur voie de droite. Elle est donc gênante au kilomètre 4 à hauteur de la sortie 2 de Fontaine-Centre. Le personnel autoroutier est d'ailleurs sur place.
1: Autre information qui nous parvient, en Haute-Savoie, c'est une panne.
2: Une voiture qui se trouve là sur bande d'arrêt d'urgence en direction de Paris-Bourg-en-Bresse, kilomètre 81, après avoir passé la sortie numéro 13 pour Saint-Julien-en-Genevois et la barrière de péage de Viry.
1: L'actualité se précipite puisqu'on a également un véhicule à l'instant qui vient nous être signalé, arrêté en Savoie sur A43.
2: En direction de Lyon, axe Chambéry vers Lyon, une voiture qui est arrêtée sur la voie la plus à droite au kilomètre 76, après la sortie 12, lac d'Aiguebelette.
1: Voilà, restez prudents dans tous ces secteurs. On retrouvera l'information au trafic complète d'ailleurs à 18h30 pour vous accompagner jusque-là. Il y aura Ed Sheeran en musique ou encore Céline Dion. Mais pour l'instant, comme promis, nous allons partir en Bourgogne. Cette année 2026 marque les 400 ans de la naissance de Madame de Sévigné. Une exposition lui est d'ailleurs consacrée au sein du château de Bussy-Rabutin, près de Dijon.
3: Y sont exposés les échanges de lettres entre celle que l'on appelait autrefois la demoiselle de Bourgogne et son cousin Roger de Bussy-Rabutin, Lucie Horte, chargée des publics et de la communication au château.
4: On a justement voulu mettre en exergue leur relation qui est une relation de chien et chat, une relation où tous les deux ont la même sensibilité, la même intelligence, la même culture. Ils vont énormément correspondre sur plus de 40 ans. Ils vont aller jusqu'à inventer un style qu'on appelle le rabutinage. Donc voilà, c'est cette relation « je t'aime moi non plus » qu'on a voulu aussi un peu mettre en avant.
3: Et en quoi ça consiste le rabutinage ?
4: Eh bien, le rabutinage, c'est réussir à avoir le dernier mot, à avoir la meilleure tournure de phrase possible, qui fait que leur échange épistolaire en ça était rafraîchissant. C'était vraiment quelque chose d'enjoué, de piquant, de relevé. Et aussi cette facette de l'épistolaire qu'on connaît peut-être un petit peu moins, parce qu'on a surtout lu les lettres qu'elle envoie à sa fille. Or, elle a de nombreux correspondants. Et voilà, c'est ce côté très actuel qu'on voulait aussi mettre en avant dans cette expo.
1: Voilà, vous savez tout concernant cette exposition visible jusqu'au 11 octobre prochain. Elle a fait un magnifique comeback et elle poursuit d'ailleurs sa série de concerts à Paris. C'est Céline Dion que l'on écoute en cette fin de journée sur Autoroute Info. Destin, bonne route à vous.

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1: On vous accompagne en cette fin de journée, peut-être sur le trajet de retour du travail. On part tout de suite à Grenoble, Curtis Thévenon, avec malheureusement un accident qui s'est produit.
2: Plusieurs voitures sont accidentées à hauteur de la sortie numéro 2 de Fontaine-Centre sur cette A480 direction Lyon. Trois voitures donc au moins accidentées. Le personnel autoroutier sur place a neutralisé en partie la bretelle de sortie numéro 2. Cela a créé forcément une perturbation, un bouchon avec du monde qui circule. Forcément, on a bien 2 km de bouchon et bien 5 minutes pour passer cette difficulté secteur de Fontaine.
1: En marge de cet accident qui crée des perturbations, on a d'autres bouchons plus habituels qui étaient déjà présents à Grenoble.
2: Un trafic dense sur la Rocade Sud est dans les deux sens, mais pas vraiment de gros bouchons. En revanche, au sud de la ville, sur la Nationale 85 direction Gap-Briançon, il faut 10 minutes de plus pour parcourir 2 km un peu après la sortie 8 de l'A480. Et pour ceux qui continuent sur la 51 direction Sisteron, il faut toujours 5 minutes supplémentaires pour parcourir un bouchon de 2 km jusqu'à la sortie 12, Vif-Vars.
1: Les personnes qui nous écoutent sur A43 direction Lyon risquent de croiser un véhicule gênant.
2: Un véhicule qui est en panne sur cette A43 direction Lyon, entre Chambéry et Lyon, kilomètre 76. Une voiture sur la voie réservée aux véhicules lents après la sortie 12, lac d'Aiguebelette.
1: Et puis tout au bout de cette A43, en arrivant à Lyon, des bouchons habituels du soir sur les axes de contournement lyonnais, Curtis.
2: Mais ça commence à s'améliorer petit à petit, notamment quand on roule sur l'A43 pour rejoindre l'A46 direction Marseille. Il reste encore un trafic très dense dans les bretelles de jonction, mais c'est surtout en direction de Paris maintenant. Et par la Rocade Est qu'il y a un bouchon de 4 km, 5 à 10 minutes de plus pour passer ce secteur. Et puis pour ceux qui continuent sur la 43 et rejoignent le périphérique lyonnais depuis la sortie 4, bon, aviation, là aussi, rajoutez bien 5 minutes.
1: Et on va terminer ce tour d'horizon des difficultés du soir avec le département de la Haute-Savoie. On va rappeler tout d'abord un véhicule en panne et puis un bouchon habituel où ça s'améliore du côté du trafic. Dites-nous tout, Curtis.
2: On n'a plus de bouchon à la sortie 14 d'Enmas sur la 40 direction Chamonix. En revanche, une voiture, elle, qui est en panne sur le bord des voies en direction de Paris-Bourg. Cambrai, kilomètre 81 de la 40, c'est après la sortie 13 Saint-Julien-Genevois, la barrière de péage de Viry. La voie de gauche est déjà neutralisée pour des travaux. On ne circule donc que sur la voie de droite, mais il faut faire attention à cette voiture, elle en panne sur la bande d'arrêt d'urgence.
1: Ah oui, les difficultés évoluent et dans le bon sens du côté de la Haute-Savoie, en tout cas en ce qui concerne le trafic. Merci Curtis, on vous retrouve dans moins de 10 minutes pour faire le point sur les bouchons qui seront encore présents. Et puis faire le plein de carburant est très coûteux actuellement, vous le constatez. Dans un instant, nous verrons qu'il ne faut toutefois pas se laisser tenter par certaines fausses bonnes idées. Avant de retrouver l'information trafic, une nouvelle information qui vient nous être signalée par le PC des autoroutes AREA. Curtis, un véhicule gênant.
2: Il s'agirait d'une voiture, c'est confirmé d'ailleurs, en panne sur voie de droite de la 43, direction Lyon, kilomètre 79. Une voiture qui est en panne à hauteur de la bretelle de sortie 12, lac d'Aiguebelette.
1: Oui, faites très attention dans cette zone tout particulièrement. Allez, un détour par la rédaction de France Info, l'actualité générale tout de suite, le fil info.
3: Pour le fil info, et le ministre de l'Intérieur constate une extension du mouvement des lycéens.
4: 356 établissements concernés aujourd'hui, d'après Laurent Nunez. Le ministre ajoute que 625 personnes ont été interpellées et 83 membres des forces de l'ordre ont été blessés. Il les appelle d'ailleurs, les forces de l'ordre, au discernement avec un usage de la force strictement proportionné. Le réel nous rattrape, alerte le Premier ministre à la veille de la présentation des projets de budget de l'État et de la Sécurité sociale en Conseil des ministres. L'effort demandé aux collectivités est chiffré à 5,4 milliards d'euros. C'est abusif et disproportionné, dénonce le Comité des finances locales. Le chef du gouvernement britannique est formel. Il existe de fortes indications de l'implication de l'Iran dans l'incident survenu dimanche près d'une base aérienne dans le sud-ouest de l'Angleterre. Elle est utilisée par l'armée américaine dans sa guerre contre Téhéran. Et puis le pic de la crue attendue en ce début de soirée dans l'Hérault. Le département est en vigilance rouge, pluie, inondation et crue. Le Gard, lui, est aussi en vigilance rouge, pluie, inondation, mais en orange pour ce qui concerne le risque de crue.
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1: Et pour l'instant, sur le réseau alpin, les conditions météo restent favorables. Il a plu précédemment, notamment en région lyonnaise, des chaussées qui peuvent être glissantes, mais des averses qui devraient se développer en soirée, en tout cas sur la région Rhône-Alpes. Dès lors que vous rencontrez de la pluie, il faut absolument ralentir et augmenter les distances de sécurité. Vous le savez. Pour vous accompagner en musique en cette fin de journée sur Autoroute Info, on écoute Bruno Mars. Bonne soirée, bonne route à vous.

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3: Sur l'autoroute A43 direction Lyon, on a deux véhicules gênants à quelques kilomètres d'intervalle, Curtis Thévenon.
4: Effectivement, on a tout d'abord cette voiture qui est en panne sur la voie de droite en direction de Lyon, kilomètre 79, c'est à hauteur de la sortie 12, lac d'Aiguebelette. Et puis 4 kilomètres plus loin, autre voiture en panne, là aussi sur la voie de droite, kilomètre 76, toujours direction Lyon, après la sortie 12.
3: Merci Curtis pour ces informations. On vous retrouve dans notre point complet à 18h45. On est cet accident toujours d'actualité hein, du côté de Grenoble sur A480 direction Lyon et puis les petites difficultés du soir du côté des grandes agglomérations. Face à la hausse des prix des carburants, certains automobilistes utilisent des solutions alternatives pas toujours adéquates. Attention aux fausses bonnes idées, comme nous le rappelle Anton Gingo Norelli tout de suite.
5: Parmi les idées du moment, remplacer le carburant par de l'huile de colza. Son prix est avantageux, 1,45€ le litre. Mais attention, cette solution peut coûter cher à long terme. L'huile végétale peut endommager le moteur et réduire les performances du véhicule. Résultat, les économies à la pompe pourraient se transformer en une facture beaucoup plus salée chez le garagiste. Et ce n'est pas tout. Utiliser de l'huile végétale pour carburant est interdit, sauf pour certains engins agricoles. Autre solution tentante, le GNR. Le gazole non routier, malheureusement, lui aussi interdit. En cas de contrôle douanier, un automobiliste s'expose à 135€ d'amende s'il est contrôlé avec un carburant extérieur au code douanier. D'autres méthodes existent, comme l'éthanol qui peut être mélangé à l'essence. Mais attention, en cas de dégâts sur le véhicule, l'assurance peut refuser de prendre en charge les réparations. Il est toutefois possible d'installer un boîtier de conversion à l'éthanol entre 700 et 1600€ pour les véhicules essence seulement.
3: Et en cas d'installation d'un tel boîtier, la carte grise de votre véhicule devra être modifiée. La musique pour vous accompagner jusqu'au prochain point trafic et pour les prochains kilomètres, vous l'avez reconnu, Bono et sa bande, U2, New Year's Day. Bonne route à vous, bonne soirée.

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1: Soyez prudents si vous êtes sur A43 direction Lyon. À deux reprises, à quelques kilomètres d'intervalle, vous allez croiser des véhicules en panne et gênants. Curtis Thévenon.
2: Nous avons une voiture qui est en panne en direction de Lyon au kilomètre 76. Elle se situe après la sortie 12, lac d'Aiguebelette, sur la voie de droite. Et c'est dans l'autre sens qu'on a un autre véhicule qui est en panne, cette fois en direction de Chambéry, kilomètre 79. C'est quasiment à hauteur de la sortie 12, lac d'Aiguebelette. C'est d'ailleurs dans la bretelle d'entrée 12, lac d'Aiguebelette.
1: Et des informations qui ont évolué, en effet, depuis notre dernière intervention. En revanche, à Grenoble, on a toujours bel et bien un accident dans la traversée de l'agglomération.
2: Et oui, c'est quatre voitures qui sont accidentées en direction de Lyon. Elles se situent à hauteur de la bretelle de sortie 2 de Fontaine-Centre, après la sortie 3A de Cessiné-Parisé. La voie de droite et une partie de la sortie est également neutralisée. Cela a créé des perturbations, hein, puisqu'on a beaucoup de monde sur place et plus que deux voies pour circuler. Un bouchon d'un kilomètre en amont. Et il faut compter bien 10 minutes supplémentaires pour passer ce bouchon.
1: Et en marge de ce bouchon dû à cet accident, on a d'autres difficultés à Grenoble, Curtis.
2: Sur la Nationale 85, direction Gap-Briançon, un bouchon qui concerne nos auditeurs qui quittent la 480 par la sortie 8, avec 10 minutes de plus pour passer la difficulté. Pour ceux qui vont continuer sur la 51, direction Sisteron, un bouchon avant la sortie 12 pour Vif et Vars, un bouchon de bien 2 à 3 km. Il faut 5 minutes de plus pour passer ce bouchon.
1: On change complètement de secteur. On part en région lyonnaise et il reste quelques difficultés à rappeler ce soir, Curtis.
2: Ça s'est quand même nettement amélioré sur cette A43, mais il y a toujours du monde qui rejoint notamment

0: La rocade est en direction de Paris avec une difficulté de 5 à 10 minutes et 4 km de perturbation. Pour ceux qui vont continuer en revanche sur la 43 et rejoindre le périphérique lyonnais, ça s'est quand même nettement amélioré. On a quand même quelques ralentissements après la sortie 4 de Bron Aviation.
1: Voilà, vous savez tout hein, si vous roulez à cette heure-ci sur le réseau alpin, peut-être de retour après une longue journée de travail. Et on va s'intéresser à quelques-uns des chantiers prévus cette nuit hein, sur les autoroutes alpines qui vont nécessiter des fermetures d'axes. Par exemple, dans la Drôme, l'autoroute A49 sera fermée à partir de 20h30 jusqu'à 6h en direction de Grenoble, entre la sortie numéro 5, la sortie Alixan sur la route nationale 532 et la sortie numéro 7, Roman, de cette A49. Fermeture également cette nuit de l'A41 en Haute-Savoie en direction de Genève, entre la sortie 15 Rumilly et la sortie 15.1C, nos sud, ce sera entre 21h et 5h. Déviation mise en place par la sortie 15 Rumilly. Et puis, dernière fermeture que l'on peut vous annoncer, c'est notamment la 43 hein, qui sera fermée en direction de Chambéry entre la sortie 6 Villefontaine et la sortie 7 l'île d'Abo. Là aussi, entre 21h et 6h. On aura le temps évidemment de vous en reparler régulièrement d'ici là sur cette antenne.
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1: Et pour agrémenter ce voyage en musique ce soir, on écoute Taylor Swift. Bonne route à vous.

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9: Et on part à Grenoble pour rappeler cet accident qui s'est produit il y a une demi-heure environ, Curtis Thévenon.
10: Quatre voitures sont impliquées en direction de Lyon, kilomètre 4 à hauteur de la sortie 2 de Fontaine-Centre. Tout le monde se trouve sur la voie de droite et en partie sur la bretelle de sortie numéro 2. Beaucoup de monde sur place pour s'occuper de ces véhicules accidentés, principalement le personnel autoroutier. Il n'y a plus que deux voies pour circuler. Il faut bien en amont anticiper, se décaler sur ces voies. Et on a ce bouchon, toujours d'actualité évidemment, qui remonte sur au moins 2 km à rajouter 5 à 10 minutes sur le temps de trajet.
9: Oui, ça crée de la gêne. Il y a encore quelques autres difficultés plus habituel à Grenoble ou encore en région lyonnaise. Vous ferez le point complet à 19h sur cette antenne. Curtis, pour l'instant, on repart en douceur avec Evanescence en musique. Bonne soirée à vous, bonne route.
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1: Il est 19h, on continue de surveiller les autoroutes pour vous.
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1: J'espère que vous passez une bonne soirée à notre écoute. En tout cas, pour le moment, les difficultés du soir sont en train de disparaître les unes après les autres. On va seulement vous rappeler quelques informations. Véhicule en panne gênant, tout d'abord sur l'autoroute A43. Nous avons un véhicule qui était en panne au kilomètre 79 à hauteur de la sortie 12, même de l'entrée 12, Lac des Belettes. C'est terminé. Dans l'autre sens, une voiture qui, elle, était en panne, kilomètre 76 après la sortie 12, Lac des Belettes en direction de Lyon. Sur cette A43, là aussi, c'est terminé. C'est une bonne nouvelle. Finalement, il reste seulement cette intervention sur l'A480. Une intervention pour 4 voitures accidentées direction Lyon, kilomètre 4. C'est à hauteur de la sortie 2 de Fontaine-Centre. Et il semblerait à l'instant que tout le monde soit en train de repartir et qu'il n'y ait plus de gêne à la circulation. Ça va faire du bien puisque c'était la dernière grosse perturbation qui était en place à Grenoble en direction de Lyon. On avait un bouchon de plus d'un kilomètre. Et maintenant que l'accident est terminé, ça va pouvoir se résorber. Attention, il peut encore y avoir quelques ralentissements. À Grenoble, justement, ou partout ailleurs, ça s'est quand même bien amélioré. Sur la 51 direction Sisteron, avant la sortie 12, Vif-Vars, on n'a plus de bouchons. Sur la rocade sud, non plus. À Lyon, là aussi, ça s'est bien amélioré. Tout est en train de se terminer en même temps. Sur la 43, il y avait un bouchon dans les bretelles d'accès au contournement est lyonnais, mais c'est désormais terminé. Et puis, en Haute-Savoie, on fait le tour du reste des axes. Haute-Savoie, secteur de Genève, là aussi, plus de bouchons, notamment dans la sortie 12 pour Annemasse, et puis dans la traversée du bassin de Chambéry en Savoie. Là aussi, pas de nouvelles perturbations, pas de bouchons. Et on le voit en retour caméra du côté de Chambéry. Ça circule tranquillement. Allez, maintenant, on s'intéresse à l'actualité générale. Les titres de France Info en une minute.
2: Et ce soir, encore des centaines d'interpellations à cause du blocage de lycées.
3: 625, et c'est le ministre de l'Intérieur qui le constate. Laurent Nunez parle aussi de 83 policiers et gendarmes blessés. À Tours, la police des polices va étudier si un manifestant a été visé par les forces de l'ordre par un tir de LBD. 119 élèves et personnels de lycées blessés depuis le début de ces blocages, selon cette fois le ministre de l'Éducation, Édouard Geoffrey. Et puis à Saint-Denis, le préfet de police saisit la justice contre Bali Bagayoko pour provocation à commettre un délit. Le maire insoumis de la ville de Seine-Saint-Denis soutient le mouvement, se rendant parfois devant des lycées. Il juge même que la violence peut être légitime. La principale route d'accès à Moggio, près de Montpellier, entièrement recouverte par les eaux ce soir. Un camion bloqué au milieu. C'est une image forte pour rappeler que l'Hérault est en vigilance rouge face aux crues, en rouge également pour pluie et inondation, comme son voisin du Gard. Et puis la Ligue des Champions, le démarrage à l'instant de la confrontation entre les Françaises de Lyon, les footballeurs anglaise de Chelsea. C'est la poursuite de la phase de ligue.
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1: On se retrouve dans quelques minutes, juste après Adèle Castillon sur Autoroute Info.

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3: Et ça se passe désormais très bien sur les axes que vous empruntez. Hein. Les événements se sont terminés les uns après les autres dans le dernier quart d'heure. Maintenant, on continue de surveiller les grandes agglomérations comme le secteur de Lyon, celui de Grenoble ou encore la traversée du bassin chambérien et le bassin genevois. Mais il n'y a plus de bouchons. Ça y est, les bouchons du soir sont tous terminés, même si le trafic reste dense. Et d'ailleurs, la luminosité est en train de baisser. On se retrouve au prochain point trafic à 19h15 après Tasmin Archer et tout de suite. Edouard Maya sur Autoroute Info. Bonne route, bonne soirée.

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1: Merci d'être à notre écoute à 19h15, toujours dans de très bonnes conditions de circulation. Ce soir, ce mercredi soir, plus de bouchons pour ceux qui rentrent du travail à Lyon, Grenoble, Chambéry ou encore en Haute-Savoie, secteur de Genève. Ça se passe sans encombre particulier. En revanche, la nuit commence à tomber, la visibilité baisse et avec le changement de saison, la luminosité a changé. Vivien Topa a récolté quelques conseils auprès de Julien Pitot, chef d'équipe sécurité sur l'A79. Dans l'Allier.
2: Soyez vigilants à l'éclairage de vos feux, de vos phares. On voit encore trop souvent à la tombée de la nuit des véhicules qui sont réglés en automatique avec des gens qui roulent tout feu éteint. On a la chance d'avoir des voitures avec beaucoup d'accessoires, beaucoup d'options. Vous restez maître de votre véhicule. Vous êtes quand même sur des autoroutes, sur des voies avec des circulations à forte vitesse. Pensez à votre sécurité. Pensez bien à allumer vos feux. Soyez vigilants.
3: En effet, même si les phares de jour sont automatiquement allumés sur les véhicules récents, les feux de croisement s'activent parfois tardivement. Il vaut mieux contrôler les voyants sur le tableau de bord ou activer les codes de façon manuelle dès que la visibilité baisse.
1: Et sur l'autoroute, c'est comme sur la route, hein, quand vous croisez un véhicule en face de vous, il faut bien passer en feu de croisement pour éviter de l'éblouir.
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1: Les autoroutes peuvent parfois prendre de l'altitude. Dans quelques minutes, on verra qu'elles sont indispensables dans l'aviation. Rencontre avec un instructeur de vol qui nous expliquera comment il se sert des autoroutes pour se repérer en vol. Ce sera après le rappel de vos conditions de circulation dans quelques minutes. Et pour le moment, le retour de la musique avec Tove Lo et Stromae.

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2: Toujours pas de nouvelles difficultés à signaler sur les axes que vous empruntez ce soir. Pas de nouvelles informations, véhicules en panne, obstacles ni accidents sur votre trajet. C'est tant mieux, on continue de surveiller tout ça et on se retrouve dans le prochain point de 19h30. Entre-temps, la musique, ça sera avec Madness ou encore Soul Charlie Winston. Et pour le moment, on va prendre un peu de hauteur. Les autoroutes que vous empruntez permettent aussi à certains pilotes d'avion de se repérer plus facilement. Reportage de Marie Morlot.
3: Pour vous, l'autoroute sert à partir en vacances ou à rejoindre votre destination en voiture, en toute sécurité. Pourtant, elles sont un outil indispensable aux pilotes d'aviation légère. Alors en quoi une autoroute peut-elle être utile une fois dans les airs? Réponse avec Gérald Goulard, il est pilote instructeur à la Flight Academy de Tilchâtel, située tout près de l'A31 au nord de Dijon.
4: Aujourd'hui, nous on fait beaucoup de vols VFR, c'est-à-dire du vol à vue. Donc pour naviguer, on va avoir besoin de repères. Les plus évidents, les plus faciles pour nous sont très souvent les autoroutes. L'intérêt de l'autoroute, c'est qu'on peut cheminer. Ça s'appelle du vol au cheminement, c'est-à-dire qu'on peut suivre une autoroute pour aller dans une direction donnée. C'est même quasiment le principal repère pour nos pilotes. Ils sont très très visibles de loin, particulièrement. Le tracé est continu, donc on le repère facilement. Les échangeurs sont aussi très faciles à voir, hein. C'est super important pour nos élèves.
3: Alors je crois que ces axes aussi ont d'autres atouts.
4: C'est aussi important de savoir qu'ils sont peu sensibles aux variations de saison, hiver comme été. Ils permettent de confirmer très rapidement leur position, si on se situe à droite, à gauche, à l'est, à l'ouest de ceci. Imaginons qu'un élève, nous sommes situés près de Dijon, souhaiterait aller vers Tours par exemple.
3: Eh bien justement, on ferait comment?
4: Vers Tours, c'est un sens est-ouest. Dans ces cas-là, il n'y a pas d'autoroute hein, qui va relier Dijon à Tours, mais on sait que de nombreuses autoroutes vont être croisées. Et donc, on apprend à l'élève, en fonction de sa vitesse, estimer un temps de vol. Imaginons qu'il lui faut une demi-heure pour se retrouver vers l'autoroute A6, je crois, près d'Avallon. Et bien voilà, il va prendre son chronomètre, décoller de Dijon, voler une demi-heure. Il doit se retrouver perpendiculaire à l'autoroute A6, qui est facilement reconnaissable. L'autoroute a cette particularité d'être visible vraiment de très très loin. C'est un long bandeau qui est presque rassurant pour nos élèves, pour nos pilotes.
3: Et pas d'inquiétude, si un avion se retrouve en difficulté, il est très peu probable qu'il atterrisse devant vous. Ça, c'est plutôt dans les films.

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1: 19h30, merci d'être à l'écoute d'Autoroute Info. On vous rappelle cette principale information, une coupure de l'autoroute A40 en direction de Paris-Mâcon après le secteur de Genève à cause d'un poids lourd qui est en panne dans une zone de chantier. Il est en panne sur la seule voie disponible pour circuler dans ce chantier. Par conséquent, l'autoroute est donc coupée de fait par ce poids lourd qui gêne totalement la circulation. Plus d'un kilomètre, maintenant 2 kilomètres de bouchons en amont de ce poids lourd qui est à l'arrêt pour le moment. Il n'y a pas encore vraiment de solution qui a été trouvée, soit le poids lourd qui sera évacué. En tout cas, pour le moment, pas d'évolution et vous devez patienter sur cette A40 en attendant qu'une solution soit trouvée sur cette A40 en direction de Paris, de Mâcon. On continue de vous tenir informé et on vous tiendra informé de tout changement et de toute amélioration. On espère que ça ne durera pas trop longtemps. On surveille également le reste des axes, mais ce soir, à part cette information qui n'est pas des moindres, il n'y a rien d'autre à signaler. Pas de véhicule en panne ailleurs, pas d'obstacles ni d'accidents, notamment du côté des grandes agglomérations à Lyon, à Grenoble ou encore dans la traversée de Chambéry. Un trafic qui reste très dense sur ces différentes agglomérations. Veillez à garder quand même de bonnes distances de sécurité avec les véhicules devant vous. Et puis pour les conditions météo, même si ce soir on annonçait de la pluie, pour le moment ça se passe plutôt bien côté météo. Pas de pluie à signaler, en tout cas sur les axes que vous empruntez pour le moment. C'est plutôt dans la nuit que cela risque de changer. On a fait le tour de l'info trafic. On continue de surveiller cette coupure de l'autoroute A40. On vous en reparle bien évidemment dès qu'on a du nouveau et dans les toutes prochaines minutes. Pour le moment, c'est l'actualité générale, les titres de France Info.
2: Pour le fil info et le gouvernement tend la main aux lycéens mobilisés.
3: Une plateforme de concertation sera ouverte lundi, annonce le ministre de l'Éducation nationale. Il ajoute que tous les lycéens pourront contribuer. Un événement de restitution nationale sera ensuite organisé pour apporter, dit-il, des réponses structurées. 625 personnes ont été interpellées aujourd'hui en marge de blocage. 83 policiers et gendarmes ont été blessés. La réponse de Jordan Bardella à Emmanuel Macron, le président qualifie de gravissime et inacceptable les messages antisémites attribués au patron du RN. Ce dernier rétorque qu'il a marché dans les rues de Paris après les attaques du Hamas le 7 octobre 2023, pas le chef de l'État. Abusif, disproportionné, le comité des finances locales réagit à l'effort demandé aux collectivités dans le budget de l'an prochain, effort chiffré à 5,4 milliards d'euros. Londres confirme la fin de l'accord franco-britannique d'échange de migrants conclu il y a un peu plus d'un an. Il prévoyait le renvoi en France d'exilés arrivés irrégulièrement au Royaume-Uni sur des embarcations de fortune. En échange, le Royaume-Uni accueillait dans un cadre légal d'autres migrants se trouvant en France.
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1: Et on se retrouve dans quelques instants sur Autoroute Info, le temps d'une musique avec Tame Impala et Jenny pour vous accompagner. Bonne soirée.

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4: On vous rappelle cette information et cette coupure de l'autoroute A40. On vous rappelle à cause de ce poids lourd qui est tombé en panne en direction de Paris, Bourg-en-Bresse, poids lourd en panne, kilomètre 82. Après le secteur de Saint-Julien-en-Genevois, la sortie numéro 13, il est en panne sur la seule voie circulable puisque c'est en plein dans une zone de chantier. Et donc pour le moment, votre circulation est à l'arrêt. Vous ne pouvez pas continuer votre trajet. Pour le moment, il va donc falloir continuer à patienter en attendant qu'une solution soit trouvée. On est maintenant à un peu plus de 2 km de bouchon. En amont, courage. Si vous êtes dans les difficultés, on vous tient au courant dès qu'on a du nouveau. Et le prochain point complet d'ailleurs à 19h45 après téléphone. Tout de suite, on écoute Avril Lavigne.

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1: 19h45, on retourne en Haute-Savoie, bien évidemment, sur la 40, en quittant Genève, direction Paris-Mâcon, avec ce bouchon qui remonte sur bien 3 km maintenant, après la sortie 13 de Saint-Julien-en-Genevois et la barrière de péage de Viry. Un bouchon à cause d'un poids lourd qui est bloqué à l'arrêt sur la seule voie circulable au kilomètre 82, en plein dans une zone de chantier, et toutes les voies sont neutralisées sauf une, et ce poids lourd est tombé en panne sur cette voie. En revanche, une solution a été trouvée, les véhicules qui se situent bloqués en amont vont pouvoir circuler en passant par la zone de chantier. Du personnel autoroutier se trouve sur place pour mettre en place tout cela pour que vous puissiez reprendre votre trajet et éviter ce poids lourd qui est en panne. Il faut donc bien suivre les indications du patrouilleur sur place et la circulation devrait commencer à reprendre petit à petit à hauteur de cette zone de coupure d'autoroute, avec du personnel autoroutier sur place pour vous prendre en charge. Et c'est une bonne nouvelle, même si pour le moment on n'en voit pas les effets, ça devrait s'améliorer dans les prochaines minutes. Et puis sur la voie rapide urbaine de Chambéry en Savoie, du personnel est en train de poser une zone de chantier autour du tunnel des Monts, dans les deux sens de circulation entre la sortie 16 La Cassine et la sortie 17 de Bassens. Attention à du personnel autoroutier sur les voies en train de neutraliser la voie de gauche. On vous rappelle maintenant les fermetures nocturnes en place cette nuit, en commençant par la 41 Nord, fermée en direction de Genève entre les sorties 15 rue Milly et 15.1 de Seineau Sud, de 21h jusqu'à 5h. La déviation se fera donc par la sortie 15 de rue Milly. La 480 en région grenobloise qui sera fermée de 20h30 à 5h en direction de Sisteron entre la sortie 3B de Grenoble et la sortie 7 de Pont-de-Claix. La 43 sera fermée en direction de Turin entre les sorties 6, Villefontaine et 7 de l'île d'Abo, de 21h à 6h. Et puis dans la Drôme, pour la réalisation de travaux de réfection de chaussée, la 49 sera fermée de 20h30 à 6h, direction Grenoble, entre la sortie 5, Alixan, et la nationale 532 et la sortie 7 de Romans. La sortie 5 sera donc obligatoire.
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1: Dans 5 minutes, on partira au parc d'attractions Nigloland dans l'Aube pour évoquer la création et l'histoire de ce lieu. Ce sera après la musique. Pour le moment, on écoute Samber sur Autoroute Info. Bonne route, bonne soirée.

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7: On vous rappelle qu'il y a toujours ce bouchon important sur la 40 en Haute-Savoie en direction de Paris et de Bourg-en-Bresse après le secteur de Genève et la sortie 13 de Saint-Julien en Genevois. À l'origine de ce bouchon, un poids lourd qui est tombé en panne dans une zone de chantier qui bloquait totalement la circulation. Circulation qui peut reprendre tout doucement et petit à petit. Le personnel autoroutier sur place dévie les véhicules dans la zone de chantier pour pouvoir reprendre votre trajet. Évidemment, c'est une solution qui n'est pas parfaite puisque la circulation reprend tout doucement, mais elle reprend et vous allez pouvoir et donc reprendre votre trajet si vous êtes au bout du bouchon. Si vous ne voyez pas encore les améliorations, ça ne devrait plus tarder. On le voit en retour caméra, les véhicules peuvent reprendre leur circulation petit à petit. On a en revanche bien 3 km de bouchon en amont pour le moment, mais le personnel autoroutier est sur place pour s'occuper ce problème et de ce bouchon qui s'est mis en place il y a désormais un peu plus d'une vingtaine de minutes. Et le prochain point complet à 20h, on reviendra sur cette difficulté, hein, l'unique difficulté pour le moment, et c'est tant mieux. Prochain point trafic à 20h, après Pink ou encore The Police, et pour le moment, on part au parc de Nigloland, proche de la 5, dans le département de l'Aube. Myriam Boyed a profité d'un tour de grande roue pour discuter de l'histoire du lieu avec son président Christophe Gélis.
8: Eh bien en fait, c'est mon oncle et mon père qui ont créé Nigloland en 1987. Avant, ils étaient forains, itinérants, et un jour, ils se sont décidés de s'installer définitivement dans le terrain familial. Sans trop d'argent au départ, ils ont construit Nigloland au fur et à mesure, petit à petit, pour devenir aujourd'hui un des parcs préférés des Français, deuxième parc européen récemment.
9: Comment ça leur est venu cette idée-là ?
8: Alors, en fait, en 1982, ils ont fait un voyage aux États-Unis parce qu'il y avait quelque chose qui ouvrait, qui s'appelait Disney World en Floride. Ils ont inventé un concept à l'époque, les Américains, où c'était une destination à part entière avec deux parcs, plusieurs hôtels. C'était plus juste une journée où tu venais manger une barbe à papa et tu repartez chez toi, donc concept de destination, ils ont tout de suite adoré, ils se sont dit faut qu'on fasse ça en France, mais on n'a pas d'argent.
9: Donc, du coup, ils ont fait comment ?
8: Du coup, ils sont venus dans l'endroit le moins cher, à mon avis, de France au niveau foncier. Ils sont mis dans la propriété familiale et ils ont tenté un pari. Et puis voilà, ils ont réussi.
9: Et ils ont commencé avec combien d'attractions ?
8: Eh ben, en fait, ils ont profité d'un alignement de planètes assez peu banal. C'est qu'ils se sont fait refuser les emprunts par les banques. Et du coup, mon grand-père, qui avait un carrousel à l'époque, leur a donné le manège en disant « Je pars à la retraite, ça vous en fait un de plus ». Eux, ils ont mis leur manège forain. Et une société allemande a fait faillite à ce moment-là. Et ils avaient 3 attractions, le petit train, les petits chevaux et autres, en stock, produites dans l'usine. Donc, ils ont récupéré ça quasiment gratuitement. Donc, Nigloland a commencé à ce moment-là avec 5 manèges, 5 francs l'entrée.
9: Ensuite, le parc, il a grandi. De quelle manière ? Ça a été rapide, ça a été lent, ça a été compliqué peut-être aussi ?
8: Ça a été assez lent. Chaque année, il rajoutait entre une ou deux attractions, puis après, il fallait rajouter des restaurants, des spectacles, des infrastructures, des bâtiments de stockage, des parkings. Je ne vous fais pas toute la liste. Ça a été un long parcours, et puis maintenant, on arrive à une taille quand même conséquente avec des centaines de milliers de visiteurs qui viennent au parc.
9: Aujourd'hui, le parc accueille plus de 750 000 visiteurs à l'année, compte plus de 40 attractions et spectacles, 2 hôtels, et ouvre ses portes du mois d'avril jusqu'au mois de novembre.

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1: Il est 20h, bienvenue si vous nous rejoignez.
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1: On continue de surveiller les autoroutes alpines pour vous avec un trafic qui se densifie à l'approche de Chambéry, dans la traversée de Chambéry, pour ceux qui sont en direction de Grenoble-Albertville, avec un bouchon en place sur 1 km à cause d'une zone de travaux qui est mise en place après la sortie 16 de la Cassine. Attention à ces ralentissements. On va maintenant partir en Isère sur la 43 avec des obstacles signalés sur cette A43 en direction de Lyon, à kilomètre 40, après la sortie numéro 9, la Tour du Pin. Pour le moment, on ne sait pas exactement de quoi il s'agit. A priori, peut-être une bâche sur les voies de circulation. Autre information, on retourne évidemment en Haute-Savoie sur la 40 en direction de Paris-Mâcon, avec un bouchon qui est en place après la sortie 13 de Saint-Julien en Genevois. Bouchon de bien 2 km, mais qui commence à réduire petit à petit. Comptez 20 minutes de plus pour passer cette perturbation. À l'origine, un poids lourd qui était en panne sur la seule voie circulée en plein dans une zone de chantier. C'est ça qui a causé le bouchon. Pour vous permettre de continuer à circuler, le personnel autoroutier vous fait passer par la zone de chantier, par la zone de balisage. Attention, en revanche, il faut rouler doucement, n'allez pas trop vite. C'est pas parce que la circulation reprend qu'il faut rouler vite, puisque vous allez passer par une zone de balisage très étroite avec des virons, et on ne veut pas qu'un accident se produise dans cette zone de balisage. Si c'est le cas, la circulation sera complètement à l'arrêt et il faudra donc patienter. Veillez donc à faire preuve de civisme et à rouler à la bonne allure. Après l'infotrafic, on écoute maintenant l'actualité générale avec les titres de France Info, et non les titres de France Info, que l'on retrouvera à 20h30. Pour le moment, le retour de la musique. Mais pour vous accompagner dans les prochains kilomètres, Jérémy Frérot, bonne route, bonne soirée.
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1: Un cycliste signalé sur la 43 dans le Rhône en direction de Chambéry-Turin, un peu après le secteur de Lyon, kilomètre 8. Un cycliste au bord des voies signalé après la sortie 4B de

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2: Et on rappelle ce cycliste qui est signalé sur la 43 dans le Rhône en direction de Chambéry-Turin qui circulerait au bord des voies kilomètre 9 après la sortie 4B de Bron Aviation. Toujours ce bouchon en Haute-Savoie pour vous qui quittez Genève sur la 40 en direction de Paris-Mâcon. Il faut 10 minutes pour parcourir 2 kilomètres de bouchon à cause d'un poids lourd toujours en panne en plein dans une zone de chantier qui gêne fortement le trafic. La circulation a pu reprendre, mais vous circulez en plein dans la zone de chantier et donc la circulation se fait à allure fortement réduite. Prochain point complet à 20h15, ce sera après The Corrs et tout de suite Carly Rae Jepsen.

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1: Il est 20h15, merci d'être à l'écoute d'Autoroute Info pour ce trajet en ce mercredi soir avec un trafic très dense sur certains axes et notamment dans la traversée de Chambéry pour le moment. Il y a des difficultés notamment en direction de Grenoble-Albertville sur la voie rapide urbaine après la sortie 14 de la mode Servolex. Attention, bouchon de 3 km pour rejoindre le tunnel des Monts. Il faut 10 minutes de plus pour passer ce tunnel qui est après la sortie 16 de la Cassine à cause de travaux qui sont mis en place et qui gênent le trafic. Il n'y a plus qu'une voie pour circuler avant le tunnel des Monts. Sachez que cette nuit, c'est un basculement de circulation qui sera en place dans ce tunnel et les transports de matières dangereuses ne peuvent plus l'emprunter. Il faut donc faire un détour par Grenoble pour pouvoir continuer le trajet. Et puis pour vous qui circulez en Haute-Savoie cette fois-ci et qui quittez Genève en direction de Paris par la 40 et après la sortie 13 de Saint-Julien-Genevois, il y a toujours un ralentissement causé à l'origine par un poids lourd qui bloquait totalement la circulation dans une zone de chantier. La situation a pu s'améliorer grâce au personnel autoroutier sur place qui a dévié la circulation, mais on a toujours quelques ralentissements dans cette zone de travaux aux alentours du kilomètre 82. On a également toujours ce cycliste signalé au bord de l'A43 dans le Rhône en direction de Turin et du tunnel du Fréjus en quittant Lyon. Il est désormais d'ailleurs au kilomètre 18. Il a fait pas mal de routes sur bande d'arrêt d'urgence. Il est après la jonction avec l'A432 et quasiment à hauteur de la sortie 5 pour Saint-Quentin-Fallavier. On rappelle également pour terminer cet obstacle une bâche sur les voies de l'A43 en direction de Lyon, kilomètre 40. Elle est signalée après la sortie numéro 9, la Tour du Pin.
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1: Et on se retrouve après la musique pour vous accompagner avec Teddy Swims.

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1: On retourne dans le Rhône sur la 43 en direction de Chambéry-Turin avec ce cycliste signalé après le kilomètre 18. Il serait toujours au bord des voies en train de circuler après donc la jonction avec la 432 et quasiment à hauteur de la sortie 5 pour Saint-Quentin-Falavier. À part ça, il y a toujours beaucoup de monde qui circule dans la traversée de Chambéry avec des bouchons qui sont en place à cause d'une zone de travaux d'actualité dans le tunnel des Monts. Ça vous concerne dans les deux sens, mais surtout direction Grenoble. Luerville, comptez entre 5 et 10 minutes de plus pour passer 2 km de bouchon après la sortie 14 de la Motte Servolex. Prochain point complet, 20h30, ce sera après Kavinsky et Angèle et avant ça, Pascal Obispo. Et tout de suite, on va parler des poids lourds qui font partie du paysage autoroutier. Pourtant, la vie des routiers reste méconnue. Félix Toupin est allé à la rencontre d'Élodie. Elle est chauffeur au sein de la société Coquel Transport en Savoie.
2: Je monte dans l'habitacle du tracteur routier d'Élodie. Il est très spacieux et il est équipé de beaucoup d'appareils électroniques. Elle m'explique le fonctionnement de l'un d'entre eux.
3: Mon camion est équipé d'un chronotachygraphe avec une carte conducteur qui est insérée, donc qui est à mon nom, et qui reprend en fait toute ma journée de travail. Donc là, actuellement, on est en repos pour 45 minutes et après, il va enregistrer le temps de conduite et le temps de travail. Et c'est comme ça toute la journée.
2: Les temps de repos sont un sujet central dans la vie de la conductrice de poids lourd.
3: En gros, on peut conduire 4h30 d'affilée et suite à ces 4h30 de conduite, on est obligé de s'arrêter 45 minutes. Et on peut conduire 10 heures par jour, uniquement deux fois par semaine.
2: La fatigue au volant, quant à elle, est surveillée de près par la conductrice, mais également par son camion.
3: On a les signes, comme tout le monde, la nuque, les yeux. On a aussi le camion. Moi, mon camion, il est équipé d'un détecteur de fatigue. Donc, quand il estime que je bouge trop ou certains signes, il se met à biper. Et puis, on s'arrête. De toute façon, il n'y a pas de secret. Si on est fatigué, il faut s'arrêter. Il faut s'arrêter, il faut se reposer. Après, chez les clients, on prend l'air, on boit un petit café, et c'est reparti.
2: Et justement, lors d'une pause sur une aire d'autoroute, différents services sont proposés aux routiers et aux routières avec des nouveautés qui font leur apparition.
3: On voit de plus en plus des espaces de laverie avec des machines à laver et des sèches-linges qui sont mis à disposition pour les chauffeurs étrangers ou même les chauffeurs français qui partent une semaine, voire 15 jours. C'est quand même un confort de pouvoir faire sa petite lessive. Le temps d'une soirée, repartir avec son linge propre, c'est confortable.
2: Les douches, elles, restent le service le plus répandu sur les aires, même si pour Élodie, il reste des points à améliorer.
3: C'est utile. Alors après, moi, je vais parler en tant que femme. On est encore peu nombreuses, même si on est de plus en plus au volant de camion. Mais c'est vrai que pour l'instant, les douches sont quand même souvent mixtes.
2: Et pendant que les routiers font leur pause sur les aires, leur camion peut être la cible de vol.
3: Moi, je verrouille tout le temps mon camion quand je m'absente. Mais il y a déjà eu des vols de cartes conducteurs, de cartes de carburant ou d'effets personnels. Puis il y a aussi les vols de carburant. Malheureusement, c'est assez courant, oui.
2: Face à cela, certaines aires de service proposent des places de parking sécurisées spécialement pour les poids lourds, appelées Parc Plus.

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1: 20h31, vous êtes à l'écoute d'Autoroute Info, on vous accompagne sur votre trajet ce soir, ce mercredi soir, et on va tout d'abord partir en Savoie, rappeler ces bouchons qui sont d'actualité en traversant Chambéry et dans les deux sens sur la voie rapide urbaine, des bouchons qui sont en place à cause de travaux dans le tunnel des Monts, ces travaux qui gênent fortement le trafic, pour le moment il y a encore beaucoup de monde qui circule sur cette voie rapide urbaine, et donc on a des bouchons dans les deux sens entre la sortie numéro 15 Chambéry Centre et la sortie numéro 17 de Barbera. Prenez votre mal en patience, vous allez pouvoir continuer votre trajet. Le trafic est forcément perturbé. On va également vous rappeler qu'il y a une zone de travaux en Haute-Savoie et que cela aussi gêne le trafic sur la 40 en direction de Paris, Bourg-en-Bresse. Vous êtes obligé de passer dans une zone de balisage à allure réduite avec des voies qui sont fortement réduites. C'est au kilomètre 82 après la sortie 13 de Saint-Julien-en-Genevois. Ralentissez quand vous approchez de ce kilomètre 82 après la barrière de péage de Viry. Sinon, partout ailleurs pour le moment, ça se passe toujours très bien. On continue de vous tenir informés. Le prochain point trafic à 20h35 après la musique et une information qui nous parvient tout juste, priorité à la sécurité. On part sur la 41 Nord en Haute-Savoie pour vous parler d'un véhicule qui est en panne à hauteur de la barrière de péage de Saint-Martin-Bellevue en direction de Genève. Ce véhicule se trouve après la sortie 18 pour Cruseilles. Prochain point complet donc dans quelques instants, ce sera juste après Manon Lisa.

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1: Rappel de vos conditions de circulation et ce trafic toujours très dense sur la voie rapide urbaine de Chambéry dans sa traversée et dans les deux sens. Dans le tunnel des Monts, entre la sortie 17 et la sortie 16, il y a un basculement de circulation, des travaux qui sont en place. C'est ce qui explique ce bouchon qui va vous concerner dans les deux sens, que vous soyez direction Aix-les-Bains ou bien direction Grenoble-Albertville. Comptez bien 5 minutes dans chaque sens pour pouvoir passer ces difficultés. On est sur une remontée de bouchon de 2 à 3 km. Prochain point complet, 20h45 après Fool's Garden, Coldplay. Et tout de suite, on écoute Roy Orbison.

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1: On part sur la 48 en Isère, direction Grenoble, avec un véhicule à l'arrêt au kilomètre 48 sur la voie réservée aux véhicules lents. Il est au niveau de l'aire de Ponteret.
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1: 20h46, on vous rappelle qu'il y a toujours du monde sur la voie rapide urbaine de Chambéry et dans les deux sens de circulation, mais surtout direction Grenoble-Albertville. Un bouchon qui est toujours en place après la sortie 14 pour la Motte. Servolex, il vous faut toujours un peu plus de 5 à 10 minutes pour passer ces difficultés, notamment traverser le tunnel des Monts dans lequel il y a un basculement de circulation des travaux. C'est ce qui explique cette perturbation. Et puis, il y a également toujours sur la 48 en Isère, cette voiture arrêtée sur la voie réservée aux véhicules lents en direction de Grenoble. Elle est à hauteur de l'aire de Pontrès sur cette voie la plus à droite. Et ça concerne tous ceux qui arrivent à l'origine de l'autoroute A43, l'axe Lyon-Chambéry. À part ça, rien d'autre à signaler pour le moment et c'est tant mieux. On vous rappelle les fermetures nocturnes qui seront en place cette nuit, notamment la 41 Nord fermée en direction de Genève entre les sorties 15 rue Milly et 15.1 Seineau Sud de 21h à 5h. Fermeture également de la 480 de 20h30 à 5h depuis 20h30 et jusqu'à 5h en direction de Sisteron entre la sortie 5B de Cessin et la sortie 7 pour Pont-de-Claix. À 43, fermée en direction de Turin et de Chambéry entre les sorties 6 Villefontaine et 7 de l'île d'Abo de 21h à 6h. Et puis, pour terminer, à cause de travaux du côté de la 49, elle sera fermée de 20h30. Elle sera fermée depuis 20h30 et jusqu'à 6h en direction de Grenoble, entre la sortie 5 Alixan et 7 de Romans.
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1: Prochain point complet, ce sera à 21h pour le moment. La musique est de retour pour vous accompagner. Dans quelques instants, nous écouterons Bruce Springsteen, Justin Timberlake, mais tout cela, ce sera après Tamper City. Bonne route à l'écoute d'Autoroute Info.

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1: Si vous êtes en Isère sur la 41 direction Chambéry, on nous signale des objets sur les voies au kilomètre 14. C'est entre la sortie 24A pour Crolles et le péage de Crolles. C'est juste avant le péage de Crolles, donc soyez très prudents, n'en sait pas plus pour

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1: Il est 21h, merci à vous de nous écouter.
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1: Je suis ravi de vous retrouver, de passer cette soirée, cette nuit à vos côtés. On va rester ensemble jusqu'à demain matin, 5h30. Et pour débuter cette soirée, on part dans Lyon, sur la 6 direction Lyon, avec un objet métallique sur les voies, kilomètre 184, après la sortie 20. On part maintenant en Rhône-Alpes, tout d'abord en Isère, avec deux événements. Nous avons, sur la 41 direction Chambéry, un gros sac, d'un mètre cube avec des graviers. Sur les voies de circulation, kilomètre 14, c'est entre la sortie 24A et le péage de Crolles, c'est juste avant le péage de Crolles. Il y a gêne au trafic. Il y a également gêne au trafic sur la 41 direction Grenoble avec cette voiture en panne sur la voie spéciale véhiculant. C'est après le kilomètre 16, après Montbonneau, la sortie 25. Trafic ralenti en Savoie sur la voie rapide urbaine de Chambéry en direction de Grenoble. Trafic ralenti sur environ 2 km. C'est après la sortie 14 et c'est un chantier situé sous le tunnel des Monts qui est à l'origine de cette perturbation. Et en raison de ce chantier sous le tunnel des Monts, c'est un basculement de circulation. Donc les poids lourds transportant des matières dangereuses n'ont pas le droit de passer, de traverser Chambéry. Il va falloir passer par Grenoble. Maintenant, si vous êtes en Seine-et-Marne, sur la 5 direction Paris, il y a deux voitures sur bande d'arrêt d'urgence après, à proximité du péage des Éprunes, après le kilomètre 2, pas de gêne direct, mais du monde sur place. Sachez également que ce soir, il va y avoir des fermetures dues à des chantiers. Certaines fermetures sont déjà en place, d'autres vont arriver au cours de la nuit. Donc, à 21h50, je reviendrai plus en détail sur l'ensemble de ces difficultés, en tout cas sur une partie de ces difficultés. En attendant, pour savoir si vous êtes concerné, regardez bien les panneaux à messages variables, ces panneaux lumineux qui enjambent l'autoroute, pour savoir, un, si vous êtes concerné, et deux, ce qu'il faut faire pour pouvoir poursuivre votre trajet. Côté météo, de la pluie, beaucoup de pluie, même par endroit. Je vous retrouve dans moins de 3 minutes pour un rappel de vos conditions de circulation. En attendant, on repart en musique avec Mylène Farmer. Bonne route et soyez prudents.

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1: Il est 21h05, plusieurs événements à vous rappeler. Dans Lyon, sur la 6 direction Lyon, on nous signale un objet métallique sur les voies après la sortie 20, kilomètre 184. En Isère, sur la 41 direction Chambéry, il y aurait un sac d'environ 1 mètre cube avec des graviers, des débris dans ce sac qui se trouve sur les voies au kilomètre 14 entre la sortie 24A et le péage de Crôle. Trafic ralenti en Savoie sur la voie rapide urbaine de Chambéry en direction de Grenoble. Environ 2 km de trafic ralenti après la sortie 14 et c'est un chantier sous le tunnel des Monts qui est à l'origine de cette perturbation. Je vous retrouve un peu avant 21h15 pour un rappel de vos conditions de circulation. En attendant, on repart en musique avec Indochine.

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1: Il est 21h14 en Isère sur la 41 direction Chambéry. On a un sac d'environ 1 mètre cube sur les voies de circulation avec des graviers à l'intérieur. C'est au kilomètre 14, c'est entre la sortie 24A et le péage de Crôle. Trafic ralenti en Savoie sur la voie rapide urbaine de Chambéry, direction Grenoble après la sortie 14. C'est un chantier situé sous le tunnel des Monts qui est à l'origine de cette perturbation. Trafic ralenti également en région lyonnaise sur la 46 direction Paris entre les sorties 4 et 2. Dans quelques instants, cet axe sera fermé à la circulation en raison, là aussi, d'un chantier. On a également des véhicules en panne sur bande d'arrêt d'urgence en Saône-et-Loire sur la 6 direction Paris. On a une ambulance sur bande d'arrêt d'urgence du côté de Mâcon après la sortie 28 au kilomètre 374. Et en Seine-et-Marne sur la 5 direction Paris, là on a deux voitures sur bande d'arrêt d'urgence. C'est entre la sortie 15 et le péage des Éprunes et c'est au kilomètre 2. Côté météo, de la pluie, beaucoup de pluie par endroit, notamment dans le Gard et dans l'Hérault. Donc soyez très prudents si vous comptez rejoindre ces départements.
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1: Je vous retrouve dans quelques instants pour un rappel de vos conditions de circulation et pour un reportage. Nous parlerons de ces couples qui se disputent au volant. En attendant, bonne route.

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1: Il est 21h18, deux événements à vous rappeler, des événements situés en Isère. Tout d'abord, on nous signale un sac d'environ 2 mètres cubes sur les voies, en Isère, donc sur la 41 direction Chambéry, au kilomètre 14 entre la sortie 24A et le péage de Croule, et sur la 43 direction Chambéry, trafic ralenti. Après le péage de Saint-Quentin-Falavier, dans quelques instants, la 43 direction Chambéry sera fermée à la circulation en raison d'un chantier. Je vous retrouve à 21h30 pour un point complet sur vos conditions de circulation. Et avant le retour de la musique, je vous propose d'écouter un reportage. Nous allons vous parler des trajets en couple, en voiture, qui sont souvent électriques. Paulin Kéliard.
2: Pour la plupart d'entre nous, c'est agréable de faire de la route avec sa moitié.
3: Tu sais, Pierrot, je vais te dire un truc. On est bien. Le soleil à l'horizon, le moteur qui rugit. Tu me laisseras conduire, Pierrot.
2: Mais pour beaucoup, un trajet en voiture, c'est aussi l'occasion d'un crépage de chignon en règle. Selon une étude de Direct Assurance, 28% des couples déclarent se disputer régulièrement en voiture. Pour les parents, c'est encore pire, puisque les embrouilles au volant concernent un couple avec enfant sur deux. Et si ça se trouve, vous en faites partie. Auquel cas, vous allez sans doute reconnaître ces motifs récurrents de tension qu'a identifié l'étude. D'abord, le style de conduite.
4: Il bloque tout le monde, là! Bon, vas-y, double-le.
3: Je ne peux pas.
4: Double-le. Mais dépasse-le sur la gauche, là.
3: Je ne peux pas dépasser.
4: Loulou, double-le, je te dis. Non, mais c'est pas vrai, mais j'y crois pas. Hein.
3: T'es sûr que tu veux pas conduire, là?
4: Pour m'exciter au volant? Ah bah non, merci, je préfère me détendre, moi.
3: Ah ouais.
2: En tant que passager, on a tous déjà appuyé notre pied devant nous comme si on pouvait actionner une pédale de frein imaginaire. Et ce court, mais très intense instant de panique instinctive peut largement suffire à déclencher une prise de chou. Autre sujet épineux, l'itinéraire. C'est le fameux « Oh, ben moi je serais pas passé par là, c'est plus long ». C'est bon, on connaît, et évidemment, ça agace. Et pour terminer, bien sûr, les remarques du copilote.
5: « Mais surveille ton aile, fais tes angles morts, regarde le rétroviseur, mais que les nouilles !»
2: Ça, ça rend fou, et ça donne très envie de s'arrêter pour laisser notre voisin prendre le relais. Mais justement, ça c'est en fait assez rare. 8 fois sur 10, c'est la même personne qui conduit pendant tout le trajet. Dans une majorité des cas, ce sont des hommes, et quand l'étude interroge les femmes à ce sujet, 29% d'entre elles déclarent que si elles ne prennent pas le volant, c'est à cause de leur partenaire. Chiffre qui grimpe à 46% pour les femmes en couple avec enfants. On le rappelle, mais pour faire de longs trajets en toute sécurité, c'est important de savoir partager le volant et de faire des pauses toutes les 2 heures au moins.
3: Oh là là, je sens qu'on est bien parti là.
6: Et sur toi, je me sens en attaque, hein, je peux conduire.
3: Allez.

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1: Dans quelques minutes, il sera 21h30. On part en hiver avec deux événements, un événement. On nous signale un gros sac d'environ 1 mètre cube sur les voies avec des graviers à l'intérieur. C'est sur la 41 direction Chambéry. C'est au kilomètre 14 entre la sortie 24A et le péage de Crolles. Il y a gêne au trafic. Trafic qui pourrait être ralenti en Savoie sur la voie rapide urbaine de Chambéry en direction de Grenoble après la sortie 14. C'est un basculement de circulation qui est en place sous le tunnel des Monts qui est à l'origine de cette perturbation. Et en raison de ce chantier sous le tunnel des Monts, les poids lourds qui transportent des matières dangereuses n'ont pas le droit de traverser Chambéry. Il faut qu'ils passent par Grenoble. En Saône-et-Loire, sur la 6 direction Paris, on a un véhicule sur bande d'arrêt d'urgence après Mâcon, la sortie 28. Et en Seine-et-Marne, sur la 5 direction Paris, là, on a deux voitures sur bande d'arrêt d'urgence entre la sortie 15 et le péage des Éprunes. Côté météo, de la pluie possible par endroit. Une alerte rouge pour orage et inondation est en cours. Sont concernés le Gard et l'Hérault. À suivre les titres de l'actualité avec notre partenaire France Info.
2: Sur la circulation des tramways qui ne reprendra pas avant demain matin à Montpellier.
3: Conséquence de l'eau qui envahit les rues à cause des pluies diluviennes qui tombent depuis ces dernières heures. Le département est classé en rouge par Vigicru. Rouge également et comme son voisin du Gard pour pluie inondation. Dans le Gard, justement, les transports scolaires doivent à nouveau circuler demain. Attention, la circulation des trains reste également interrompue jusqu'à demain midi sur les axes Marseille, Avignon, Sète et Nîmes. Les ministres Laurent Nunez et Édouard Geoffrey demandent aux présidents de région et aux maires de travailler à la sécurisation des lycées, des précautions, alors que le ministre de l'Éducation note 119 blessés aujourd'hui parmi les élèves et le personnel des établissements. C'est du jamais vu et c'est à cause du blocage aujourd'hui des lycées.
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1: Je vous retrouve dans moins de 4 minutes pour un rappel de vos conditions de circulation. En attendant, c'est James Blunt que l'on retrouve

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1: Il est 21h35, un rappel pour vous qui êtes en Haute-Marne, sur la 5 direction Paris. Un poil au rayon panneau, kilomètre 191 après Chaumont, la sortie 24, voie de droite neutralisée. Dans ce secteur, vous circulez sur la voie de gauche. Donc soyez prudents, il y a du monde sur place. Je vous retrouve aux alentours de 21h45 pour un rappel de vos conditions de circulation. En attendant, ces deux filles que l'on retrouve.

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1: Il est 21h45 en Haute-Marne. Nous avons sur la 5 direction Paris un poids lourd en panne, kilomètre 191 après Chaumont, la sortie 24, voie de droite neutralisée. On a également des véhicules en panne sur bande d'arrêt d'urgence en Saône-et-Loire sur la 6 direction Paris après Mâcon Sud, la sortie 28, et en Seine-et-Marne sur la 5 direction Paris entre la sortie 15 et le péage des Éprunes. Côté météo, de la pluie possible par endroit, une alerte rouge, orage et inondation est en cours, sont concernés le Gard et l'Hérault. Des fermetures dues à des chantiers, il y en a ce soir sur le réseau autoroutier que vous empruntez, elles vont être très nombreuses. Donc voici quelques exemples. Tout d'abord en Rhône-Alpes, dans la Drôme, la 49 et la Nationale 532 sont fermées en direction de Grenoble entre la sortie 5, située sur la Nationale 532, et la sortie 7 sur la 49. Si vous êtes dans le Rhône, la 46 est coupée en direction de Paris entre les diffuseurs 3 et 1. La 466 en direction de Lyon n'est pas accessible. Vous ne pouvez pas rejoindre la 46 direction Paris depuis Genet, le diffuseur numéro 2. Si vous êtes sur la 42, le diffuseur 6 est fermé dans les deux sens, en entrée et en sortie. Et puis pour vous qui êtes sur la 6 et le totem 6 en direction du sud, ces axes sont fermés entre la sortie 33 sur la 6 et le boulevard périphérique nord situé sur le totem M6. Dans tous les cas, des déviations sont en place. Il y a d'autres fermetures en cours. Pour savoir si vous êtes concerné, regardez bien les panneaux à messages variables et si vous l'êtes, vous saurez ce qu'il faut faire pour pouvoir poursuivre sans encombre votre trajet.
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1: Je vous retrouve dans quelques instants pour un rappel de vos conditions de circulation et pour un reportage. Ce week-end se déroulent les Journées européennes du patrimoine.

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1: Il est 21h49. Si vous êtes en Haute-Marne, sur la 5 direction Paris, un poids lourd est en panne après Chaumont. La sortie 24, c'est au kilomètre 191, voie droite neutralisée. Il y a du monde sur place, circulez sur voie de gauche dans ce secteur.

0: Je vous retrouve à 22h pour un point complet sur vos conditions de circulation. Et avant le retour de la musique avec Queen, je vous propose d'écouter un reportage. On va faire une halte sur l'île de la Cité à Paris pour découvrir la Sainte-Chapelle, un site géré par le Centre des Monuments Nationaux, Jérémy Esclavard.
1: À quelques centaines de mètres de Notre-Dame se trouve la Sainte-Chapelle. L'édifice construit au XIIIe siècle est aujourd'hui situé dans l'enceinte du palais de justice de la capitale. Justine Grémond, guide à la Sainte-Chapelle, nous fait visiter les lieux.
2: Elle a été construite dans les années 1240 par un roi capétien, Louis IX, plus connu sous le nom de Saint-Louis. Et donc il a conçu la Sainte-Chapelle comme un reliquaire monumental pour abriter toutes ces reliques qui ne venaient d'acquérir.
3: Quand on est de passage à Paris, il y a énormément de monuments. Pourquoi est-ce qu'il faut venir voir la Sainte-Chapelle ?
2: La Sainte-Chapelle est un monument incontournable par son architecture impressionnante. La Sainte-Chapelle est connue surtout pour ses vitraux. Il y a de grandes verrières qui composent la Sainte-Chapelle. On dit même qu'il y a plus de verre que de pierre sur les murs. C'est vraiment un écrin de verre. Environ 800 mètres carrés de vitrail avec des verrières qui peuvent mesurer jusqu'à 15 mètres de haut, une rosace impressionnante de 9 mètres de diamètre.
3: On est au cœur de la Sainte-Chapelle. Devant nous, vous pouvez nous décrire un petit peu ce qu'on a.
2: La Sainte-Chapelle est composée de deux niveaux. Une chapelle basse qui était pour le personnel du palais et une chapelle haute qui était réservée au roi, à sa cour. Et donc, dans la chapelle haute, on se trouve de très grandes verrières. Ces verrières représentent des scènes de la Bible depuis l'Ancien Testament. Ça commence avec la Genèse et puis ça s'étale jusqu'au Nouveau Testament et même l'Apocalypse qui est représenté sur la rose occidentale. Ce n'est pas une rose qui date du XIIIe siècle comme les autres vitraux. Elle date du XVe siècle. Elle avait été refaite un petit peu plus tard.
1: Plus d'informations sur ce site géré par le Centre des Monuments Nationaux sur sainte-chapelle.fr.

0: temps de s'arrêter.
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2: il est 22h, merci à vous de nous écouter.
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2: Si vous êtes en Haute-Marne, sur la 5, direction Paris, un poids lourd est en panne après Chaumont, la sortie 24, au kilomètre 191, voie de droite neutralisée. Si vous conduisez un poids lourd et transportez des matières dangereuses en région Rhône-Alpes, sachez qu'en raison d'un chantier situé à Chambéry, sur la voie rapide urbaine de Chambéry au niveau du tunnel des Monts, en raison de ce chantier, les poids lourds transportant des matières dangereuses n'ont pas le droit de traverser Chambéry. Il faut donc passer par Grenoble. Côté météo, de la pluie possible par endroit et une alerte rouge, orage et inondation sont concernés le Gard et l'Hérault. À suivre les titres de l'actualité avec notre partenaire France Info.
3: La une, le blocus des lycées qui s'étend, c'est le constat du ministre de l'Intérieur.
4: Il vise désormais plus de 350 établissements dans toute la France avec son lot d'incidents, 625 interpellations, 83 policiers et gendarmes blessés cette seule journée, 119 élèves et personnels blessés depuis le début des troubles. Le ministre de l'Éducation, Édouard Geoffrey, promet pour la semaine prochaine une plateforme de concertation pour permettre notamment aux élèves de partager leurs revendications comme leurs inquiétudes. Une amende de 7 500 euros requise par le parquet de Montpellier à l'encontre du maire d'hiver droite de Béziers, Robert Ménard, poursuivi pour avoir refusé en 2023 de marier un homme algérien sous obligation de quitter le territoire à une Française résidente de sa commune. La Ligue des Champions, et en ce moment les Lyonnaises affrontent les Anglaises de Chelsea en phase de Ligue. Nous en sommes à 0 partout, toujours, et après 40 minutes de jeu.
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2: Je vous retrouve dans quelques instants pour un rappel de vos conditions de circulation. En attendant, on repart en musique avec Muse.

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1: Il est 22h05. Côté météo, on nous signale par endroit de la pluie. Ce sont des averses plus ou moins importantes. Donc un rappel, sur autoroute, partant de pluie ou sur chaussée mouillée, c'est 110 km/h pour les voitures, 90 pour les poids lourds. Je vous retrouve un peu avant 22h15 pour un rappel de vos conditions de circulation. En attendant, on repart en musique avec la playlist d'Autoroute Info. On repart en musique avec Santa.

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1: Il est 22h14, nous avons un poids lourd en panne en Haute-Marne sur la 5 direction Paris après Chaumont, la sortie 24. C'est au kilomètre 191, voie de droite neutralisée. Des sangliers vivants et bien vivants ont été aperçus dans le territoire de Belfort sur la 36, à proximité du diffuseur 14. Vous êtes bien sûr concernés dans les deux sens, c'est aux alentours du kilomètre 30. Côté météo, de la pluie, beaucoup de pluie même par endroit et une alerte rouge, orage et inondation sont concernés le Gard et les Roues.
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1: Je vous retrouve dans quelques minutes pour un rappel de vos conditions de circulation et pour un reportage, nous vous parlerons d'une opération de sensibilisation qui s'est tenue en bordure de l'A43 il y a peu. En attendant, bonne route.

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1: Il est 22h18, on rappelle, si vous êtes en Haute-Marne, sur la 5 direction Paris, un poids lourd est en panne après Chaumont, la sortie 24, voie de droite neutralisée, c'est au kilomètre 191, un patrouilleur est sur place, il y a donc du monde, circuler sur voie de gauche dans ce secteur. Je vous retrouve à 22h30 pour un point complet sur vos conditions de circulation. En attendant, et avant le retour de la musique avec Renaud, je vous propose d'écouter un reportage sensibilisé au métier dangereux d'agent autoroutier. C'est le but d'une opération qui s'est tenue le long de l'A43. Vincent Serrano est allé tester des lunettes de réalité virtuelle pour se glisser dans la peau d'un patrouilleur.
2: Nous sommes sur l'aire du granier de l'A43, à proximité de Chambéry, et nous croisons Yann, automobiliste, venu faire la pause. Par hasard, il a découvert l'atelier de sensibilisation et ses lunettes de réalité virtuelle qui vous plongent dans la peau d'un patrouilleur le long de l'autoroute.
3: Génial, franchement génial, on est vraiment dedans. Je comprends maintenant les agents, les petites frayeurs, même les grandes frayeurs qu'ils ont, quoi.
4: Vous avez fait le pas de côté quand vous avez vu le camion approcher ?
3: Ouais, exact. Pas le petit, hein, grand. Ouais, très bien fait même, ouais, je confirme.
2: Alors forcément, après ce retour d'expérience, j'ai voulu en savoir plus. J'ai testé ces lunettes en compagnie d'Aurore Brache, adjointe responsable du service pour la direction interdépartementale des routes Centre-Est.
5: C'est des lunettes qui vous permettent d'être vraiment à leur place, de tourner la tête comme eux, d'avoir le son, l'image, il manquera le souffle.
4: Allez, c'est parti. On peut se tourner hein, dans tous les sens. Hein. Donc là, en effet, on est le long de d'une autoroute, on voit des poids lourds passer à toute vitesse. Et c'est vrai qu'à un moment donné, on a même tendance à s'écarter, même si on sait que c'est pas la réalité.
5: Et ça nous permet vraiment de pouvoir se mettre à la place d'eux et de comprendre que quand on passe, c'est pas juste passer à côté et c'est pas grave, ils ont l'habitude. Non, c'est vraiment un vrai risque. En fait, ils viennent pour protéger des vies et ils espèrent rentrer chez eux le soir.
2: Les agents autoroutiers sont visibles à 200 mètres minimum, grâce notamment à des dispositifs d'avertissement lumineux importants. Pour autant, les accidents ne se produisent pas seulement en cas de mauvaises conditions routières et de visibilité réduite.
5: Alors sur la DIR Centre-Est par exemple, au terme d'accident, donc tout confondu, on est à 2/3 des accidents qui ont lieu en ligne droite et plus de 3/4 qui ont lieu par météo favorable, donc soleil, pas de pluie.
2: Le mot de la fin pour Yann, l'automobiliste qui a découvert l'atelier de sensibilisation.
3: Sensibiliser les gens, c'est vraiment très bien, quoi. Ça peut arriver à tout le monde, donc oui, vaut mieux faire des piqûres de rappel et être vigilant sur la route, toujours regarder au lieu de faire autre chose.
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1: Il est 22h30, merci à vous de nous écouter. Nous avons un poids lourd en panne en Haute-Marne sur la 5 direction Paris au kilomètre 191. Après Chaumont, la sortie 24, voie de droite neutralisée. Et des sangliers ont été aperçus à proximité des voies dans le territoire de Belfort sur la 36 et du côté du diffuseur 14. Vous êtes concerné dans les deux sens, c'est aux alentours du kilomètre 30. À présent, une information qui vous concerne si vous êtes en Rhône-Alpes et si vous conduisez un poids lourd et transportez des matières dangereuses en raison d'un chantier sur la voie rapide urbaine de Chambéry. Vous ne pouvez pas traverser Chambéry, il faut donc passer par Grenoble. Côté météo, de la pluie possible par endroit. À suivre maintenant les titres de l'actualité avec notre partenaire France Info.
2: Essentiel et ces blocages de lycées, on l'apprend aujourd'hui, qui ont donné lieu à 625 interpellations.
3: 83 policiers et gendarmes ont été blessés, précise également le ministre de l'Intérieur. À Tours, un jeune homme a été touché à l'œil lors d'un blocus. Ses lésions sont compatibles avec un tir de LBD, d'après la procureure. L'enquête est confiée à l'IGPN, la police des polices. Emmanuel Macron juge gravissime et inacceptable les messages antisémites attribués à Jordan Bardella. Le président du RN répond que, contrairement au chef de l'État, il a marché dans les rues de Paris après les attaques du Hamas du 7 octobre 2023. Le maire de Marseille salue le résultat de décennies de lutte pour la mémoire de la ville. La justice qualifie de crime contre l'humanité les rafles du Vieux-Port de 1943. Et puis Londres confirme la fin de l'accord franco-britannique d'échange de migrants conclu il y a un peu plus d'un an. Il prévoyait le renvoi en France d'exilés arrivés irrégulièrement au Royaume-Uni sur des embarcations de fortune. En échange, le Royaume-Uni accueillait dans un cadre légal d'autres migrants se trouvant en France.
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1: On repart en musique avec Alex Warren.

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1: Il est 22h35 minutes dans le territoire de Belfort sur la 36. Il y a toujours ces sangliers aperçus à proximité des voies au kilomètre 30. C'est du côté du diffuseur 14. Vous êtes concerné dans les deux sens. Je vous retrouve un peu avant 22h45 pour un rappel de vos conditions de circulation. En attendant, on repart en musique avec M. Pokora.

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1: Il va être 22h44, si vous êtes dans le 12 sur la 36 en direction de Mulhouse. Un poids lourd se trouve sur le banc de l'arrêt d'urgence suite à une panne à près de kilomètre 70. C'est après Clerval, la sortie 6. Côté météo, de la pluie possible par endroit. Des fermetures dues à des chantiers, il y en a sur le réseau autoroutier que vous empruntez. Quelques exemples en Ile-de-France, par exemple, sur la 5 direction Paris, le diffuseur 24 n'est pas accessible en entrée et en sortie. La 5B est coupée en direction de Melun, entre la sortie 14 et Melun. Si vous ne pouvez pas non plus, depuis Villabé, accéder à la 6 direction Paris, il n'y a que la station-service qui reste accessible. Des déviations sont en place. Il y a d'autres fermetures. Regardez bien les panneaux messages variables pour savoir si vous êtes concerné et ce que vous devez faire pour poursuivre sans encombre votre trajet.
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1: Je vous retrouve dans quelques instants pour un rappel de vos conditions de circulation et avant le retour de la musique avec Shakira, je vous propose d'écouter.

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1: Quand vous qui circulez en Isère sur la 43 direction Lyon, on a une voiture tout feuilletin sur la bande d'arrêt d'urgence. Donc à 43 direction Lyon, après le kilomètre 24, après la Verpillière, la sortie 6. Pas de gêne direct au trafic, mais un véhicule que vous allez apercevoir au dernier moment. Donc circulez plutôt soit sur la voie du milieu, soit sur la voie la plus...

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1: Il est 22h48, une voiture immobilisée sur la bande d'arrêt d'urgence, en panne, tout fait éteint. C'est ce qui vous attend en Isère, sur la 43 direction Lyon, après le kilomètre 24, après la Verpillière, la sortie 6. Dans ce secteur, comme vous allez apercevoir ce véhicule au dernier moment, et pour toujours ce corridor de sécurité, circuler sur la voie du milieu ou sur la voie la plus à gauche. Je vous retrouve à 23h pour un point complet sur vos conditions de circulation. En attendant et avant le retour de la musique avec Claudio Capéo, je vous propose de prendre la direction de la Saône-et-Loire au château de Pierre-de-Bresse. Précisément, Sarah Gouabzi a rencontré Aline Gruet, la maire de la commune où trône cet édifice.
2: Pierre-de-Bresse, c'est juste une perle rare de la Saône-et-Loire, avec son château édifié au XVIIe siècle à la mode versaillaise par Claude de Thiard, comte de Bussy. Sur l'emplacement d'une ancienne maison forte seigneuriale, le château et son parc restent propriété de ses ascendants jusqu'en 1956. Il est alors acquis par le conseil général de Saône-et-Loire. La construction comprend deux parties distinctes, les communs et le logis seigneurial, et il est entouré de douves.
3: Donc à l'époque, le château, il était utilisé principalement comme lieu d'habitation. Ça a changé après 1956.
2: C'est exactement ça. Ça a été aussi un lieu d'EHPAD. Et maintenant, ça a laissé la place à un écomusée.
3: Donc l'écomusée de la Bresse bourguignonne, un écomusée qui existe depuis combien de temps?
2: Alors l'écomusée existe depuis 1981. Et le château est mis à disposition de l'écomusée avec des expositions originales, des concerts dans la cour d'honneur. C'est magnifique, juste magnifique. C'est somptueux. Une salle de concert extraordinaire. Il y a des activités en famille également pour les vacances scolaires et beaucoup d'activités également avec les scolaires.
3: Donc c'est un moyen de faire découvrir aussi l'écomusée de la Bresse bourguignonne. Il y a plusieurs parties dans cet écomusée, des expositions permanentes, temporaires aussi.
2: Voilà, exactement.

0: exactement. Le château et le terrain sont sur 32 hectares, dont 20 hectares de forêt.
1: Pour les visites, comment ça se passe pour l'écomusée? Ce sont des visites guidées ou ça se fait plutôt en autonomie?
0: Alors, il y a des deux possibilités, soit des visites organisées à réserver d'avance, bien évidemment, et autrement des visites libres. Et puis, ceux qui ne sont pas passionnés par l'intérieur du château peuvent être passionnés par l'extérieur. Il y en a pour tous les goûts et tous les âges.
1: L'écomusée de la Bresse bourguignonne, située dans l'enceinte du château, permet d'en apprendre plus sur l'histoire, les traditions et la vie des habitants de ce micro-territoire de Saône-et-Loire. Pour accéder au château, vous pouvez emprunter l'autoroute A39 ou A36.

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1: Il est 23h, merci à vous de nous écouter.
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2: Si vous circulez en Isère sur la 43 direction Lyon, on a une voiture tout faite hein, sur bande d'arrêt d'urgence après le kilomètre 24 après la Verpillière, la sortie 6. Circulez sur la voie du milieu ou la voie de gauche dans ce secteur. Dans le Doubs sur la 36 direction Mulhouse, là c'est un poids lourd qui est en panne sur bande d'arrêt d'urgence après Clairval, la sortie 6 après le kilomètre 77. Circulez sur voie de gauche dans ce secteur, il y a du monde sur place. Côté météo, de la pluie, beaucoup de pluie même par endroit. On a aussi une alerte rouge, orage et inondation. Sont concernés le Gard et l'Hérault. À suivre les titres de l'actualité avec notre partenaire France Info.
3: Pas de vin et à la une, la vigilance rouge, pluie, inondation levée dans l'Hérault et le Gard.
4: Il reste en orange au moins jusqu'à demain midi. La vigilance rouge crue pour le fleuve Lèze dans l'Hérault est également levée. Dans les deux départements, les dégâts matériels sont limités à ce stade et il n'y a pas de blessés recensés. La main tendue du gouvernement aux lycéens mobilisés, une plateforme de concertation sera ouverte en début de semaine prochaine, annonce le ministre de l'Éducation nationale. 119 élèves et personnels ont été blessés depuis le début du mouvement, déplore Édouard Geffray. Rien qu'aujourd'hui, 83 policiers et gendarmes ont été blessés, complète son collègue ministre de l'Intérieur, Laurent Nunez. Emmanuel Macron juge gravissime et inacceptable les messages antisémites attribués à Jordan Bardella. Le président du RN répond que contrairement au chef de l'État, il a marché dans les rues de Paris après les attaques du Hamas du 7 octobre 2023. Et puis les survivants et leurs descendants le réclamaient depuis longtemps. La justice qualifie de crime contre l'humanité les rafles du Vieux-Port de 1943 à Marseille. Le maire salue le résultat de décennies de lutte pour la mémoire de la ville.
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2: Je vous retrouve dans 3 minutes environ pour un rappel de vos conditions de circulation. En attendant, bonne route.

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1: Il est 23h05. Attention à la météo. On a de la pluie, beaucoup de pluie, même par endroit. On nous a signalé de fortes précipitations, notamment dans le sud-ouest. Donc, si vous êtes concerné, réduisez votre vitesse. Levez le pied, c'est 110 km/h pour les voitures, 90 pour les poids lourds. Je vous retrouve aux alentours de 23h, un peu avant 23h15, pour un rappel de vos conditions de circulation. En attendant, on repart en musique. Bonne route.

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1: Il est 23h13 en Isère sur la 43 direction Lyon. On a une voiture tout feu éteint sur la bande d'arrêt d'urgence après le kilomètre 24 après la Verpillière à la sortie numéro 6. Dans le Doubs sur la 36 direction Mulhouse, là c'est un poids lourd qui est en panne sur bande d'arrêt d'urgence après Clerval à la sortie 6 après le kilomètre 70. Côté météo, de la pluie possible par endroit.
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1: Je vous retrouve dans quelques instants pour un rappel de vos conditions de circulation et pour un reportage, nous irons dans les coulisses du tunnel du Mont-Blanc qui relie la France à l'Italie.

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3: Il est 23h16. Si vous circulez actuellement en Rhône-Alpes, si vous conduisez un poids lourd et transportez des matières dangereuses, vous ne pouvez pas traverser Chambéry parce qu'il y a un chantier sous le tunnel des Monts. Cela concerne la voie rapide urbaine de Chambéry. Donc, pour poursuivre votre trajet, il faut passer par Grenoble. Je vous retrouve à 23h30 pour un point complet sur vos conditions de circulation. Et avant de retrouver Mano, je vous propose eh bien, d'écouter un reportage. Les tunnels sont des zones très surveillées sur la route. Avec une fréquentation de 4000 véhicules par jour en moyenne, celui du Mont-Blanc en est le parfait exemple. Curtis Thévenon nous emmène à la rencontre de ceux qui organisent la sécurité sous les Alpes.
4: Gianni, ascolta, posso entrare dalla pista di servizio sud per tornare a nord?
5: Bene.
6: En tant que responsable sécurité et trafic du tunnel du Mont-Blanc, Paolo Verratz est constamment en communication avec ses équipes, en surveillance 24 heures sur 24 pour intervenir sur les potentiels problèmes qui peuvent aller de simples pannes à des événements bien plus gênants.
4: Les événements les plus impressionnants, on les simule dans les exercices qu'on fait tous les ans. On en fait 4 trimestriels, plus un binational qui est géré par les préfectures. Et ça, c'est des exercices monstres, très, très, très impressionnants.
6: Et on se prépare au pire, en espérant que ça n'arrive jamais, en fait.
4: Et mes équipes, ils sont toujours en formation pour être toujours prêts pour chaque événement.
6: Un véhicule a été pensé dans le but de supprimer rapidement tout départ de feu. Il a été baptisé Artemis. David Giuliani, chef service sécurité incendie.
7: Nous avons 12 000 litres d'eau, une pompe qui est capable de générer 4 500 litres minutes, deux lance-canons sur le pare-choc, donc qui sont capables de projeter soit de l'eau, soit de la mousse en quantité importante, de l'ordre de 2 000 litres minutes. On est capable, avec un seul véhicule en autonomie complète, de remplir l'équivalent de 3 piscines individuelles de mousse.
6: L'entièreté du tunnel est truffée d'équipements électroniques pour alerter les services de sécurité dès qu'un véhicule s'arrête à l'intérieur. Erika Noro, responsable communication du tunnel du Mont-Blanc.
8: Dans le tunnel, nous avons un système de 160 caméras reliées à un système de détection automatique. Donc, dès qu'un véhicule s'arrête au niveau de la chaussée ou à l'intérieur d'un garage, les caméras le détectent. Et en temps réel, ça se déclenche une alerte au personnel parmi les radios pour intervenir immédiatement et donner une aide à l'usager qui est tombé en panne.
6: Au total, plus de 300 personnes travaillent sur les 12 kilomètres du tunnel du Mont-Blanc, soit 25 agents par kilomètre.

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1: Il est 23h30. Je commence avec vous qui êtes en Rhône-Alpes, avec dans le Rhône sur la 6, un piéton qui a été aperçu au kilomètre 407 entre Mâconsul et Belleville. Les sorties 29 et 30, pour l'instant, vous êtes concernés dans les deux sens, car à tout moment, cet individu peut traverser les voies de circulation. On reste en Rhône-Alpes avec des véhicules sur bande d'arrêt d'urgence. Tout d'abord en Isère, sur la 43 direction Lyon, après la Verpillière, la sortie 6. En Haute-Savoie, sur la 41 direction Genève, après le péage de Saint-Martin-Bellevue. Dans l'Ain, sur la 42 direction Genève, après Pérouge, la sortie 7. Dans tous les cas, pas de gêne direct au trafic, mais restez prudents, circulez sur voie de gauche. Dans tous les cas, il y a du monde sur place. Dans le Doubs, sur la 36 direction Mulhouse, on a un poids lourd sur bande d'arrêt d'urgence après la sortie 6 pour Clerval au kilomètre 70. Là aussi, pas de gêne direct et là aussi du monde sur place. Donc, circulez bien sur voie de gauche. Côté météo, de la pluie possible par endroit. À suivre les titres de l'actualité avec notre partenaire France Info.
2: L'essentiel, la vigilance rouge qui est donc levée pour le Gard et l'Hérault.
3: Qui reste toutefois en vigilance orange, même s'il pleut encore dans ces départements du sud. Cela n'a rien à voir avec les quantités d'eau tombées en 24 heures, avec parfois des inondations, mais finalement aucune victime signalée. Dans le Gard, les transports scolaires fonctionneront à nouveau demain. Le tram n'a pas circulé une bonne partie de la journée à Montpellier à cause des inondations en centre-ville et notamment le débordement de la rivière Lèze. Robert Ménard sera fixé sur son sort le 1er décembre. Le tribunal correctionnel requiert une peine d'amende de 7 500 € à l'encontre du maire d'hiver droite de Béziers parce qu'il avait refusé en juillet 2023 de marier un couple de sa ville. L'homme étant sous le coup d'une obligation de quitter le territoire français, l'élu assume toujours sa décision à l'audience. Et puis Google lance un nouveau modèle d'intelligence artificielle, mais en limitant l'accès à des experts en cybersécurité, comme ses concurrents l'ont déjà fait. Le but est d'avoir un nombre limité de partenaires de confiance en raison de leur capacité à repérer des failles informatiques susceptibles d'être exploitées par des acteurs malveillants.
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1: Je vous retrouve dans moins de 3 minutes pour un rappel de vos conditions de circulation. En attendant, c'est Jérémy Frérot que l'on retrouve. Bonne route.
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1: Il est 23h35. Attention à ce piéton aperçu dans le Rhône sur la 6 au kilomètre 407 entre Mâconsul et Belleville. Vous êtes pour l'instant concerné dans les deux sens. C'est entre les sorties 29 et 30. À tout moment, cet individu peut traverser les voies de circulation. Je vous retrouve un peu avant 23h44 pour un rappel de vos conditions de circulation. En attendant, on repart en musique avec la playlist Autoroute Info. Bonne route et soyez prudents.

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1: Il est 23h44, je l'apprends à l'instant même. Si vous êtes sur l'A43 en direction d'Italie, on a un poids lourd en panne dans la bretelle d'accès à l'aire où se trouve une station Avia, c'est après la sortie 10. On n'en sait pas plus, il pourrait y avoir gêne, donc soyez très prudents dans ce secteur. Sur le réseau que vous empruntez, il y a également des fermetures dues à des chantiers. Un exemple, dans le sud-ouest, plus précisément dans les Landes, on ne peut pas, depuis le diffuseur 7, accéder à la 65. Et ce, dans les deux sens. Des déviations sont en place. Un chantier qui va durer toute la nuit, donc une fermeture qui va durer toute la nuit.
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1: Je vous retrouve dans quelques instants pour un rappel de vos conditions de circulation et pour un reportage. Nous prendrons la direction du territoire de Belfort pour un reportage sur la presqu'île du Malsaucy.

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1: Il est 23h47, si vous circulez en Isère sur la 43 en direction de l'Italie, on a un peu lourd en panne dans la bretelle d'accès de Romagneux. C'est après la sortie 10 pour les Abrés. Il y a certainement gêne au trafic, donc soyez très prudents dans ce secteur. Je vous retrouve à minuit pour un point complet sur vos conditions de circulation. Et avant le retour de la musique avec Michael Jackson, je vous propose eh bien, de partir sur la 36 dans le territoire de Belfort, où vous pouvez croiser un panneau mal souci, détenté nature. Vincent Ruire, responsable de la Maison de l'Environnement sur cette presqu'île, nous fait découvrir ce lieu au micro d'Emma Logerette.
2: Pourquoi cette presqu'île? C'est parce que, en réalité, il y a deux étangs. Donc, il y a l'étang de la Véronne et l'étang du Malsaucy. Deux grands étangs, parmi les plus grands étangs de Franche-Comté. Et cette bande de terre, elle a été aménagée pour accueillir beaucoup de monde. Effectivement, avec une plage, et puis toute une palette d'activités qu'on peut faire sur l'eau. Ça va des sports nautiques, de la planche à voile, l'aviron, le canoë, le kayak, mais aussi le pédalo, le beach volley, tout ce qu'on veut pendant l'été. Et puis, il y a tout un réseau de promenades qui permet aussi de découvrir le dans ses aspects les plus naturels. Et puis pour les randonneurs avérés, on peut traverser l'Europe et puis passer par le site du Malsaucy, puisque le GR5 traverse le site. C'est un site qui est magique, en fait, qui est vraiment essentiel pour la biodiversité, parce qu'on abrite beaucoup d'espèces et des milieux qui deviennent rares à l'échelle européenne, des habitats naturels qui sont rares.
3: Et cet aspect naturel se traduit entre autres par les différentes espèces d'oiseaux migrateurs que le site abrite.
2: On peut les observer au gré de ces promenades. Et puis, il y a aussi des installations, des affûts qui permettent de les observer en étant discret.
3: Le site du Malsaucy est également bien connu pour un événement en particulier, le Festival des Eurokéennes, qui chaque année attire des dizaines de milliers de festivaliers.
2: C'est un temps fort pour la vie du site, ça c'est certain. C'est aussi l'occasion pour beaucoup de personnes de découvrir ce site. C'est un très très bel événement et qui fait résonner le site d'une autre manière, avec la musique bien évidemment, mais aussi tout ce qu'on vit pendant le festival en lien avec ces paysages de nature qui font partie de l'identité du festival aussi.
3: La presqu'île du Malsaucy est accessible depuis l'autoroute A36, sortie 13 Belfort-Glacy-du-Château. Et pour plus de renseignements sur le site et les événements qui y sont organisés, rendez-vous sur www.belfort-tourisme.com.

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0: Il est minuit, merci à vous de nous écouter.
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0: Nous sommes le jeudi 1er octobre et on part en Isère sur la 43 en direction de l'Italie en un polo rampant dans la bretelle d'Excelère de Romagneux. C'est après les Abrets, la sortie 10, il pourrait y avoir gêne au trafic. Dans l'Ain sur la 42 direction Genève, une voiture est en panne sur bande d'arrêt d'urgence après Pérouge, la sortie 7 après le kilomètre 29. Dans le Doubs sur la 36 direction Mulhouse, un polo est en panne sur bande d'arrêt d'urgence après le kilomètre 70 après Clerval, la sortie 6. Dans tous les cas, pas de gêne direct au trafic, mais certainement du monde sur place, circulez bien sur voie de gauche. Pour vous qui conduisez un poids lourd et transportez des matières dangereuses, si vous êtes en Rhône-Alpes en raison d'un chantier sous le tunnel des Monts, c'est sur la voie rapide urbaine de Chambéry, eh bien, vous ne pouvez pas traverser Chambéry. Donc, si vous conduisez un poids lourd et transportez des matières dangereuses pour poursuivre votre trajet, il faut passer par Grenoble. Côté météo, de la pluie, beaucoup de pluie même par endroit. Je vous retrouve aux alentours d'une heure et quart pour un rappel de vos conditions de circulation. En attendant, on part dans la Drôme, à deux pas de la 49. Adeline Després nous emmène au cœur d'une plateforme logistique où s'entassent des milliers de pneus prêts à être expédiés partout en France.
2: Bonjour,
3: bienvenue chez Allo Pneus.
4: Damien Bonabel, directeur général.
3: Ici, on se trouve à Valence, c'est notre dépôt logistique. C'est un hangar qui fait 55 000 m². Et c'est là qu'on a aujourd'hui quasiment 800 000 pneumatiques qui sont stockés en attente d'être expédiés partout en France pour les automobilistes. On va expédier là depuis Valence plus de 20 000 pneus dans la journée.
4: Nous croisons justement Mouloudji qui s'affaire entre les allées pour préparer les commandes dans sa nacelle mobile.
5: On va les ramener au four après, une fois que la mission sera terminée. Pour l'instant, je continue sur la mission et ensuite on continue.
6: Eh bien, on vous suit.
5: D'accord, ça marche.
3: Donc là, Mouloudji, il a reçu sa mission d'aller chercher un certain nombre de pneus. Certains sont en bas, mais certains sont tout en haut, ouais, jusqu'à 10 mètres de haut. Donc il monte avec sa nacelle, il les récupère, il les charge. Et puis une fois que sa nacelle va être pleine, il va aller les amener sur la zone d'expédition. Alors aujourd'hui, sur le dépôt, à ce matin, on a 133 personnes qui travaillent. À la réception, mais essentiellement à l'expédition.
4: Cap sur la zone d'expédition, devant un long serpentant de tapis roulant. Point névralgique du hangar.
3: Mouloudji, maintenant, il a laissé sur place le rack, c'est l'espèce de chariot dans lequel tous les pneus qu'il est allé chercher ont été entreposés. Et maintenant, on a un opérateur qui va les prendre un par un. Ils sont scannés, donc vous voyez, à l'aide d'une petite douchette là, qui est posée sur le doigt, les préparateurs vérifient que c'est bien le pneu qui a été commandé, l'installent sur ce tapis roulant. Et à partir de là, ils partent pour un petit voyage où ils vont être pesés, filmés, étiquetés, vérifiés. Ils vont monter là quasiment jusqu'au plafond. Ils vont redescendre sur des convoyeurs où ils vont être dispatchés dans différents poids lourds qui partent partout sur l'Hexagone.
4: Suivant le moment de l'année, comptez entre 24 et 48 heures entre le clic de commande et la réception des pneus. Le pic des ventes se situe entre octobre et décembre. Plus d'1 million de pneus vont sortir de l'entrepôt.

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1: Il est minuit et 14 minutes. Si vous êtes en Isère, sur la 43 en direction de l'Italie, on a un poids lourd en panne dans la bretelle d'accès à l'aire de Romagneux, après les abris à la sortie 10. En raison de ce poids lourd en panne, on ne peut plus accéder à la station service. Ce qui pose comme problème, c'est que pour vous qui êtes sur la 43 en direction de Chambéry, entre Lyon et Chambéry, il n'y a plus qu'une seule station où l'on peut prendre du carburant, c'est la station de Saint-Priest, c'est au kilomètre 8 après la bifurcation avec l'autoroute la 46, donc pensez à être prudent, vigilant, sachez qu'il n'y a donc plus qu'une seule station pour l'instant de disponible pour prendre du carburant, c'est sur la 43 direction l'Italie, après la bifurcation avec la 46 au kilomètre 8 sur l'aire de Saint-Priest. Des fermetures dues à des chantiers, il y en a sur le réseau routier que vous empruntez. Quelques exemples, dans le Rhône, la 46 est coupée en direction de Paris entre les diffuseurs 3 et 1. La 466 est fermée en direction de Lyon dans sa totalité. On ne peut pas rejoindre la 46 direction Paris depuis Genet et diffuseur numéro 2. La nationale 532 et la 49 sont coupées en direction de Grenoble entre la sortie 5 sur la nationale 532 et la sortie 7 sur la 49. Des déviations sont en place. Il y a d'autres fermetures dues à des chantiers sur le réseau que vous empruntez. Pour savoir si vous êtes concerné et pour savoir quoi faire, regardez bien les panneaux à messages variables, ces panneaux lumineux qui enjambent l'autoroute.
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1: Je vous retrouve à minuit 30 pour un point complet sur vos conditions de circulation. En attendant, on repart en musique. Bonne route.
2: Un badge non détecté, un ticket illisible, voici les problèmes les plus fréquents rencontrés à l'arrivée au péage. Et pour les véhicules coincés derrière, la tentation de reculer est forte. Steve Simon des autoroutes Aria vous explique pourquoi c'est une mauvaise idée.
3: Le fait de reculer sur un péage, ça va surprendre nos clients qui arrivent derrière pour pouvoir payer. Quand on arrive depuis l'autoroute sur un péage, on ne s'attend pas à ce qu'un client recule et ça va générer forcément des comportements à risque de la part des clients qui suivent. On a des accrochages dans les voies de péage sur des comportements inadaptés ou des clients vont procéder à des marches arrière ou des changements de voie de dernière minute sans signaler. C'est toujours surprenant et ça arrive que trop souvent.
2: En cas de difficulté au péage, il faudra en moyenne 10 secondes à l'opérateur pour résoudre votre problème.
3: Dès lors que vous êtes en attente dans une voie de péage, chaque voie est équipée d'un bouton d'assistance. Appuyez dessus, un collaborateur va vous prendre en charge. Quelle que soit la gare de péage sur laquelle se trouve le client, son appel peut être pris en compte de n'importe quel site du réseau AREA.
2: Sur le réseau AREA, plus de 6000 demandes d'assistance au péage sont enregistrées chaque jour.

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1: Il est 00h30. Merci à vous de nous écouter. On part dans l'heureux si vous êtes en provenance de Lyon. Un poids lourd est en panne dans la bretelle d'accès à la 466 direction Grenoble. Il pourrait y avoir gêne au trafic. En Isère, sur la 43 direction de l'Italie, un poids lourd est en panne dans la bretelle d'accès à l'aire de Romagneux après les abris à la sortie 10. Le problème, c'est que l'accès à cette station-service est impossible. Donc sachez, pour vous qui êtes sur la 43 en direction de l'Italie, entre Lyon et Chambéry, il n'y a plus une seule station-service de disponible. Elle est au kilomètre 8 sur l'aire de Saint-Priest après la bifurcation avec l'autoroute A46. Côté météo, attention à la pluie et au brouillard qui sévissent par endroits. Je vous retrouve aux alentours de minuit, un peu avant minuit 45 pour un rappel de vos conditions de circulation et avant le retour de la musique. Je vous propose de nous rendre dans le Doubs pour découvrir l'un des produits mis à l'honneur sur un panneau de la 36, la saucisse de Morteau. Sarah Guabzi s'est rendue dans une charcuterie près de Montbéliard pour découvrir ce produit phare de Franche-Comté.
2: Bonjour, moi c'est Hugo de Franou, donc gérant de la partie magasin à la boucherie Maison Barbier à Pont-de-Roide.
3: Donc on est ici pour parler de la saucisse de Morteau. C'est un produit emblématique du terroir franc-comtois et plus particulièrement du Haut-Doubs.
2: Bien sûr, c'est typiquement d'ici, puisque pour la Morteau, il existe aussi une IGP. Il faut que ça soit vraiment fait par chez nous, avec des porcs franc-comtois.
3: Vous pouvez me parler du processus de fabrication et qu'est-ce qui la distingue des autres?
2: Alors oui, donc tout d'abord, on va sélectionner nos porcs. On va hacher notre viande, on va l'épicer, la saler, la mélanger pour ensuite venir l'embosser, donc c'est-à-dire la mettre dans un boyau chevillé. C'est ce qui fait aussi la spécificité de la saucisse de Morteau. Donc c'est un petit bout de hêtre qui est accroché au boyau de la Morteau.
3: Et en termes de goût, vous m'avez parlé d'épices qu'on met dedans. Est-ce que vous pouvez me dire quel type d'épices on retrouve?
2: Alors on va avoir une base qui sera un petit peu la même un peu partout. Donc c'est le poivre, un petit peu de muscade. Et on aura après nos ingrédients secrets, donc typiques à la saucisse de Maison Barbier.
3: Ça on n'en parle pas, on garde ça vraiment secret.
2: Ça, c'est un secret bien gardé.
3: Comment on prépare cette saucisse de Morteau?
2: Alors la Morteau, il y a plein de façons de la cuisiner, c'est ça qui est bien avec la Morteau. On va pouvoir la faire cuire simplement à l'eau frémissante et on va pouvoir l'associer alors avec un chou, on va pouvoir la mettre dans des lentilles, on va pouvoir la faire en gratin, on va pouvoir faire des choses très simples comme des choses beaucoup plus élaborées. Des chips de Morteau, on peut faire beaucoup de choses.
3: Oui, on peut laisser parler son imagination.
2: Avec la Morteau, tout est possible.
3: Et vous, comment vous préférez la manger, cette saucisse?
2: Avec un bon chou frisé, je mets un assortiment de saucisses de Morteau, de Montbéliard.
3: De manière assez classique, du coup.
2: De manière assez classique, voilà, pour ne pas dénaturer le produit et pour vraiment apprécier la saucisse de Morteau.
3: Pour retrouver les produits de la Maison Barbier à Pont-de-Roide, vous pouvez emprunter la 36 entre Besançon et Montbéliard.
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1: Si vous êtes dans le Rhône, sur l'A6, en provenance de Lyon, on a un poulot en panne dans la bretelle d'accès à la 466 direction Grenoble. Il pourrait y avoir gêne au trafic. Des fermetures dues à des chantiers, il y en a sur le réseau que vous empruntez. Voici quelques exemples. Là, si vous êtes en Haute-Savoie, la 41 est coupée en direction de Genève entre les sorties 15 et 15 points. La 480 est fermée en direction de Sisteron entre les sorties 5 et 7. La 43 est coupée en direction d'Italie entre les sorties 6 et 7. Si vous êtes sur la 43 en provenance de Chambéry, vous ne pouvez pas rejoindre la 48 direction Grenoble. Des déviations sont en place. Sachez qu'il y a d'autres fermetures dues à des chantiers. Pour savoir si vous êtes concerné, pour savoir comment poursuivre votre trajet, regardez bien les panneaux à messages variables, ces panneaux lumineux qui enjambent l'autoroute. Quant à moi, je vous en parlerai un peu plus tard au cours de la nuit.
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1: Je vous retrouve à 1h pour un point complet sur vos conditions de circulation. En attendant, Elliot Monod nous rappelle l'importance de maintenir de bonnes distances de sécurité.
2: Oui, et pour une bonne et simple raison, c'est vital. Alors pour écarter le danger et éviter d'être surpris par un ralentissement soudain, laissez une distance de sécurité suffisante avec le véhicule que vous suivez. À partir du moment où vous arrivez à lire dans les moindres détails la plaque d'immatriculation de celui qui se trouve devant vous, vous êtes évidemment trop près. Vous ne pourrez pas vous arrêter à temps s'il freine brusquement, puisqu'à 130 km/h, vous parcourez 36 mètres par seconde. C'est quasiment la taille d'un terrain de handball. Alors pour vous repérer, jetez un œil aux grandes lignes blanches sur la partie droite de la chaussée. Dès lors, rien de plus simple. Comme vous le rappellent régulièrement certains panneaux, un trait égale danger, mais deux traits égale sécurité.

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1: Si vous êtes dans le Rhône sur l'autoroute A43 en direction de Lyon, on a une voiture sur bande d'arrêt d'urgence après la bifurcation avec l'autoroute A432, après le kilomètre

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2: Il est 1h, merci à vous de nous écouter.
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2: Je commence avec cet événement qui est en cours sur la 43 en direction d'Italie. On a un polo rampant dans la bretelle d'accès à l'aire de Romagneux. L'accès à la station service est impossible, donc impossible de prendre du carburant sur cette aire de Romagneux après les abris à la sortie 10. Sachez qu'entre sur la 43 en direction d'Italie, entre Lyon et Chambéry, il n'y a plus qu'une seule station pour prendre du carburant. C'est la station de Saint-Priest, au kilomètre 8 après la bifurcation avec l'autoroute A46. Dans le Rhône, si vous êtes sur la 6 en provenance de Lyon, un poids lourd est en panne dans la bretelle d'accès à la 466 direction Grenoble. Il pourrait y avoir gêne au trafic. Toujours dans le Rhône, mais sur la 6 direction Lyon, une voiture est en panne sur bande d'arrêt d'urgence au kilomètre 12 après la bifurcation avec l'autoroute A432. Côté météo, attention à la pluie qui sévit par endroits. Je vous retrouve aux alentours d'une heure et quart pour un rappel de vos conditions de circulation. En attendant, nous allons vous dire que pourquoi et comment notre humeur influence notre manière de conduire. Éclairage avec Basile Voisin.
3: Pour bien conduire en sécurité, il faut être détendu, serein et concentré. Pas facile tous les jours avec les tracas du quotidien. Prendre le volant pour aller au travail semble anodin, pourtant ça ne l'est jamais vraiment. Explication avec Jean-Marc Bellet, docteur en psychologie et expert du comportement sur la route.
4: Le véhicule à conduire est généralement assez difficile, c'est pas aussi simple que l'on dit, d'appuyer sur un bouton démarrage et on y va. Non, dans la conduite automobile, on a ce stress qui est là. Le problème, c'est que les conducteurs ne savent pas gérer leur stress. Alors, ça se traduit par des choses contre nature sur la route.
3: Et justement, ce stress peut faire des ravages sur la route quand il devient incontrôlable.
4: Quand on conduit sous l'état de stress, eh bien, on n'analyse pas correctement toutes les situations routières. Et là où il faudrait, par exemple, freiner dans un virage, eh bien non, on reste à la même vitesse, on zappe finalement cette difficulté du parcours. On a des critères de jugement qui sont donc faussés du fait du stress qui perturbe un peu tout ce qui se passe dans le système cognitif.
3: Le stress au volant altère le jugement et peut même conduire à de l'agressivité et à des situations de tension sur la route. Le premier pas pour y faire face, c'est déjà de s'en rendre compte.
4: Mais l'exercice qui est valable pour toutes les situations, c'est avant tout la respiration abdominale. Tout de suite, donc, je fais cette respiration abdominale et je peux le faire tout en conduisant le véhicule. On regarde droit devant et ensuite on fait une respiration forcée. J'inspire. Je prends un temps de repos, une ou deux secondes, et ensuite j'expire. Et dans ces cas-là, ça permet de rétablir donc tout le fonctionnement du corps et d'abaisser vraiment le niveau de stress. Donc la respiration abdominale à faire dans tous les cas, chaque fois qu'une difficulté se présente sur le parcours, quelle que soit la difficulté.
3: Pratiquer la conduite n'est pas une activité à prendre à la légère. Notre état psychologique est un facteur déterminant au volant, au même titre que la fatigue ou la météo par exemple.

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1: Il est 1h14, un rappel, si vous êtes sur la 43 en direction de l'Italie, un poids lourd est en panne dans la bretelle d'accès à l'aire de Romagneux après les abris à la sortie 10. On ne peut plus accéder, suite à cette panne, à la station service. Donc, sachez actuellement, pour vous qui êtes sur la 43 en direction de l'Italie, entre Lyon et Chambéry, le seul moyen pour vous de faire le plein de carburant, c'est sur l'aire de Saint-Priest, au kilomètre 8, après la bifurcation avec l'autoroute A46. C'est vraiment juste au sud de Lyon. Les fermetures dues à des chantiers, il y en a sur le réseau que vous empruntez. Quelques exemples situés en Île-de-France, sur la 5 direction Paris. Le diffuseur 24 n'est pas accessible en entrée et en sortie. La 5B est coupée en direction de Melun, entre la sortie 14 et Melun. Et puis pour vous, vous ne pouvez pas, depuis Villabé, accéder à la 6 direction Paris. En revanche, la station de service reste accessible.
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1: Je vous retrouve à 1h30 pour un point complet sur vos conditions de circulation et avant le retour de la musique avec Indochine, je vous propose d'écouter un reportage. En moyenne, on estime à 10% par an le nombre de véhicules d'occasion vendus avec un compteur truqué. Comment éviter ce type d'arnaque qui peut avoir d'importantes conséquences financières ? Curtis Thévenon.
2: Premièrement, évitez d'acheter une voiture provenant d'un autre pays. Même si les prix sont attractifs, il faut vraiment une bonne raison ou des connaissances en béton pour acheter en import. Le risque de fraude est presque deux fois plus élevé que pour une voiture qui n'a jamais quitté le territoire français. Une fois que l'on a trouvé sa promise, il est temps de prendre contact avec le vendeur. Première chose à demander, le rapport Istovec qui retrace administrativement toute information connue, nombre de propriétaires, accidents, contrôle technique et surtout la valeur du compteur kilométrique au fil du temps. Si celle-ci est anormale ou pire qu'elle réduit, il vaudrait mieux laisser tomber l'affaire. Ensuite, scrutez toutes les factures pour vous assurer qu'aucune réparation type embrayage, turbo, amortisseur n'a été faite, surtout sur une voiture à très faible kilométrage. Et enfin, si vous êtes aussi paranoïaque que moi, après votre achat, n'hésitez pas à faire vérifier la voiture chez un garagiste qui sera à même de dire si l'usure des pièces est anormale.

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1: Il est 1h30. Merci à vous de nous écouter. J'espère que tout se passe bien pour vous. Sachez, si vous êtes en Isère, sur la 43, en direction de l'Italie, on a donc un poulour en panne dans la bretelle d'accès à l'aire de Romagneux, après les abris à la sortie 10. Cette aire est fermée. On ne peut donc plus accéder à cette aire pour se ravitailler en carburant. Donc, sachez, pour vous qui êtes sur la 43 en direction de l'Italie, entre Lyon et Chambéry, il ne reste plus qu'une seule station pour vous ravitailler en carburant. Cette station est située sur l'aire de Saint-Priest, c'est au kilomètre 8. C'est après la bifurcation avec l'autoroute A46. Dans le Rhône, si vous êtes sur l'A6 en provenance de Lyon, il y a un poids lourd en panne dans la bretelle d'accès à l'A466 direction Grenoble. Il pourrait y avoir gêne au trafic. En revanche, dans le Rhône, sur l'A6 direction Lyon, pas de gêne au trafic avec cette voiture sur bande d'arrêt d'urgence au kilomètre 12. C'est après la bifurcation avec l'autoroute A432. Concernant vos conditions météo, attention à la pluie qui sévit par endroits. Je vous retrouve aux alentours d'1h45 pour un rappel de vos conditions de circulation et avant le retour de la musique avec Manon Lisa, nous allons prendre la route avec le DJ Joachim Garraud. Avant de parler voyage, Xavier Ferrand lui a demandé quel conducteur est-il.
2: En France, c'est différent que les États-Unis où j'habite actuellement. Aux États-Unis, je suis en voiture électrique autonome. Je conduis plus du tout à vrai dire. Je suis à quelqu'un qui conduit très prudemment. En tout cas, la voiture conduit très prudemment pour moi. Ça m'arrive de faire à Los Angeles, San Francisco aller-retour. Donc c'est pour vous dire, c'est 12 heures de route, 6 heures et 6 heures. Et de toucher le volant peut-être 15 minutes sur les 12 heures. Après en France, je suis quelqu'un qui conduit un peu à l'image de ce que j'ai aux États-Unis. Donc tranquille, moi je suis pépère quoi. J'aime les voitures confortables, j'aime qu'il n'y a pas trop de bruit. J'aime bien écouter la radio et donc j'écoute assez souvent Autoroute Info en voiture parce que je trouve que c'est un bon mix entre le côté détente, le côté accompagnement. C'est important d'accompagner les gens dans le voyage. Et si en plus tu peux les accompagner d'une façon un peu informative qui leur fait gagner du temps ou qui leur évite des mauvaises surprises d'un embouteillage, d'un accident, je trouve que c'est parfait. Donc je suis assez bon client de ce type de radio.
3: Et comme beaucoup d'artistes, notamment les DJ, ils tournent dans le monde entier, nous lui avons donc demandé quelques idées de voyage.
2: Si par exemple ils aiment des vacances un petit peu culturelles, je conseillerais peut-être d'aller dans une ville comme Vienne en Autriche, où il y a beaucoup de musées, beaucoup de bâtiments à regarder qui sont super beaux à visiter. Après, si c'est des gens qui veulent des vacances un peu plus sportives, je vous dirais d'aller dans les Alpes et de faire de la randonnée, des trucs comme ça, ça c'est magnifique. Et puis si vous aimez faire des vacances un peu plus festives, vous pouvez toujours réserver un billet pour aller dans le Nevada et aller au festival Burning Man, qui est un de mes festivals préférés, qui dure 7 jours et 7 nuits. Et là, vous faites la fête 24 sur 24 pendant 7 jours et 7 nuits. Vous allez me dire comment c'est possible? C'est possible.
4: Merci beaucoup Joachim pour ces voyages, merci.
2: Merci beaucoup, à bientôt. 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
1: Si vous êtes en Isère, sur la 43 en direction de l'Italie, il n'y a plus de poids lourds en panne dans la bretelle d'accès à l'aire de Romagne après les abris à la sortie 10, ce qui veut dire que l'on peut de nouveau accéder à la station service située sur l'aire de Romagne et donc prendre du carburant. Vous pouvez donc maintenant circuler avec un peu moins de stress sur la 43 en direction de l'Italie entre Lyon et Chambéry en ce qui concerne le carburant. Pour le reste, soyez quand même vigilants. Il fait nuit. Par endroits, il y a de la pluie, donc restez vigilants. Si vous êtes vraiment fatigué, n'hésitez pas à faire une pause sur une aire de repos

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1: Il est 1h45. Un rappel pour vous qui êtes en Rhône-Alpes. Si vous conduisez un polo et transportez des matières dangereuses, actuellement vous ne pouvez pas traverser Chambéry parce qu'il y a un chantier sous le tunnel des Monts qui est situé sur la voie rapide urbaine de Chambéry. Donc pour poursuivre votre trajet, si vous conduisez un polo et transportez des matières dangereuses, il faut passer par Grenoble. Des travaux et des fermetures dues à des chantiers, il y en a sur le réseau autoroutier que vous empruntez. Quelques exemples, par exemple en Rhône-Alpes, du côté de l'Isère. La 480 est coupée en direction de Sisteron, entre les sorties 5 et 7. La 43 est fermée en direction de l'Italie, entre les sorties 6 et 7. Si vous êtes sur la 43, en provenance de Chambéry, vous ne pouvez pas rejoindre la 48, direction Grenoble. Puis notez également du côté de la Haute-Savoie, la 41 est coupée en direction de Genève, entre les sorties 15 et 15.1. Des déviations sont en place. Concernant les autres fermetures dues à des chantiers, je vous invite à regarder les panneaux à messages variables, ces panneaux lumineux qui enjambent l'autoroute. Je la prends à l'instant même. Si vous êtes dans l'Essonne, sur l'A6 en direction de Paris, on nous signale un véhicule immobilisé sur les voies après le kilomètre 43. C'est après la sortie 13 pour Melun. On n'en sait pas plus pour l'instant. Il pourrait y avoir gêne au trafic.
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1: Je vous retrouve à 2h pour un point complet sur vos conditions de circulation. En attendant, et avant le retour de la musique, je vous propose d'écouter des conseils sécurité pour que votre trajet sur autoroute se passe au mieux. Jérémy Esclavard.
2: Que vous soyez un habitué ou un novice de la conduite sur autoroute, les règles sont les mêmes pour tous. Il est primordial de respecter le code de la route. Christophe Boutin, délégué général de l'ASFA, l'Association des sociétés françaises d'autoroute.

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1: Il est 2h, merci à vous de nous écouter.
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1: Actuellement, sur le réseau que vous empruntez, nous avons des véhicules en panne sur bande d'arrêt d'urgence. En Savoie, sur la 43, direction Lyon, après le péage du Chignin. Dans le Rhône, sur la 6, direction Lyon, après l'autoroute à 432. Toujours sur la 6, mais cette fois dans l'Essonne et en direction de Paris. Après Melun, la sortie 13, en tous les cas, pas de gêne direct au trafic. Mais certainement du monde sur place, donc circulez bien sûr la voie la plus à gauche. Pour vous qui conduisez un poids lourd et transportez des matières dangereuses, si vous êtes en Rhône-Alpes, vous ne pouvez pas traverser Chambéry en raison d'un chantier sous le tunnel des Monts, il faut passer par Grenoble. Concernant vos conditions météo, attention à la pluie et au brouillard qui sévissent par endroits. Je vous retrouve aux alentours de 2h15 pour un rappel de vos conditions de circulation. Avant le retour de la musique avec Ed Sheeran, je vous propose d'écouter un reportage. Si votre voiture était raflée, tout n'est pas perdu. Paulin Calière vous donne quelques astuces qui peuvent vous permettre d'économiser un passage coûteux au garage.
2: Ne vous en faites pas, rayer sa voiture, ça arrive à tout le monde.
3: Regardez bien cette carrosserie, ça c'est la portière, le coup de clé, ça on le connaît, c'est le traditionnel. Hop, il est là.
2: Et pour peu que votre rayure soit l'œuvre d'un artiste super subtil, s'en débarrasser est une priorité. Mais aller chez le carrossier, ça peut coûter très, très cher.
4: 5 000 euros, 10 000 euros, 100 000 euros, 600 000 euros et même 2 millions d'euros.
2: Heureusement, il y a des dégâts que vous pouvez effacer vous-même.
5: Tout va s'arranger, vous allez voir, tout va s'arranger.
2: Avant tout, il faut commencer par déterminer à quel type de rayure on a affaire.
6: Alors, qu'est-ce qu'on a ?
2: Passez votre ongle sur l'endroit endommagé et s'il accroche, c'est qu'il faudra aller chez le garagiste car c'est la peinture qui est atteinte. Les dégâts que vous pouvez réparer vous-même sont ceux qui ne touchent que le vernis, qui est la première couche qui recouvre la carrosserie. Quand il est endommagé, il peut être restauré grâce à différents produits et techniques à la maison, ce qui peut faire disparaître ses rayures. Première astuce, le polissage.
7: À l'occasion, je vous mettrai un petit coup de polish.
2: Commencez par bien nettoyer la zone endommagée, puis poncez-la doucement avant d'appliquer une fine couche de produit polish. Il n'y a plus qu'à laisser sécher, puis à lustrer, et normalement, le polish aura comblé la rayure. Si vous ne pouvez pas acheter de polish, astuce numéro 2, le dentifrice.
8: T'aurais pas du dentifrice là, je suis à sec.
9: Prends-en sur le rebord des lavabos, il en reste toujours un peu. Tiens, là.
2: Appliquez-en sur la rayure avec un chiffon humide et propre, sans dépasser. Une fois sèche, essuyez la zone et normalement, votre éraflure aura été effacée. Mais si jamais votre lavabo aussi est à court de dentifrice, astuce numéro 3, la cendre de cigarette. Même procédé, prenez un linge propre et humide, saupoudrez-le de cendre et tamponnez doucement votre rayure. Essuyez et constatez le résultat.
7: Vous voyez l'automobile derrière moi ? Ça fait un petit moment que je l'observe.
10: Eh bien ?
7: Eh bien, elle est absolument impeccable.
2: Évidemment, ce ne sont pas des solutions miracles. Mais sur les plus petites rayures, ça peut vraiment faire la différence, comme à la revente de votre voiture par exemple.